assez rare à son époque. Hein. Donc à une époque où l'art n'a jamais servi à mettre en cause l'esprit du temps ou de la société dans laquelle il était né. Alors Kapsberger osa contredire le goût établi. Il aimait les bizarreries et les inventions excentriques. Il est facilement reconnaissable, de par le manque dans ses œuvres, des qualités qui habituellement définissent un bon compositeur. Et pourtant, de nombreux témoignages de son époque contredisent cette impression et le donnent même en exemple. Nous sommes donc confrontés à une contradiction énigmatique. Il semble que les compositeurs et les instruments de cette époque, les instrumentistes, pardon, de cette époque, se sentaient peu contraints de noter avec précision de façon à ce qu'on puisse vraiment rejouer leur musique fidèlement. Donc apparemment, il n'aurait pas vraiment écrit tout à fait ce qu'il jouait. Ce qui peut expliquer pourquoi, si on regarde la musique qui est écrite, elle n'est pas formidable, mais apparemment, tout n'était pas écrit. Donc nous n'avons pas une source exacte de l'interprétation de ses œuvres. Parmi les joueurs de basse continue, parce qu'ils jouaient de la basse continue, le chitarrone et le théorbe, c'est des très grands luths avec des très très longs manches qui peuvent avoir des sons graves. Donc ils faisaient ce qu'on appelle la basse continue, c'est-à-dire la partie d'un clavecin ou d'un orgue. Donc parmi les joueurs de basse continue, on le reconnaît très vite à son époque comme le meilleur de sa classe. Ses réalisations inventives et fantaisistes d'accompagnement sont de véritables compositions et on finit par ajouter une deuxième basse mélodique pour accompagner ce qui était déjà l'accompagnement. Parce que cet accompagnement devient tellement quelque chose en soi qu'il faut un vrai accompagnement, pas trop compliqué. Alors les morceaux que vous entendrez proviennent du quatrième livre donc de pièces pour chitarrone, comme je vous le disais au début. Et ce qui est particulier, c'est que ce n'est pas en solo, mais avec une basse continue, ce qui est un phénomène dans le répertoire du théorbe ou chitarrone. Il semble que les joueurs de basse continue étaient et vraiment comptaient avec une impressionnante richesse d'instruments différents. Et dans ce CD, pour accompagner Rolf Liselmann au théorbe, nous avons, entre autres, Eduardo Eguez à la chitarra battente et à la guitare baroque. Alors, bon, la guitare baroque, c'est une guitare avant la guitare qu'on a actuellement, mais qui est assez ressemblante quand même, un peu plus simple. Et la chitarra battente, c'est un instrument, donc une guitare baroque, mais à triple corde de métal. Ensuite, nous avons Brian Feehan qui joue du chitarrone et de la colazione. Alors, colazione, hein, on n'a pas souvent entendu ce nom pour un instrument. En fait, c'est comme une guitare, mais avec un assez long manche, mais qui n'a que 4 ou 6 cordes parfois. Donc, et pas comme l'archiluth ou comme le théorbe qui a beaucoup, beaucoup de cordes, qui a un long manche, mais beaucoup de cordes. Ça, c'est un long manche, mais ça n'a pas énormément de cordes. Voilà. Ensuite, nous avons Guido Morini qui joue l'orgue et le clavecin. Lorenz Duftschmidt au violone. Le violone, donc, c'est la contrebasse baroque. Et Pedro Esteban aux percussions. Les percussions font vraiment très, très bien dans ce genre de musique. Alors, j'espère que vous aurez autant de plaisir que moi à découvrir ces pièces très imaginatives pour instruments à cordes pincées, à part l'orgue, et percussions. Donc, vous entendrez successivement Capona Sferaina, c'est une danse, Toccata 9e, Toccata 10e, Passacaille en La, Canario, c'est une sorte de danse, Ballo Primo en 4 mouvements. Donc, avec les interprètes dont je vous parlais tout à l'heure, et Rolf Liselmann au théorbe solo, si on peut dire.

Nous continuons donc dans ce libro quarto d'Intavolatura di Chitarrone de Kapsberger. Et maintenant, vous entendrez Toccata 7e, Chacona, donc Chacone, Passacaille en Ré et Passacaille en Sol, toujours avec Rolf Lislevan, Théorbe, et avec tous ses amis qui jouent avec lui.

Nous continuons toujours avec ce même ensemble et pour les œuvres de Kapsberger. Et vous entendrez Bergamasca, Canzone Prima et Toccata Seconda.

Donc nous sommes toujours en compagnie de Rolf Liselewand au Théorbe Collationné et de son équipe qui nous joue des pièces de Capsberger et nous terminons par une pièce qui s'appelle justement Capsberger, ensuite Battaglia, ensuite Collazione et Toccata Seconda Arpeggiata.

0: C'était donc Rolf Liselwand, Terobe et Colazione, avec toute son équipe, c'est-à-dire Eduardo Eguez à la guitare battente et guitare baroque, Brian Feehan, guitarone et Colazione, Guido Morini à l'orgue et au clavecin, Lorenz Dufschmidt au violone et Pedro Esteban aux percussions, qui nous interprétaient du quatrième livre de pièces pour guitarone, des pièces de Johannes Hieronymus Kapsberger. Je vous dis au revoir et à notre prochaine émission.
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3: La Bible en 100 récits fondateurs pour les nuls aux éditions First avec Éric Denimal. Il est avec nous et c'est un plaisir. Bonjour Éric.
4: Bonjour.
3: Merci d'être avec nous et avec nos auditeurs. On partage cet ouvrage, donc 100 récits que vous avez sélectionnés. Bon, là c'est facile, Cain et Abel, c'est vraiment un sujet monstre.
4: Oui, c'est incontournable.
3: Incontournable. On en a parlé quelque peu, donc de ces deux frères. L'un va tuer l'autre parce qu'il est jaloux. Pourtant, il est interpellé par Dieu. Mais dans une deuxième interpellation, ça ne s'arrête pas au meurtre. Il y a une continuité, en tout cas, dans ce texte, dans cette histoire que vous voulez rentrer dans ces 100 récits fondateurs.
4: En fait, ce qu'il faut montrer, quand on regarde un texte comme celui-là, c'est qu'il y a deux gestes. Il y a le geste de Cain qui offre son offrande, et puis il y a le geste d'Abel qui offre lui un sacrifice. Il n'y a rien qui est demandé. Dieu n'a rien demandé. C'est intéressant de le rappeler. Dieu n'a rien demandé. Il y a eu des gestes spontanés. Cette spontanéité, elle est née de quoi? C'est ça la question qu'il faudrait éventuellement poser. Dieu voit le geste d'Abel de façon favorable, mais il ne voit pas le geste de Cain de façon favorable. Donc il y a quelque chose qui est différent. Et ce qui est différent, c'est sans doute l'intention de l'un et de l'autre. Ce qui est intéressant, c'est que Dieu ne va pas dire à Cain « c'est bien », il ne va pas dire non plus à Abel « c'est bien ». Il va juste voir ce qui se passe dans les cœurs et il voit entre autres la colère, la jalousie monter dans le cœur de Cain et il va intervenir. Et là, Dieu va intervenir auprès de celui qui est en train de mal tourner en quelque sorte. Et il va lui dire « calme le jeu, fais attention, ne va pas trop loin, parce que si tu laisses monter ta colère, tu risques de commettre le pire. » Et le pire, il va être commis. Dieu va donc avertir Cain, ce qui montre bien que Dieu regarde quand même Cain et fait attention à Cain et voudrait que Cain reste dans le droit chemin, en quelque sorte, hein, ou qu'il y revienne. Et il va intervenir, ce qui montre bien que le dialogue n'est pas coupé entre Cain et Dieu. Dieu va intervenir pour le prévenir. Et Cain ne va pas écouter. Et le texte biblique est très intéressant parce que après que Dieu ait dit à Cain, fais attention, ne va pas trop loin, calme le jeu, sinon tu vas pécher, tu vas aller au-delà de ce qui est raisonnable, on a l'impression que Cain a presque entendu cela parce que le texte biblique dit que Cain va vers son frère pour lui parler. Et on se dit, bon ben voilà, il va y avoir dialogue. Sauf que le texte originel reste en suspens et d'ailleurs certaines traductions ajoutent des choses qui ne sont pas dans le texte. Certaines traductions ajoutent « Et il dit à Abel, allons au champ. » Et ça, on n'a pas dans l'original. On a simplement une intention de parler et comme si, au dernier moment, finalement, Cain décide de ne pas parler, son geste, ça ne va pas être une parole, ça va être un geste meurtrier. Et il va tuer son frère. Alors que Abel n'a jamais rien dit, on ne sait pas, il n'y a pas eu d'échange. Dieu va intervenir en disant « Mais qu'as-tu fait? Qu'as-tu fait, Cain? Qu'as-tu fait? Qu'as-tu fait? Où est ton frère ?» Et Cain va dire « Mais suis-je le gardien de mon frère ?» Et Dieu va dire « Le sang de Abel crie. » On n'a pas entendu parler Abel, mais son sang crie. C'est très intéressant de voir cela. Parce que tout cela est autour de la parole qui est dite ou qui n'est pas dite. Et quand Abel ne peut rien dire, c'est son sang qui crie. Et donc là, il y a la menace qui va tomber. Tu n'aurais pas dû. Voilà, je t'avais prévenu quelque part. Tu es allé au-delà de ce qu'il fallait. Maintenant, tu es maudit.
3: Ce terme, en tout cas cette expression qui est commune, suis-je le gardien de mon frère ? Ça implique quoi, une responsabilité ? Ou justement de sortir de cette responsabilité ? Il y a aussi l'aîné qui a toujours une responsabilité particulière. On le sent, il y a quelque chose de presque intrinsèque hein, chez l'humain. Là, on a l'impression qu'on est dans quelque chose aussi de fondateur.
4: Oui, parce qu'il y a des jeux de mots dans le texte fondateur. Ce n'est pas simplement « suis-je le gardien ?» mais « suis-je le berger de mon frère ?» Et c'est intéressant parce que Abel est berger, Cain est cultivateur. Et quelque part, l'intention, c'est de dire « mais moi, je suis cultivateur, je ne suis pas berger. Moi, je n'ai pas à m'occuper de mon frère. » Le texte biblique va dire « non, tu es tout le temps le berger, tu es tout le temps le gardien de ton frère. Quel que soit le frère, que ce soit l'aîné ou pas l'aîné, suis-je le gardien de mon frère ?» La réponse, c'est « Mais bien sûr que tu es le gardien de ton frère. » Et toute la Bible va être de dire « Tu es le gardien de ton frère. » Vous devez vivre en fraternité, et cette fraternité, elle va peut-être évoluer avec le texte biblique, hein, parce qu'on va voir qu'au niveau de la famille, les fraternités sont très compliquées. Mais après, nous sommes tous appelés à devenir frères, et nous sommes tous appelés à devenir des gardiens de notre frère.
3: Premier meurtre dans la Bible, 4e chapitre, dans cet ouvrage, la Bible en 100 récits fondateurs chez First. Premier meurtre, ça fait quand même un peu mal, ça fait un peu peur aussi. On se dit, voilà, un ouvrage qui semble sain, qui semble peut-être nous éclairer pour notre vie. Et au 4e chapitre, enfin la 4e sélection que vous avez faite, c'est déjà un meurtre.
4: Oui, et en même temps, c'est quelque chose qui est là pour montrer l'homme et la femme avaient décidé dans le jardin d'Éden de manger le fruit qui n'était pas autorisé. Ce fruit devait être celui qui permet le discernement du bien et du mal. Donc l'homme et la femme décident de décider par eux-mêmes ce qui sera bien et mal. Et quand ils ont décidé, quand ils ont pris ce pouvoir, entre guillemets, qui ne leur était pas réservé, puisque c'était un fruit défendu, eh bien, voilà ce qu'ils font. C'est eux qui décident, c'est eux qui discernent le bien et le mal. Et quand ils sont eux-mêmes juges de ce qui est bien et mal, ben, ils commettent le mal, pensant que sans doute c'est bien.
3: Voilà pour l'explication. Autre passage, et pour terminer, avec Cain et Abel, que vous avez sélectionné dans le texte biblique, parce que vous sélectionnez systématiquement un petit passage. C'est cette deuxième partie, « Tu es désormais maudit ». Malédiction, ça aussi, ça peut faire un peu peur. On est tous un peu superstitieux, peut-être ceux qui nous écoutent aussi ont peur quelquefois, parce que dans une même semaine ou dans une même année, beaucoup de choses mauvaises arrivent, on se dit « Oh, j'ai une malédiction ». Là, il ne s'agit pas de cela. De quoi parle-t-on quand on parle de malédiction, et quand là, dans le texte, c'est Dieu qui parle ?
4: En fait, Dieu ne maudit pas, dans le sens, c'est pas lui qui maudit, c'est Cain qui a décidé, c'est son choix. Il a pris une position, on lui avait dit « Fais attention, ne va pas au-delà », il va au-delà, ce sont les conséquences. Ce n'est pas Dieu qui maudit. La conséquence de son acte fait que du coup, il n'est plus dans la bénédiction. Il n'est plus dans la bénédiction. Et ce que je trouve assez intéressant, c'est, mais ça, il faudrait réfléchir davantage, mais c'est une piste, hein. Tout est lié dans ce texte, c'est très important. Le sol était maudit depuis la sortie du jardin d'Éden. Le sol était maudit. Tu travailleras à la sueur de ton front. Le sol est maudit à cause de toi. Et Cain travaille le sol qui est maudit. Est-ce qu'il devait faire autrement? Je n'en sais rien. Mais en tout cas, il fallait qu'il fasse attention. Surtout, il fallait qu'il fasse attention à ce que Dieu avait dit. Dieu avait dit, ne va pas au-delà. Et voilà, il est allé au-delà. Et les conséquences, c'est effectivement, quand on se retire de la bénédiction ou de la protection,

0: voilà, ça c'est un épisode dans la série à voir ou à pas voir, c'est quelle est l'intention du texte. C'est ça qui est important. Quelle est l'intention du texte? Comment est-ce que je réagis en face d'une histoire comme celle-là? Qu'est-ce que je dois retenir? Quelle est la leçon, en quelque sorte? Et je me laisse imprégner par cela. L'historicité, à la limite, ce n'est pas ça la chose la plus importante. Le texte est là pour m'enseigner, alors qu'est-ce qu'il me dit?
1: Merci Eric Denimal, auteur de La Bible en 100 récits fondateurs pour les nuls. Chez First, on se retrouve pour une prochaine histoire, l'Arche de Noé. Là, tout le monde connaît, c'est une évidence. Vous allez peut-être la traiter d'une manière différente. À bientôt Eric.
0: À bientôt.
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2: Bonjour à toutes et à tous et bienvenue dans ce moment d'information locale sur Radio Intervalle. Pour ce dernier dimanche des Journées du patrimoine, je vous donnerai quelques informations dans la région de Saint-Quentin-la-Poterie. Mais on va aussi retrouver nos correspondantes dans les offices de tourisme de Méjeanne-le-Clap et Uzès. On commence tout de suite avec Cyril à l'office de tourisme de Méjeanne-le-Clap où le festival Méjeanne du Rire se prépare activement. Ce sera le week-end prochain.
3: Bonjour, je suis Cyril Bayès de l'office de tourisme de Méjeanne-le-Clap. En septembre, le village reste pas mal animé. Dimanche 20 septembre, à la Grotte de la Salamande, ce sera les Journées du patrimoine. Il y aura des animations et des ateliers autour de l'art pariétal. Tout sera en ligne sur le site internet de la Grotte de la Salamande. Donc, je vous invite à réserver. Les ateliers sont gratuits. N'hésitez pas à vous rendre sur le site de la Grotte de la Salamande. Dimanche 20 septembre, il y aura du cinéma également avec deux séances organisé par le cinéma itinérant Cineco. Donc à 17h, ce sera Toy Story 5. À 19h, La Vénice électrique. Les tarifs des séances sont de 5 euros pour les adultes et de 4 euros pour les enfants et les demandeurs d'emploi. Ensuite, pour finir en beauté le mois de septembre, du 25 au 27 septembre, l'Office de tourisme organise la 6e édition du Festival de l'humour Méjeanne du Rire. Donc un très beau programme en perspective avec le vendredi et le samedi un concours de jeunes talents. Le vendredi à 20h30, nous aurons le plaisir d'accueillir Alexandre Pels qui jouait dans Caméra Café avec son spectacle. Le tarif pour cette soirée est de 15 euros pour les adultes, 7,50 euros pour les enfants et c'est gratuit pour les moins de 6 ans. Samedi 26 septembre, ce sera Anthony Cavana qui sera à l'affiche, donc à retrouver dès 20h30 après le concours de jeunes talents. Le tarif pour la soirée est de 30 euros pour les adultes et 15 euros pour les enfants. Enfin, le dimanche 27 septembre, ce sera deux parties, deux spectacles. Donc d'abord, nous aurons le plaisir d'accueillir à 14h30 le gagnant du concours de jeunes talents de l'année dernière, Baptiste Tinel, avec son spectacle P, comme la lettre qui sert à rien dans Baptiste. Et à 15h30, ce sera la traditionnelle pièce de théâtre avec Vive Bouchon. Donc là, on va retrouver les péripéties d'une commune qui est à la recherche de subventions pour son village, qui va inventer tout plein de choses et jusqu'au moment où il va y avoir un contrôle de l'Europe. Voilà, donc beaucoup de fou rire en perspective. Sans oublier également le spectacle offert par la Grotte de la Salamandre le samedi à 11h sur sa belle terrasse. Alors, si vous souhaitez participer à tous les spectacles du festival, il existe également un pass qui est de 50 euros pour les 3 jours et de 25 euros pour les enfants. Et sur place, nous aurons le plaisir de vous accueillir au Tchoun-Tchoun Buvette, de la petite restauration également avec des food trucks. Donc, tous ces renseignements sont à retrouver sur le site de l'Office de tourisme ou sur le site du Méjeanne du Rire, méjeannedurire.com. Et toutes réservations avant le 31 août, vous pourrez bénéficier d'une réduction de 10%. Voilà. Donc, toutes ces informations sont à retrouver sur le site de l'Office de tourisme www.méjeanneleclap.com ou n'hésitez pas à nous appeler au 04 66 24 42 41.
2: Merci à Cyril Bayez et avant de partir du côté d'Uzès, je fais un détour par Saint-Quentin-la-Poterie où pour ces journées du patrimoine, les 50 artisans d'art vous accueillent et partagent avec vous leur amour de leur métier. Il y a également un parcours ludique du village pour les enfants sous forme de livres et jeux. Vous pourrez le demander à l'accueil de la maison capitale de la céramique. Également au programme de ces journées, une visite guidée retour aux sources commentée par Morgane Comte et Roland Prosper autour de l'exposition Retour aux sources, le patrimoine rural du village et la vie quotidienne de ses habitants au cours du XXe siècle. Objets, photos anciennes, documents d'archives. C'est au centre socioculturel Pierre Mendès France en entrée libre. Vous pouvez aller la visiter de manière autonome. Il y aura aussi une démonstration du vieux four du XVIIIe siècle de Saint-Quentin-la-Poterie. Démonstration de distillation, visite et dégustation par Quentin Lecléac. C'est au 31 route d'Uzès. Vous pourrez voir la tour de l'horloge où un magnifique panorama sur la région de l'Uzège vous attend. Et puis toujours à Saint-Quentin-la-Poterie, évidemment le musée de la poterie méditerranéenne ainsi que la galerie Terra Viva vous accueillent avec leurs expositions. Pour retrouver tout ce programme, rendez-vous sur le site capital-céramique.com. Et on termine donc avec les animations à venir du côté du ZES grâce à Florence de l'Office de Tourisme.
4: Bonjour à tous, je suis Florence de l'Office de Tourisme Destination Pays du ZES Pont du Gard et je vais vous partager les grands événements à venir. Du 25 au 27 septembre, théâtre, 5e festival 37 degrés à l'ombre à Blauzac. Cette 5e édition du festival 37 degrés à l'ombre s'annonce comme un rendez-vous ouvert, festif et ancré dans le territoire. L'ambition ? Offrir au public une programmation exigeante et populaire dans des lieux insolites. Le 23 septembre, atelier des bases du compostage à Saint-Quentin-la-Poterie. Vous souhaitez réduire vos déchets tout en produisant un engrais naturel pour votre jardin ? Le Cyctomu vous propose des ateliers pratiques gratuits pour apprendre les bases du compostage domestique. La Marche nationale pour la vue 2026, organisée par le club La Fenestrelle en coordination avec l'association IRRP, propose 3 parcours de 3 km, 7 km et 10 km dans la vallée d'Eure. Une initiative au profit de la recherche médicale. Le 25 septembre, balade les rapaces de nos garrigues au départ de Colias. Une visite commentée pour découvrir les rapaces de nos garrigues avec le syndicat mixte des Gorges du Gardon. Ces animateurs, bien informés, à défaut d'ailes, utilisent le verbe pour évoluer en altitude. Du 25 au 27 septembre, festival Les Sourcières, première édition au château de Flot. Pour sa première édition, le festival vous propose des espaces pour vous reconnecter à votre nature profonde, explorer de nouvelles voies de guérison, ouvrir des espaces de création joyeuse. Le 26 septembre, spectacle Arnaud de sa mère, tous contraints. Retrouvez Arnaud de sa mère à l'Ombrière avec son nouveau spectacle solo, tous contraints. Après le succès de Deux mariages et un enterrement, son Cyrano de Bergerac et la tournée triomphale du trio, il revient sur scène avec un nouvel opus. Toujours le 26 septembre, UZES Sound Festival. L'UZES Sound Festival rejoint cette année la programmation culturelle d'UZES en tant que nouveau venu. Sa première édition aura lieu aux arènes de Champ-Clément avec une tête d'affiche de Guise du groupe Trio. Le 27 septembre, dimanche d'UZES, grand déballage d'automne. Les dimanches d'UZES sont des marchés artisanaux, des animations organisées par le comité des fêtes. Venez découvrir ce dimanche le grand déballage d'automne avec de nombreux exposants dans toute la ville. Retrouvez tous ces événements ainsi que d'autres expositions, marchés, concerts, ateliers ou festivals sur le site internet de l'Office de Tourisme www.uzes-pontdugard.com.
2: C'était nos correspondantes dans les offices de tourisme de la région. Aujourd'hui, UZES et Méjeanne Le Clap. Restez bien à l'écoute de Radio Intervalle pour connaître tout ce qui se passe près de chez vous. À très bientôt pour un autre bulletin d'information locale.
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2: La Légion d'honneur, cette très vieille dame qui naquit un 19 mai 1802, eut pour père Napoléon Bonaparte, qui la destinait au plus méritant de ses grognards. Géométriquement composée de 5 triangles, complétés chacun par un compas, pointe tournée vers l'extérieur, cette décoration dérangea certains qui ne la trouvaient pas assez républicaine. Mais Napoléon, qui avait peu d'illusions sur les hommes, ne se gêna pas pour répondre « C'est avec des hochets de ce genre qu'on mène les hommes ». La suite tend à prouver qu'il n'avait pas complètement tort. La Légion d'honneur fut vite l'objet de toutes les convoitises. Certains, déçus que leur mérite tarde à être récompensé, n'hésitèrent pas à réclamer, dans un style parfois déroutant. Lettre authentique d'un ancien grognard de Napoléon Ier à Napoléon III. « Mon sire, j'ai contracté sous votre très cher oncle deux graves blessures mortelles qui font depuis bientôt 40 années l'ornement le plus beau de ma vie, dont l'une à Wagram et l'autre à la cuisse gauche. Si vous croyez ces deux faits d'armes dignes de la croix des braves, j'ai bien celui de vous en remercier à l'avance. Madame, mon épouse, serait très sensible à cette attention de votre part. » Signé Bonio.
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Pour ces prochaines minutes, nous ressortons pour vous les archives de Radio Intervalle. Et si nous parlions apithérapie ? 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

0: Bonjour à toutes et à tous. Bienvenue dans notre rubrique sur l'apithérapie. Cette chronique traitera de l'intérêt des produits de la ruche sur la santé. Après vous avoir parlé lors de notre précédente émission de la production, de l'origine et de la qualité de la gelée royale, aujourd'hui Nicolas Cardinaud va vous parler de la composition de la gelée royale et de résultats scientifiques connus sur l'intérêt nutritionnel et santé de la gelée royale. Scientifique, mais passionnant.
1: Merci Patrice. La connaissance de la gelée royale en tant qu'aliment pour l'homme ne peut bien sûr pas être dissociée du contexte plus général qui est le développement et la nutrition de l'abeille. En effet, avec cette substance, la reine va croître deux fois plus vite qu'une simple ouvrière et elle vivra jusqu'à 5 ans. La gelée royale est donc l'une des substances les plus riches que l'on puisse trouver dans la nature. Et à travers l'histoire, cet aliment est rentré dans les usages et croyances traditionnelles pour ses vertus de croissance, de souveraineté et de longévité. Intéressons-nous maintenant plus particulièrement à la composition nutritionnelle de la gelée royale. La gelée royale fraîche a une odeur ténue, elle a une saveur acide avec un pH proche de 4. Elle contient de 60 à 65% d'eau, des glucides à raison de 15% et principalement sous forme de fructose et de glucose, des protides de 13 à 18%, sous forme de protéines, d'acides aminés libres et de facteurs de croissance. De 4 à 6% d'acides gras et dont un qui est très spécifique de la gelée royale, qui est le 10-hydroxyl-2-décinoïque acide, ou plus communément appelé 10-HDA. Mais nous y reviendrons plus tard. Des minéraux et des oligo-éléments, à raison de 1,5%. Des vitamines, principalement du groupe B. Il faut savoir que c'est l'aliment le plus riche en vitamine B5. De l'acétylcholine, qui est un neuromédiateur impliqué dans le système nerveux central et périphérique. Ses effets rentrent notamment dans les processus de mémorisation, d'apprentissage, de vasodilatation ou de contraction musculaire. Et enfin, d'autres facteurs doués d'une activité antifongique et antibactérienne, et en particulier contre les colibacilles ou le Proteus vulgaris. Maintenant que nous avons vu cette composition nutritionnelle très intéressante, nous allons voir un petit peu les études scientifiques, qu'est-ce qu'elles disent. Actuellement, il existe trop peu d'études scientifiques chez l'homme qui ont mis en évidence les bienfaits d'une consommation régulière de gelée royale sur la santé. Pour autant, la qualité nutritionnelle de la gelée royale n'est pas discutable. Mais son impact réel sur la santé d'une population sans déficit nutritionnel particulier doit être soumis à caution. Il est bien évident que si vous donnez de la gelée royale à une personne dénutrie et ou sous-nutrie, son impact sera réel. Néanmoins, les études actuelles n'ont utilisé que des personnes saines, certainement l'explication du manque de résultats. Avant de passer aux résultats scientifiques proprement dit, je vais juste vous rappeler que la gelée royale est l'aliment le plus riche en vitamine B5 et que cette vitamine est très importante car elle intervient dans tous les métabolismes par l'intermédiaire de la production de deux molécules, le coenzyme A, qui est un intermédiaire dans de nombreuses réactions biochimiques de l'organisme et en tant que cofacteur de la production d'énergie dans toutes nos cellules. Ceci étant dit, attaquons-nous aux résultats scientifiques et tout d'abord aux résultats des études chez l'animal et in vitro. Parmi les effets largement documentés de la gelée royale, on trouve son activité antioxydante. Elle protège les différents organes de l'organisme, tels que le foie, le rein ou les neurones, des attaques radicalaires induites par des agents chimiques ou des xénobiotiques, les xénobiotiques étant des molécules étrangères reconnues comme toxiques pour l'organisme. Cette activité antioxydante est l'explication qu'une étude a donnée où ils ont montré qu'une augmentation de l'espérance de vie des souris nourries avec de la gelée royale via une diminution des dommages cellulaires oxydatifs et notamment au niveau de l'ADN. La gelée royale était riche en tryptophane. Donc le tryptophane est un acide aminé essentiel qui rentre dans la synthèse de la sérotonine. La sérotonine est un neuromédiateur du système nerveux central, impliqué entre autres dans les fonctions de thermorégulation, dans les comportements alimentaires et sexuels, dans le cycle sommeil-veille, dans la douleur, l'anxiété ou le contrôle moteur. Les analyses ont montré que la gelée royale était également riche en acétylcholine, qui est le principal neurotransmetteur chez l'homme. Et donc une étude in vitro suggère que la prise de la gelée royale stimule la neurogénèse, donc la synthèse de neurones, et améliore la dysfonction neuronale en régénérant certains types cellulaires de l'hippocampe, impliqués dans les processus de mémorisation-apprentissage. Ceci permettrait d'expliquer pourquoi des souris nourries avec de la gelée royale résistent plus longtemps à un exercice de nage forcé. Effectivement, elles sont moins enclines à se laisser mourir et continuent donc de croire en leur survie en milieu aquatique. Il semble que la prise de la gelée royale puisse stimuler la formation de collagène de type 1 également et d'autres activités reliées à la formation osseuse via son action sur les ostéoblastes. Les ostéoblastes étant les cellules effectivement qui servent à la formation osseuse en équilibre effectivement avec les ostéoclastes. Une autre étude rapporte un effet sur l'amélioration de l'absorption du calcium indépendamment de l'action de l'hormone parathyroïdienne. Ces actions sur l'os sont importantes dans le cadre d'une stratégie de prévention de l'ostéoporose, par exemple. Il est également possible que cela puisse passer par une action œstrogène-like, c'est-à-dire une action mimétique aux œstrogènes. Cet effet passerait par une interaction avec les récepteurs aux œstrogènes, suivie par une modification de l'expression de certaines protéines. C'est ainsi que les auteurs ont constaté que la gelée royale augmenterait la prolifération cellulaire d'une lignée tumorale, alors que le tamoxifène, un agent bloquant les récepteurs aux œstrogènes, la stoppe. Pour cela, nous déconseillons donc l'utilisation de la gelée royale chez les personnes à risque de cancer du sein ou de cancer hormonodépendant. Cet effet œstrogénique passerait par l'action de 4 acides gras particuliers et notamment le 10-HDA dont je vous ai parlé tout à l'heure. Les études analytiques et in vitro ont montré que la gelée royale possède certaines protéines particulières, les alpha-albumines. Et ces protéines ont la particularité de stimuler les macrophages en libérant un facteur de nécrose qu'on appelle le TNF-alpha. Les études in vitro ont également montré que certains composés de la gelée royale exerçaient une action inhibitrice dose-dépendante sur la sécrétion de cytokines pro-inflammatoires, limitant ainsi cette inflammation. La gelée royale semble aussi posséder de fortes activités immunomodulatrices, mais qui reste encore à l'heure actuelle très complexe, puisque selon la fraction et la concentration, elle induirait soit une prolifération, soit une inhibition de lignées lymphocytaires T par exemple. Ces études demandent donc à être encore approfondies et démontrées. Des études animales ont montré que la supplémentation avec de la gelée royale prévenait la myélosuppression chez les souris porteuses d'un cancer abdominal, et ces auteurs confirment une activité stimulatrice in vitro sur les cellules souches multipotentes de la moelle osseuse, qui en fait effectivement un bon espoir en cancérologie. Nous terminerons par les résultats qui semblent les plus avancés actuellement et qui corroborent à la fois les essais in vivo chez l'animal et les essais cliniques chez l'homme. Donc, ces études ont montré une réduction de la glycémie postprandiale, c'est-à-dire donc le taux de sucre dans le sang après le repas, observé chez l'homme après une prise de gelée royale. Ceci pourrait être intéressant pour prévenir la résistance à l'insuline et le développement de l'hypertension. De même, des études in vivo commencent à étayer le

0: plus de 260 gènes dans l'organisme, et ceci montre bien que la gelée royale n'est pas sans effet sur nous. Néanmoins, donc, au vu de tout ça, ces études sont encore trop peu nombreuses et demanderaient à être reconfirmées et approfondies pour pouvoir en affirmer les indications aussi précises. Merci, et donc je vous donne rendez-vous lors de notre prochaine chronique sur l'apithérapie.
1: Merci beaucoup et à bientôt.
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Bonjour à tous, musiciens complets, pianistes, arrangeurs, compositeurs et chefs d'orchestre. Milt Buckner, 1915-1977, avait cependant un défaut gênant pour un pianiste. Des doigts trop courts, ce qui l'a obligé de mettre au point la méthode des block chords, jeu en accord avec lequel il a atteint une grande virtuosité. Tout petit, il vient vivre à Détroit, y apprend la musique et fréquente pendant 2 ans l'Institute of the Arts de la ville. Après ses débuts sur les orchestres locaux, il entre comme pianiste et arrangeur dans la formation des McInnes Cotton Pickers. Et nous écoutons maintenant After Hours.

Dans cet orchestre fameux, dirigé par Don Redman et Benny Carter, Bill Buckner perfectionne cette technique et atteint une grande vélocité qu'il transposera ensuite à l'orgue Hammond, comme vous venez de l'entendre dans le premier morceau que vous entendrez dans les suivants. Voici une autre ballade, Willow Weep For Me.

Dans ces deux morceaux, Milt Buckner est accompagné par son trio, Kenny Burrell à la guitare, Joe Benjamin à la basse, Maurice Sinclair à la batterie, avec le saxophoniste alto Jimmy Campbell comme invité parfois. On apprécie son sens de la mélodie et son inventivité dans les ballades. Maintenant, voici une autre, où Reggie Boyd a remplacé Burrell et Richard Evans, Joe Benjamin. Voici « Cry Me a River ».

Bill Buckner continue de travailler à Détroit et acquiert une certaine notoriété jusqu'à 1941, et son arrangement par Lionel Hampton, avec qui il va rester 7 ans. Il co-signera avec lui nombre de morceaux, dont le fameux Hump's Boogie Woogie. Son style de piano va très bien avec le swing échevelé d'Hampton, et l'orchestre chauffe énormément, à tel point que le style de Buckner va être utilisé par Errol Garner, Oscar Peterson, Nat King Cole et bien d'autres pianistes. Revenons à l'orgue avec une composition de Thelonious Monk, Round Midnight.

Après son passage chez Hampton, Milt Buckner forme un sextet, puis un big band en 1948. Et puis il retourne chez Hampton en 50-52. Et c'est alors qu'il se tourne vers l'orgamon dont il va vite devenir un spécialiste. Les morceaux que nous écoutons aujourd'hui ont été gravés en 59-60. En 1969, ensuite, il joue en duo avec Joe Jones, puis avec Illinois Jacquet. Nous en terminerons avec deux morceaux, I'm Just Like So and So, et puis There's No Greater Love.

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1: Il y a 11 ans, le Manouche Music Festival posait ses valises à Mazères, en Basse-Ariège. Ce festival de musique gitane avait l'ambition de mettre en lumière l'ensemble de cette culture qui éveille parfois la suspicion, voire la crainte des populations, tout en s'appuyant sur des ressources locales. Le festival est né de la rencontre du guitariste Rudy Rabuffetti, guitariste reconnu en jazz manouche, né en Basse-Ariège, et du président Jean-Louis Sorel. Ce dernier se rappelle de la première édition et de l'inquiétude qui régnait alors au sein de la population de Mazères.
2: J'ai vraiment ce souvenir du premier jour où il y avait peu de Mazériens, on va dire, et ceux qui étaient venus, une m'a dit « j'avais pas pris mon sac à main ». Voilà, pour venir la première fois. Bon, moi, j'ai jamais été effrayé. Les gens viennent au Manouche Music Festival, les locaux viennent beaucoup plus, c'est même le lieu où il faut être maintenant. Ils apprécient le cadre, la musique. Après, de là, aller plus loin dans leur démarche intellectuelle, c'est peut-être pas sûr. Mais toujours est-il, il y a un pas de franchi. Et c'est en faisant des petits pas qu'on fera une longue distance.
1: Alors, petit pas pour Jean-Louis Sorel, le président du Manouche Music Festival, mais vraie avancée pour Rudy Rabuffetti, qui a rendu possible l'éclosion de cet événement grâce à ses relations dans le milieu des musiques gitanes. Alors, changer l'image d'un peuple par le biais de la culture et de la musique, ça peut paraître utopique, mais à écouter les mots du guitariste, il y a bien une réalité derrière les mots.
3: Vu le monde qu'il y a dans ce festival, et que, comme l'a dit Jean-Louis, tous les locaux viennent, tout le monde vient, et ça devient un rendez-vous habituel tous les ans, et je pense que c'est un grand pas. Ouais.
1: C'est un rendez-vous habituel pour les populations non gitanes, Gadget, du coup, du territoire, et aussi pour les populations gitanes.
3: Aussi, ils viennent beaucoup, oui, voir les musiques, justement, cette floraison d'artistes dans le style tzigane, quoi. Mm. Et ça leur plaît, ouais, ils viennent voir beaucoup ça, oui. J'ai toujours grandi ici, au sein de ma famille, de Sinti Piemonte. C'est des gitans qui viennent d'Italie. On a fait l'école comme tout le monde, on a eu des grands copains, des grandes amitiés qui sont formées avec plein d'amis qu'on a encore aujourd'hui. C'est mieux des petits villages que les grandes villes, comme on dit. Parce qu'il se passe moins de choses, on est plus tranquille et les gens peuvent nous accueillir avec les bras ouverts. C'est ce qu'on a toujours voulu en fait, que tout se passe bien, que tout le monde partage les musiques, les gadgets, les gitans, mélanger les musiques, ouvrir des portes et faire vivre ce beau métier qui est musicien, quoi. On peut broder autour de la musique pendant des siècles, mais il faut jouer. En fait, le but de la musique, c'est jouer, pas que sur scène. C'est jouer avec les gens, se déplacer, aller voir des musiciens, jouer avec des jeunes, transmettre la musique, partager des choses. Et tout se passe vraiment par le partage, quoi. Je côtoie beaucoup plus de gens que depuis le festival qu'avant qu'il soit, quoi. Avec des gens que je ne connaissais pas avant, qui me disent bonjour dans la rue, bonjour monsieur Rufetti, c'est super, quoi.
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Bonjour, j'ai envie de vous parler aujourd'hui d'une erreur de raisonnement, oui, encore une, qui s'appelle la lecture des pensées d'autrui. Alors, Kezako, en fait, c'est quand je pense savoir ce que l'autre a dans la tête. Par exemple, je veux me dire, il ne m'aime pas, il me trouve inintéressante, il va me juger. Tout ce que je peux imaginer que l'autre a en tête, je vais y porter un degré de croyance important et le résultat, c'est que ça va me faire du mal. Et en plus, derrière, je peux poser des comportements qui sont en lien avec ça. Par exemple, si je pense que cette personne ne m'aime pas, vrai ou pas vrai, en tout cas, ça va m'amener à ne pas me sentir bien avec elle, peut-être à me sentir rejetée, à ne pas me sentir aimée, et du coup, je vais avoir un comportement peut-être de fermeture, je vais me renfermer sur moi ou je vais l'éviter. Alors, évidemment, il peut y avoir des choses qui sont vraies, hein. Là, je vous parle des erreurs de raisonnement. Si finalement, vous êtes OK avec le fait que cette personne ne vous aime pas, on dit souvent on ne peut pas plaire à tout le monde, ça n'est pas une erreur de raisonnement, parce que ça vous va, vous êtes OK avec ça. Mais si vous le vivez mal, du coup, ça crée une émotion négative, et là, c'est important de le restructurer, c'est-à-dire de changer de point de vue. Plutôt que de se dire, voilà, par exemple, ils vont me juger, ou ces camarades-là ne m'apprécient pas, ben, je peux me dire, OK, ben, peut-être ils ne m'apprécient pas. Finalement, j'en sais rien, parce qu'en fait, ils ne me l'ont jamais dit, et finalement, ça m'intéresse peu. Le jour où vraiment ils me le diront, je serai face à un problème. Mais tant qu'il n'y a pas de problème avéré, il n'y a pas de problème à résoudre. Et c'est compliqué de savoir déjà ce que soi-même on a dans le crâne. On est traversé continuellement de plein de pensées, ce qu'on appelle des pensées automatiques. Déjà soi-même, on a du mal à les identifier. Alors comment peut-on s'imaginer qu'on sait à la place des autres ce qu'eux ont dans le crâne ? Alors que peut-être eux ne sont même pas au courant de ce qu'ils ont dans le crâne. Bref, c'est une usine à gaz, il faut lâcher. Faites simple. Bon entraînement.

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1: Un sujet qui nous touche tous ces dernières années en ce qui concerne l'environnement, bien sûr, mais pas seulement, également en ce qui concerne notre santé, le rejet de certains polluants, et on parle des PFAS. Alors, le PFAS, on va en parler, les PFAS, parce que c'est un grand nombre de polluants. On va en parler pendant ces quelques minutes avec une chimiste, Manon Lenormand. Elle est chargée de mission scientifique et réglementaire à Génération Future, cette association qu'on connaît bien sur l'antenne. Manon, bonjour.
2: Bonjour.
1: Merci d'être avec nous, Manon. Alors, on parle de nouveau des PFAS parce que ça a un peu évolué. Hein. Nous, on est sur la région aussi de Salindre où il y a eu quand même un sujet assez sérieux et des rejets assez importants. Ça a évolué. Il y a une réglementation qui est en train de se mettre en place. Mais comme d'habitude, vous êtes derrière avec l'association Génération Future parce que ça a du mal à avancer. Et pourtant, il y a un arrêté qui impose aujourd'hui des traitements pour limiter ces PFAS. Mais alors, ce n'est pas sur toutes les entreprises, c'est seulement quelques entreprises. Vous pouvez nous remettre le contexte de cet arrêté, Manon ?
2: Oui, tout à fait. Donc, c'est le 25 juillet dernier qu'a été publié cet arrêté. Et il concerne uniquement les entreprises qui traitent des déchets liquides et qui sont susceptibles de traiter des PFAS. Lors de ce traitement, il y a maintenant une obligation de limiter les rejets dans le milieu aqueux de PFAS, qui est la première fois qu'on impose un type d'entreprise des rejets de l'ensemble des PFAS.
1: Alors, nous, on n'est pas des techniciens et des scientifiques, Manon, vous êtes chimiste aussi. Comment on fait pour retenir la sortie ? Alors, on imagine que c'est à la sortie d'une usine. Comment on fait pour quel produit on utilise ? C'est quoi le processus ? Parce que ça peut être aussi très coûteux ou très complexe.
2: Alors, il y a différents types de traitements qui permettent de capter les PFAS pour limiter les rejets. Il y a par exemple le piégeage dans des charbons actifs, ou l'osmose inverse, mais c'est juste un détournement, un captage du PFAS. Et ensuite, par exemple, les charbons, il faut ensuite les traiter pour réellement éliminer ces substances.
1: Voilà, on le rappelle, substances dangereuses pour la santé.
2: Tout à fait. C'est une très grande famille de substances qui couvre des milliers de substances différentes. On a déjà des faisceaux de preuves très clairs sur tout un tas d'effets sur la santé, une partie d'entre elles. Par exemple, des liens avec certains types de cancers, avec une réponse immunitaire plus faible à l'efficacité des vaccins.
1: Alors, voilà. Ces PFAS, en fait, des substances perfluoroalkylées, juste pour être précis. Alors, ça ne nous en dit pas plus. Simplement, ça a un impact. Et c'est vrai que Génération Future a fait un travail assez admirable sur ce sujet. Donc aujourd'hui, il y a un traitement qui existe. Alors, vous l'avez dit, après, il faut savoir quoi faire. Mais ça, c'est comme les déchets radioactifs avec ces matières. Mais enfin, il y a quand même une protection qui est faite. Mais elle se limite à quoi, cette protection ? Et ça donne quoi pour le citoyen moyen aujourd'hui ?
2: Le citoyen moyen aujourd'hui, il est malheureusement très exposé à ces types de substances, en particulier via l'alimentation. Les agences européennes et françaises s'accordent que l'alimentation est le premier facteur d'exposition. Et comme on retrouve ces substances partout, elles sont émises dans l'air, elles peuvent se déposer au sol, elles sont émises dans l'eau. C'est vraiment un polluant qu'on retrouve absolument partout.
1: Et là, donc, on est en France, il y a cet arrêté pour ces entreprises. Alors, je crois que vous parlez beaucoup de ces entreprises qui, par exemple, retraitent ou réutilisent les produits qu'on a pour arrêter les incendies, dans les bornes d'incendie. C'est bien cela ?
2: Alors, cet arrêté-là vise, oui, en particulier les installations de traitement de déchets liquides qui peuvent être amenées à traiter les eaux résiduaires après un incendie, parce que on a eu beaucoup de PFAS dans les mousses d'extinction des incendies.
1: Dans les extincteurs. Alors donc, il y a une limitation, mais vous, ce qui ne va pas, c'est que ça, ce sont des installations, on va dire, peut-être classées comme catégorie où vraiment il y a une sortie importante de PFAS. Vous aimeriez que ça s'étende, en fait, à toutes les entreprises qui traitent des liquides ou autres ?
2: Oui, tout à fait, parce que c'est juste une partie des entreprises qui émettent des PFAS. Il y a beaucoup d'autres entreprises qui émettent des PFAS et aujourd'hui, ils n'ont pas de contraintes au niveau national de limiter leur rejet. C'est lié à des arrêtés préfectoraux, donc au cas par cas et au bon vouloir des préfets, de limiter ou non les rejets des autres entreprises.
1: Et Manon, comment on fait ? Parce que vous avez compris qu'on est, moi, rien qu'en lisant votre communiqué de presse il y a quelques jours, bon, faut quand même se concentrer, hein. Donc faut, parce que vous utilisez des termes qui sont des termes de, enfin, de chimie ou autres, des éléments qui nous dépassent, hein, en microgrammes, en nanogrammes, etc. Vous avez bien compris qu'on n'était plus dans le coup. Donc c'est l'affaire quand même de personnes qui sont capables de se poser vraiment sur ces sujets-là. Qu'est-ce que fait Génération Future aujourd'hui ?
2: Génération Future est très impliquée sur le sujet. Nous, on continue d'investiguer sur le niveau de contamination de la population via l'alimentation ou via les analyses qu'on peut faire dans l'eau. Et puis on suit de très près l'ensemble des actions du gouvernement et on n'hésite pas à intervenir pour défendre les populations face à cette contamination générale de notre milieu de vie.
1: Manon Lenormand, contamination générale, entre autres, par l'alimentation. Alors, c'est bien pour la France, mais qu'en est-il au niveau européen ? Parce que il y en a beaucoup qui mangent des tomates d'Espagne, des choux d'un autre pays, etc. L'alimentation qui est toute préparée, évidemment, il y a un mélange de toute la communauté européenne, voire plus loin. C'en est où au niveau aujourd'hui européen, voire mondial ?
2: Le niveau de contamination est similaire, hein, est partagé à travers les pays. J'ai pu regarder des données publiées par l'EFSA, une agence européenne sur la sécurité alimentaire. Les niveaux de contamination sont comparables, que ce soit en France, en Italie, en Belgique, en Allemagne. C'est d'ailleurs pour ça qu'au niveau européen, il y a un projet de restriction universelle de ces PFAS pour limiter la pollution à la source et donc interdire l'usage des PFAS en Europe. C'est au stade de projet. Beaucoup de choses vont se passer d'ici la fin d'année et l'année prochaine et nous mettons tous nos efforts pour s'assurer que cette restriction soit votée.
1: Manon, quand vous dites interdire les PFAS, c'est-à-dire en fait c'est des produits dans lesquels il y a ces polluants éternels, hein, on est d'accord. Et ça sert à quoi ? Ça sert à quoi ces produits ?
2: Alors c'est interdire la production des PFAS et donc leur usage dans les produits. Alors les usages sont extrêmement variés. On en retrouve dans les réfrigérants, on en retrouve dans les cosmétiques, dans l'habillement, des joints, dans vraiment énormément d'applications. En France, on a la loi PFAS qui a un an et demi, qui a déjà interdit certaines utilisations des PFAS, mais la restriction universelle européenne qui est en projet ira beaucoup plus loin.
1: Merci à vous pour ces informations et ces précisions. Manon Lenormand, je rappelle, vous êtes chimiste et chargé de mission scientifique et réglementaire dans l'association Génération Future pour ce problème des substances perfluoroalkylées. À bientôt pour d'autres sujets, Manon.
2: Merci, au revoir.
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La météo sur Radio Intervalle dans le Gard et en Lozère. Il va faire très beau ce week-end. Vous pourrez en profiter pour prendre l'air et sortir, par exemple, visiter des monuments pour les journées du patrimoine. Ce dimanche 20 septembre en Lozère, quelques passages nuageux, mais le ciel reste tout de même bien dégagé avec un vent faible, sauf du côté de Villefort en soirée, quelques petites rafales. Les températures sont en hausse, il fait 2 à 13 degrés pour les minimales. Au meilleur de la journée, prévoyez 23 à 32 degrés en Lozère, 26 à Langogne, 29 à Mende, 32 à Florac. Pour la suite, en Lozère, la chaleur et le beau temps ne semblent pas vouloir nous quitter. Dimanche, dans le Gard, beaucoup de soleil et quelques rares nuages. Le vent est faible en journée, puis le soir, un mistral modéré se lève sur la partie est du département. Les températures progressent encore un peu ce dimanche. Prévoyez 8 à 16 degrés pour les minimales, 29 à 34 le maximum pour Alès et Saint-Ambroise. La semaine prochaine, dans le Gard, les températures restent assez élevées, au moins jusqu'au week-end suivant. C'était Estelle sur Radio Intervalle. Nous vous souhaitons à toutes et à tous un très agréable week-end.

0: 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Bonjour Julien.
1: Bonjour Edouard, bonjour à toutes et tous. À la une de l'actualité, une journée à haut risque pour Friedrich Merz en Allemagne aujourd'hui. Le chancelier conservateur suspendu aux élections régionales à Berlin et dans le Mecklembourg-Poméranie où son parti pourrait encore une fois être affecté par la percée de l'AfD, la victoire du parti d'extrême droite en Saxe-Anhalt il y a 2 semaines. Ami Friedrich Merz sur la sellette au sein de son propre parti. L'actualité ce matin, c'est également les États-Unis où les journalistes de 3 médias ont été interdits hier d'entrer à la Maison-Blanche. Donald Trump avait annoncé cette mesure hier matin contre CNN, MS Now et Politico. L'association des journalistes de la Maison-Blanche dénonce une violation de la Constitution. À la une également la Bolivie et la crainte d'une explosion des prix après la fin des subventions sur le diesel. Et puis il s'était donné le projet fou de rallier Goma à Rabat à vélo. Le cycliste porteur du projet pédalait pour la paix. Miguel Massasai est mort. Les autorités congolaises l'ont annoncé hier. Ces heures sont-elles désormais comptées à la tête de son pays? En Allemagne, un dimanche de tous les dangers pour le chancelier Friedrich Merz, déjà fragilisé par le séisme il y a 2 semaines de la victoire de l'AfD aux élections régionales en Saxe-Anhalt. Le parti d'extrême droite devrait engranger une nouvelle percée ce dimanche lors de 2 nouveaux scrutins. Les scores de ce soir pourraient-ils coûter sa place à Friedrich Merz? Les conservateurs bousculés par l'AfD sont en tout cas en proie à une vive agitation en interne. Nathalie Versieux.
2: De nouveau, l'AfD pourrait doubler son score aujourd'hui à Berlin comme dans le Mecklembourg-Poméranie dans le nord du pays. Dans le pire des cas, la CDU pourrait ainsi perdre le pouvoir dans la capitale et même passer sous la barre éliminatoire des 5% dans le petit land rural du nord de l'Allemagne. Du jamais vu pour les chrétiens démocrates depuis la guerre, avec 10% seulement d'opinion favorable, Friedrich Merz est le plus impopulaire de tous les chanceliers du pays. Hors de question pourtant jusqu'à présent pour lui de démissionner, mais rien ne va plus au sein de son parti où l'autorité du chancelier est désormais ouvertement remise en question. 2 réunions de crise sont prévues en interne ce soir après la publication des résultats et demain. Nathalie Versieux, Berlin, RFI.
1: Et Friedrich Merz, qui a même annulé son déplacement à l'Assemblée Générale de l'ONU cette semaine. En Allemagne, les bureaux de vote ouvrent dans 2 heures. Les élections législatives, cette fois, qui continuent aussi en Russie. 3e et dernier jour de vote, alors qu'hier, la commission électorale a fait état de puissantes cyberattaques, dirigées notamment contre les systèmes de vote en ligne. La Russie qui continue ses frappes meurtrières en Ukraine. 4 morts dans la journée d'hier à bord d'une voiture prise pour cible par un drone dans la région de Soumy. Une frappe cette nuit sur une habitation dans la région de Kiev a tué 3 personnes, dont 2 enfants de 2 et 3 ans. Du côté de l'Arabie Saoudite, l'intensification des attaques des Houthis, la coalition militaire menée par le royaume, a accusé hier soir les rebelles d'avoir tiré un missile balistique en direction de Riyad et affirme l'avoir intercepté. Après de fortes explosions la nuit dernière dans la capitale, la journée d'hier marquée notamment par l'incendie d'un réservoir de carburant à proximité de l'aéroport dont le trafic a été fortement perturbé. Les Houthis revendiquent des attaques contre des sites sensibles à Riyad et contre des installations de la compagnie pétrolière Aramco. Les combats se poursuivent aussi au Yémen avec des affrontements ce samedi encore entre les Houthis et la coalition gouvernementale soutenue par l'Arabie Saoudite. Au moins 48 morts en 24 heures. Les États-Unis disent craindre une escalade rapide dans la région et Donald Trump écourte son week-end à Camp David pour retourner à Washington. Donald Trump qui a joint par ailleurs le geste à la parole hier après l'annonce de l'interdiction d'entrée à la Maison-Blanche pour 3 médias. Les journalistes de CNN, MS Now et Politico ont bien été empêchés hier d'accéder à la résidence présidentielle. Le président américain qui les accuse de mensonges avait bien annoncé que la mesure s'appliquerait immédiatement. Correspondance à Atlanta d'Edouard Maille.
3: Jacob, it is now overwhelmingly clear that the White House...
4: La journaliste Akayla Gardner de la chaîne de télé MS Now a fait ses directs depuis un trottoir devant la Maison Blanche ce samedi, après s'être vu refuser l'entrée, comme le souligne le présentateur.
5: Outside the White House. Akayla, I just want to remind everybody, you are on the street outside the White House. Normally, you would be reporting
4: Dès ce samedi matin, les journalistes de ces trois médias, MS Now, CNN et Politico, ont vu leur badge être refusé au moment d'entrer. Badge ensuite retiré par les services secrets, comme le raconte la journaliste Betsy Klein sur la chaîne CNN pour laquelle elle travaille.
5: Quand j'arrive, je passe mon badge, il y a plusieurs bips. Le voyant passe au rouge, au bleu, au vert, et mon code PIN n'est pas accepté. L'agent des services secrets avec qui j'ai toujours eu des bonnes relations me demande de voir mon badge, je le lui tends et il me dit qu'il a été désactivé.
4: La présidente de l'association des correspondants de la Maison Blanche, Jack Heinrich, également journaliste pour la chaîne conservatrice Fox News, a affirmé que la décision allait à l'encontre du premier amendement sur la liberté de la presse et l'association demande à la Maison Blanche de rétablir immédiatement l'accès à ses journalistes. Edouard Maï, Atlanta, RFI.
1: Et Donald Trump qui semble pour l'instant indifférent aux critiques, il affirme que d'autres médias propagateurs de fausses informations suivront. Le président américain qui reste également sourd aux appels de plus en plus nombreux à réguler l'intelligence artificielle face au risque de perte de contrôle évoqué par plusieurs experts et géants du secteur. Nous n'entraverons ni ne freinerons en aucune manière la croissance de cette incroyable industrie, c'est ce qu'il a écrit hier sur les réseaux sociaux, tout en annonçant la création prochaine d'une force IA sur le modèle de la force spatiale créée au sein de l'armée lors de son premier mandat. À la une également, en Bolivie, le spectre d'une explosion de l'inflation, le prix du diesel multiplié par 2 entre vendredi et samedi. Après l'annonce de la fin de la subvention d'État sur ce carburant, une première tentative de Rodrigo Paz de mettre fin aux subventions sur le diesel et l'essence avait provoqué en début d'année des semaines de manifestations et de blocages dans le pays. Mais la mesure est revenue sur la table, exigée par le FMI pour accorder un nouveau prêt à la Bolivie. Elle est désormais effective et l'inquiétude règne dans la population. Reportage de Nils Sabin dans une station-service de La Paz.
6: À la station-service Tupac Katari, l'inquiétude règne chez les automobilistes qui attendent pour faire le plein. Andrés est conducteur de taxi et il a du mal à comprendre la décision du gouvernement.
7: Ça inquiète beaucoup de familles. Je ne sais pas vraiment où on va. Le gouvernement fait porter à la population tous les problèmes auxquels il est confronté.
6: Isabelle conduit également un taxi qui ne roule pas au diesel, mais elle est tout de même convaincue que toute la population sera affectée par la fin de la subvention.
8: Si le prix du carburant, quel qu'il soit, augmente, tout va coûter plus cher. Les produits de base, le transport et les coûts de production.
6: Le gouvernement a également annoncé différentes mesures pour soutenir les secteurs les plus affectés par la hausse du prix du diesel. Réduction d'impôts, prêts bancaires plus faciles à obtenir pour les entreprises ou encore aide monétaire de quelques dizaines d'euros pour les secteurs défavorisés. Pour Alex, c'est largement insuffisant.
9: C'est comme un petit pansement sur une hémorragie ou sur une blessure importante. Ça va nous aider une semaine, un mois, tout au plus.
6: Cette semaine, le Parlement a également voté la prolongation de l'état d'exception pour 90 jours. Celui-ci permet notamment au président de déployer l'armée en cas de blocage de routes et de mouvements sociaux importants. Nils Sabin, La Paz, RFI.
1: RFI, 5h08 à Kinshasa, en République démocratique du Congo. La mort du cycliste Miguel Massassa est confirmée hier par les autorités. Le sportif, très suivi sur les réseaux sociaux pour son projet Pédaler pour la paix, s'était lancé le défi de rallier sa ville natale, Goma, à Rabat, la capitale du Maroc. Il était parti le 1er mai et s'apprêtait à passer la frontière entre la RDC et le Cameroun lorsqu'il a perdu la vie dans un accident de voiture. Miguel Massassa, qui tentait de rejoindre en taxi la prochaine ville pour faire réparer son vélo. Émotion notamment de Spraya Moana Boito, président de la Ligue de cyclisme du Nord Kivu.
10: C'est de la tristesse, je ne peux dire autrement. C'est vraiment une tristesse comme pas possible parce que Miguel Massassa faisait l'honneur du cyclisme du Nord Kivu en particulier et de la République démocratique du Congo en général. Et voilà qu'il partait maintenant au niveau de l'Afrique. Parce que, tel que je maîtrise l'histoire du cyclisme au monde, je n'ai jamais vu un cycliste qui a parcouru plus de 14 000 km comme il voulait le faire. D'abord, il a fait de Goma jusqu'à Cape Town, il avait fait 7 000 km. Et voilà, le deuxième périple était de Goma jusqu'à Rabat, au Maroc, pour 14 000 km à vélo. C'était un exploit comme pas possible. Nous tous, nous sommes désolés de sa disparition aussi tôt, aussi rapide comme ça. Il avait vraiment beaucoup d'initiatives, et surtout d'initiatives à caractère communautaire, parce que ça définit effectivement les projets Pédaler pour la paix, que lui militait, il combattait pour les autres, ce n'est pas nécessairement pour lui-même. C'est ça la grandeur qu'il a, et qu'il va nous léguer peut-être.
1: le président de la Ligue de cyclisme du Nord Kivu, Spraya Moana Boito, propos recueillis par Guillaume Thibault. Et puis lui ne sera pas au micro de France Inter ce matin. En France, après deux éditos, la fin de parcours sur la radio publique de Charles Sapin, directeur adjoint de la rédaction de Valeurs Actuelles, magazine d'extrême droite condamné par le passé pour injures à caractère raciste. Son arrivée à l'antenne avait provoqué une levée de boucliers et plusieurs jours de grève à Radio France.

0: n'hésite d'ailleurs pas à parler de censure. Évidemment, à gauche, la tonalité n'est pas la même. On soutenait depuis le début les syndicats de Radio France. Et si aucun candidat déclaré n'a pris publiquement position, le haut responsable des Insoumis, Manuel Bompard, s'est félicité de la fin de l'édito. De quoi faire du cas Charles Sapin, un sujet récurrent de la campagne présidentielle, en pleine offensive de l'extrême droite, qui exige régulièrement de l'audiovisuel public du pluralisme et demande parfois sa privatisation partielle ou totale.
1: Raphaël Delvolvé du service politique de RFI. Il est 4h12 en temps universel. La suite de vos programmes sur la radio du monde, c'est un nouveau journal Afrique dans une vingtaine de minutes et on reste ensemble d'ici là. Et on part déjà au Sénégal, évoquer un risque pour les cultures.
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1: Bonjour à toutes et à tous et bienvenue dans ce moment d'information locale sur Radio Intervalle. Pour ce dernier dimanche des Journées du patrimoine, je vous donnerai quelques informations

0: dans la région de Saint-Quentin-la-Poterie. Mais on va aussi retrouver nos correspondantes dans les offices de tourisme de Méjeanne-le-Clap et Uzès. On commence tout de suite avec Cyril à l'office de tourisme de Méjeanne-le-Clap, où le festival Méjeanne du Rire se prépare activement. Ce sera le week-end prochain.
1: Bonjour, je suis Cyril Bayès de l'office de tourisme de Méjeanne-le-Clap. En septembre, le village reste pas mal animé. Dimanche 20 septembre, à la Grotte de la Salamande, ce sera les journées du patrimoine. Il y aura des animations et des ateliers autour de l'art pariétal. Tout sera en ligne sur le site internet de la Grotte de la Salamande. Donc, je vous invite à réserver. Les ateliers sont gratuits. N'hésitez pas à vous rendre sur le site de la Grotte de la Salamande. Dimanche 20 septembre, il y aura du cinéma également avec deux séances organisées par le cinéma itinérant Cineco. Donc à 17h, ce sera Toy Story 5. À 19h, La Vénice électrique. Les tarifs des séances sont de 5 euros pour les adultes et de 4 euros pour les enfants et les demandeurs d'emploi. Ensuite, pour finir en beauté le mois de septembre, du 25 au 27 septembre, l'Office de tourisme organise la 6e édition du Festival de l'humour Méjeanne du Rire. Donc un très beau programme en perspective avec le vendredi et le samedi un concours de jeunes talents. Le vendredi à 20h30, nous aurons le plaisir d'accueillir Alexandre Pels qui jouait dans Caméra Café avec son spectacle. Le tarif pour cette soirée est de 15 euros pour les adultes, 7,50 euros pour les enfants et c'est gratuit pour les moins de 6 ans. Samedi 26 septembre, ce sera Anthony Cavana qui sera à l'affiche, donc à retrouver dès 20h30 après le concours de jeunes talents. Le tarif pour la soirée est de 30 euros pour les adultes et 15 euros pour les enfants. Enfin, le dimanche 27 septembre, ce sera deux parties, deux spectacles. Donc d'abord, nous aurons le plaisir d'accueillir à 14h30 le gagnant du concours de jeunes talents de l'année dernière, Baptiste Tinel, avec son spectacle P, comme la lettre qui sert à rien dans Baptiste. Et à 15h30, ce sera la traditionnelle pièce de théâtre avec Vive Bouchon. Donc là, on va retrouver les péripéties d'une commune qui est à la recherche de subventions pour son village, qui va inventer tout plein de choses et jusqu'au moment où il va y avoir un contrôle de l'Europe. Voilà, donc beaucoup de fou rire en perspective. Sans oublier également le spectacle offert par la Grotte de la Salamandre le samedi à 11h sur sa belle terrasse. Alors, si vous souhaitez participer à tous les spectacles du festival, il existe également un pass qui est de 50 euros pour les 3 jours et de 25 euros pour les enfants. Et sur place, nous aurons le plaisir de vous accueillir au Tchoun-Tchoun Buvette, de la petite restauration également avec des food trucks. Donc, tous ces renseignements sont à retrouver sur le site de l'Office de tourisme ou sur le site du Méjeanne du Rire, méjeannedurire.com. Et toutes réservations avant le 31 août, vous pourrez bénéficier d'une réduction de 10%. Voilà. Donc, toutes ces informations sont à retrouver sur le site de l'Office de tourisme www.méjeanneleclap.com ou n'hésitez pas à nous appeler au 04 66 24 42 41.
0: Merci à Cyril Bayez. Et avant de partir du côté d'Uzès, je fais un détour par Saint-Quentin-la-Poterie où pour ces journées du patrimoine, les 50 artisans d'art vous accueillent et partagent avec vous leur amour de leur métier. Il y a également un parcours ludique du village pour les enfants sous forme de livres et jeux. Vous pourrez le demander à l'accueil de la maison capitale de la céramique. Également au programme de ces journées, une visite guidée retour aux sources commentée par Morgane Comte et Roland Prosper autour de l'exposition Retour aux sources, le patrimoine rural du village et la vie quotidienne de ses habitants au cours du XXe siècle. Objets, photos anciennes, documents d'archives. C'est au centre socioculturel Pierre Mendès France en entrée libre. Vous pouvez aller la visiter de manière autonome. Il y aura aussi une démonstration du vieux four du XVIIIe siècle de Saint-Quentin-la-Poterie. Démonstration de distillation, visite et dégustation par Quentin Lecléac. C'est au 31 route d'Uzès. Vous pourrez voir la tour de l'horloge où un magnifique panorama sur la région de l'Uzège vous attend. Et puis toujours à Saint-Quentin-la-Poterie, évidemment le musée de la poterie méditerranéenne ainsi que la galerie Terra Viva vous accueillent avec leurs expositions. Pour retrouver tout ce programme, rendez-vous sur le site capital-céramique.com. Et on termine donc avec les animations à venir du côté d'Uzès grâce à Florence de l'Office de tourisme.
2: Bonjour à tous, je suis Florence de l'Office de tourisme Destination Pays d'Uzès Pont du Gard et je vais vous partager les grands événements à venir. Du 25 au 27 septembre, théâtre, 5e festival 37 degrés à l'ombre à Blauzac. Cette 5e édition du festival 37 degrés à l'ombre s'annonce comme un rendez-vous ouvert, festif et ancré dans le territoire. L'ambition, offrir au public une programmation exigeante et populaire dans des lieux insolites. Le 23 septembre, atelier des bases du compostage à Saint-Quentin-la-Poterie. Vous souhaitez réduire vos déchets tout en produisant un engrais naturel pour votre jardin? Le Cyctomu vous propose des ateliers pratiques gratuits pour apprendre les bases du compostage domestique. La Marche nationale pour la vue 2026, organisée par le club La Fenestrelle en coordination avec l'association IRRP, propose 3 parcours de 3 km, 7 km et 10 km dans la vallée d'Eure. Une initiative au profit de la recherche médicale. Le 25 septembre, balade les rapaces de nos garrigues au départ de Colias. Une visite commentée pour découvrir les rapaces de nos garrigues avec le syndicat mixte des Gorges du Gardon. Ces animateurs, bien informés, à défaut d'ailes, utilisent le verbe pour évoluer en altitude. Du 25 au 27 septembre, festival Les Sourcières, première édition au château de Flot. Pour sa première édition, le festival vous propose des espaces pour vous reconnecter à votre nature profonde, explorer de nouvelles voies de guérison, ouvrir des espaces de création joyeuse. Le 26 septembre, spectacle Arnaud de sa mère, tous contraints. Retrouvez Arnaud de sa mère à l'Ombrière avec son nouveau spectacle solo, tous contraints. Après le succès de Deux mariages et un enterrement, son Cyrano de Bergerac et la tournée triomphale du trio, il revient sur scène avec un nouvel opus. Toujours le 26 septembre, Uzès Sound Festival. L'Uzès Sound Festival rejoint cette année la programmation culturelle d'Uzès en tant que nouveau venu. Sa première édition aura lieu aux arènes de Champ-Clément avec une tête d'affiche de guise du groupe Trio. Le 27 septembre, Dimanche d'Uzès, grand déballage d'automne. Les Dimanches d'Uzès sont des marchés artisanaux, des animations organisées par le comité des fêtes. Venez découvrir ce dimanche le grand déballage d'automne avec de nombreux exposants dans toute la ville. Retrouvez tous ces événements, ainsi que d'autres expositions, marchés, concerts, ateliers ou festivals, sur le site internet de l'Office de tourisme, www.uzes-pontdugard.com.
0: C'était nos correspondantes dans les offices de tourisme de la région. Aujourd'hui, Uzès et Méjeanne Le Clap. Restez bien à l'écoute de Radio Intervalle pour connaître tout ce qui se passe près de chez vous. À très bientôt pour un autre bulletin d'information locale.
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La météo sur Radio Intervalle dans le Gard et en Lozère. Il va faire très beau ce week-end. Vous pourrez en profiter pour prendre l'air et sortir, par exemple, visiter des monuments pour les journées du patrimoine. Ce dimanche 20 septembre en Lozère, quelques passages nuageux, mais le ciel reste tout de même bien dégagé avec un vent faible, sauf du côté de Villefort en soirée, quelques petites rafales. Les températures sont en hausse, il fait 2 à 13 degrés pour les minimales. Au meilleur de la journée, prévoyez 23 à 32 degrés en Lozère, 26 à Langogne, 29 à Mende, 32 à Florac. Pour la suite en Lozère, la chaleur et le beau temps ne semblent pas vouloir nous quitter. Dimanche, dans le Gard, beaucoup de soleil et quelques rares nuages. Le vent est faible en journée, puis le soir, un mistral modéré se lève sur la partie est du département. Les températures progressent encore un peu ce dimanche. Prévoyez 8 à 16 degrés pour les minimales, 29 à 34 le maximum pour Alès et Saint-Ambroix. La semaine prochaine, dans le Gard, les températures restent assez élevées, au moins jusqu'au week-end suivant. C'était Estelle sur Radio Intervalle. Nous vous souhaitons à toutes et à tous un très agréable week-end.

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0: L'heure gospel. Gilles avec vous, amis auditeurs, pour ces quelques minutes de chant gospel et de chant chrétien. Avec aujourd'hui encore comme invité Virginie qui nous parlera de chœur gospel. Et pas seulement, je la vois hérisser et froncer les sourcils, non, pas seulement du chœur gospel, on va parler d'un grand chanteur. Virginie, bonjour.
1: Bonjour.
0: Alors, le chanteur que l'on découvre aujourd'hui...
1: C'est Richard Smallwood.
0: Donc un Américain, comme son nom l'indique, il n'a pas l'air
1: comme
0: d'être
1: son nom l'indique,
0: du sud de la France.
1: Voilà.
0: Alors Virginie, c'est un auteur que nous avons déjà eu l'occasion d'entendre, que vous aimez beaucoup. Il n'est pas seulement interprète, il est aussi chef de chœur.
1: Il est, oui, chef de chœur, auteur, compositeur, pianiste, interprète. Donc il sait tout faire. C'est un monsieur qui a un grand talent. Et il est arrangeur aussi. Arrangeur, ça veut dire qu'il écrit... Des différentes partitions et pour tout le monde, donc pour les voix.
0: C'est quoi la différence entre arrangeur et compositeur?
1: Alors on peut composer une chanson avec 4 accords de guitare et puis arranger, on arrange pour un groupe, pour un chœur, pour différents instruments. Donc c'est quand même nettement plus compliqué et c'est un vrai talent aussi.
0: Et là, vous nous avez sorti un album intéressant parce qu'il s'agit en fait d'un album qui ressemblerait un petit peu dans la variété à une comédie musicale, mais en gospel.
1: Oui, parce qu'il y a une grosse orchestration, alors ça fait tout de suite très scénique et très américain.
0: Alors on écoute peut-être le premier titre pour embarquer avec nos auditeurs donc dans cette interprétation chorale. Là, c'est le gros morceau, 60 chanteurs, vous m'aviez dit.
1: Oui, à peu près.
0: Soixantaine. Ça bouge pas mal et c'est
1: Bless the Lord.
0: Donc que le Seigneur soit béni.

0: Voilà, je vous ai pris là. Je vous ai pris en flagrant délit. C'est vous qui chantiez. Alors là, c'est vrai que pour vous, ça c'est l'atmosphère idéale pour pouvoir chanter du gospel, oui. Virginie.
1: Pour chanter.
2: Racontez-nous un peu l'atmosphère là, de ce genre de chant gospel. Parce que là, c'est quand même extrêmement fort. Je veux dire, on chante, on est 60. Enfin, je veux dire, il y a de la température sur la scène là.
1: Ah là, c'est complètement. C'est électrique. Tout est électrique. D'ailleurs, dans ce concert-là, il y a une vidéo aussi de ce concert. C'est intéressant pour ceux qui peuvent se le procurer de voir que tout le monde est debout. Et les gens dans la salle, non seulement d'être debout, mais d'avoir les mains en l'air. Alors on est vraiment dans l'émotion
0: dans certains, ouais,
1: et puis
0: fait, ouais.
1: de la prière la plus totale. Enfin, les gens sont complètement.
0: On
1: est un petit peu sur le fil du.
0: Alors revenir un petit peu au chant et la qualité de chant. Vous me disiez que Whitney Houston a chanté entre autres avec Richard Smallwood.
1: Oui,
0: et ça, c'est quand même intéressant parce que Whitney Houston, on la connaît pour d'autres titres de variété internationale qui ont fait le tour du monde, mais pas forcément pour le gospel.
1: Et oui, c'est aussi une femme qui vient du gospel.
0: Comme beaucoup d'autres.
1: Donc, elle a effectivement chanté I Love the Lord avec Richard Smallwood.
0: Alors, Virginie, encore peut-être un titre de Richard Smallwood ensemble pour découvrir cet album qui est un album concert, hein, de toute évidence, qui est un album comédie musicale. Aux États-Unis, ça se fait beaucoup, ce genre d'expression.
1: Oui, on peut même aller au-delà, disons, de ce côté comédie musicale, comme vous dites. Mm. On peut avoir des expressions qui sont même encore plus exagérées, j'ai envie de dire.
0: Alors, il faut dire aussi que selon les milieux chrétiens qui existent, il y a effectivement des démarches assez différentes et on peut rentrer effectivement dans certains milieux, dans certaines émotions. Alors en France, on n'a pas beaucoup de ça effectivement. On a quand même des groupes qui font des tours en France, dans pays francophones, Suisse, Belgique.
1: On a surtout le gospel au sans voix en France là, qui commence à être bien connu parce qu'il a été dirigé par Titus Williams au début. Maintenant, c'est un autre monsieur qui s'en occupe, mais je n'ai plus le nom en tête. Donc ça tourne quand même bien. Et on a aussi des excellentes artistes comme Tori Robinson ou Janis Jameson qui sont en France, qui tournent de manière européenne. Donc, avec des artistes français, elles sont accompagnées par des musiciens français.
0: Bien, alors je vous propose d'écouter encore un autre titre avec vous. Et vous nous proposez quoi cette fois-ci ?
1: Total Praise, plus calme.
0: Alors, Total Praise, donc une louange complète
1: voilà.
0: Ou entière.
1: Magnifique.

0: 60, ça fait quand même du bruit.
1: Oui. Je ne sais pas si on peut appeler ça du bruit. Soyons sérieux.
0: D'accord, excusez-moi Virginie, c'est vrai que bon, enfin, du bruit c'est dans l'expression aussi générale, dans le sens où ça bouge quand même pas mal.
1: Ah oui.
0: C'était donc toujours Richard Smallwood avec cette chorale de très belles voix féminines. Là on est quand même avec beaucoup de voix féminines là, sur ce genre de chorale.
1: Oui, alors c'est toujours les voix féminines qui ressortent le plus. C'est les sopranos, les voix les plus hautes perchées. Donc c'est toujours celles qu'on entend le plus.
0: Alors vous me disiez aussi hors antenne que beaucoup de ces chanteurs, beaucoup de ces chanteuses aussi sont des amateurs.
1: Oui, absolument, bien sûr.
0: De gospel.
1: Alors ces chœurs de gospel, bien sûr, bon, dans ceux de Richard Smallwood ou de Kirk Franklin, ça peut être différent. Ils peuvent certainement y avoir beaucoup de professionnels, mais en général quand même, on est coiffeur, on est secrétaire. Et puis on vient chanter, on fait des mini tournées, et ensuite on rentre et on reprend son train-train quotidien.
0: Alors le terme professionnel englobe deux expressions, le fait d'être professionnel, d'être doué, d'être allé vers un idéal de perfection, et puis le titre aussi professionnel, c'est de ne faire que ça. Mais quelquefois on a l'impression que lorsqu'on a une activité annexe, ça n'empêche pas d'être quand même très professionnel, voilà. Dans le sens de recherche de la perfection du travail
1: accompli. Oui, je crois que c'est le terme professionnel, c'est plus une attitude que gagner de sa vie avec ça.
0: Et est-ce que ça, ce n'est pas quelque part, en tout cas, un garant pour ne pas se prendre la grosse tête de faire une activité à côté ?
1: Si, je crois.
0: D'accord. Donc encore peut-être un titre, mais alors nous l'écouterons peut-être aussi dans une autre émission. C'est un titre que vous avez choisi, on va le couper malheureusement. Vous n'êtes pas contente là, je le sens.
1: Non, si.
0: Alors on va écouter encore Richard Smallwood, cette fois-ci dans quel titre, Virginie ?
1: Glorify the Lord.

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1: Bonjour à tous, je suis Gwen Samoyeau de l'Office de tourisme du Pays de Sommières et voici les animations qui vous attendent pour ce mois de septembre. Jusqu'au jeudi 24 septembre à Sommières, exposition Portraits en expression. Les ateliers créatifs de Calade Sommières, Calade Calisson et l'habitat inclusif d'Aubais présentent une exposition née d'une rencontre et d'une création collective autour du collage pour créer des portraits d'amis. C'est à la médiathèque de Sommières. Tous les jeudis du mois de septembre à Aigues-Mortes, soirée camarguaise en croisière avec la manade Mas de la Contex, avec les bateaux d'Aigues-Mortes. Vous visiterez la manade et pour une soirée originale, en couple entre amis, et c'est à l'occasion d'une soirée traditionnelle. Tous les mois de septembre, les jeudis, vendredis et samedis, exposition La robe de dragon et sa mallette de voyage d'Hélène Brett. Œuvre textile contemporaine, c'est une exposition d'un manteau manchou traditionnel réalisé avec des soieries lyonnaises contemporaines et c'est à la Maison du Bouty à Calvisson. Mercredi 16 septembre à Loret, musique au cèdre. C'est une soirée musicale avec Somos Gente, c'est un groupe de musique cubaine. Si vous aimez bouger et danser, notez bien la date dans votre agenda. C'est une entrée gratuite et sur place, bar et petite restauration. Du vendredi 18 au 19 septembre à Colias, stage d'initiation de la pierre sèche pour découvrir des techniques de construction. Vendredi 18 au dimanche 1 septembre à Calvisson, visite libre de la Maison du Bouty. Un accès libre à l'occasion des Journées européennes du patrimoine. Vous découvrirez un savoir-faire inscrit à l'inventaire du patrimoine culturel immatériel français. Vendredi 18 septembre à Sommières, rallye urbain découverte du patrimoine pour résoudre des énigmes et étudier et découvrir Sommières autrement. Samedi 19 septembre à Célinel, concert Mozart, Beethoven et l'Italie. La chapelle Saint-Julien accueille Nicole Tamesti au violon classique et Pierre Bouillet, pianoforte viennois, pour un récital aux chandelles sur instruments d'époque, Mozart, Beethoven et l'Italie. Samedi 19 septembre à Souvignargues, festival à fond de cuve. C'est un festival qui revient pour une soirée festive et musicale d'exception, 5 groupes, 5 univers musicaux. Samedi 19 septembre à Sommières, projection de ballet. Proposé par l'Opéra de Paris, vous découvrirez sur grand écran Balanchine, Béjart, Pitt, 3 chorégraphies, 3 univers à l'occasion des Journées européennes du patrimoine. Ça se passe à la médiathèque de Sommières. Du samedi 19 au dimanche 20 septembre à Junas, ce sont des découvertes et des visites qui vous sont proposées. Les sites patrimoniaux de Junas vous ouvrent leurs portes. Accueillis par des bénévoles, vous partez à la découverte du centre du village. Des surprises pour les enfants. L'occasion de découvrir Junas autrement. Du samedi 19 au dimanche 20 septembre à Calvisson, visite libre du temple, une visite en accès libre pour découvrir l'histoire de ce monument. À votre rythme, des panneaux explicatifs sont installés pour permettre d'en savoir davantage. Retrouvez toutes les informations et nos horaires d'ouverture sur le site web www.ot-sommières.com. Je vous dis à très bientôt et au plaisir de vous retrouver en Pays de Sommières.

0: Il est 5h en temps universel, 7h ici à Paris.
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0: Bonjour à tous, merci d'être avec nous pour le début de ces 3 heures d'information internationale. On commence avec le journal. Bonjour Victor Missistrano.
2: Bonjour Clotilde, bonjour à tous.
0: Et à la une, la fin des élections législatives en Russie.
2: Les premières depuis le début de l'invasion à grande échelle de l'Ukraine. Les premières aussi à se tenir également dans les 4 régions ukrainiennes partiellement occupées et illégalement annexées. 3e et dernier jour de vote ce dimanche. Les États-Unis disent craindre une escalade rapide des hostilités au Moyen-Orient. L'Arabie Saoudite subit ces derniers jours des attaques croissantes des Houthis qui contrôlent une grande partie du Yémen voisin. 2 fortes explosions ont retenti hier dans la capitale saoudienne. Enfin, en France, à 7 mois de la présidentielle, quelle place pour les questions liées au réchauffement climatique? Une assemblée citoyenne se réunit pour la première fois ce week-end. Objectif, s'accorder sur des propositions d'ici février pour peser dans les débats de la campagne.
0: Les bureaux de vote ont ouvert vendredi matin. Ils vont se refermer ce dimanche soir en Russie.
2: Les électeurs sont appelés aux urnes pour renouveler les 450 sièges de la Douma, la chambre basse du Parlement. Ces législatives sont les toutes premières organisées en Russie depuis le début de l'invasion à grande échelle de l'Ukraine il y a 4 ans et demi. Et pour la première fois, donc, elles se tiennent également dans les 4 régions ukrainiennes partiellement occupées, Donetsk, Louhansk, Zaporizhia et Kherson, régions illégalement annexées par Moscou en 2022. 9 circonscriptions y ont été créées pour élire autant de députés censés représenter ces territoires. Un vote organisé dans un climat de menaces et de coercition. À Kiev, la correspondance de Lucas Lazo.
3: Originaire de Crimée, Alena Lyunova a quitté la péninsule après son annexion par la Russie en 2014. Depuis, elle documente pour l'ONG Zmina les violations des droits humains dans les territoires occupés.
4: La Russie a créé une situation dans laquelle il est impossible d'éviter de participer aux élections. Quelqu'un peut frapper à votre porte et un militaire armé peut alors simplement vous conseiller de participer au scrutin.
3: Dans ces régions de l'Est et du Sud de l'Ukraine, le vote anticipé a démarré fin août. Sur des images tournée dans un village de l'oblast de Donetsk, on peut voir un soldat russe armé, le visage masqué, aller de porte en porte avec une urne. Universitaire, Serhiy Danilov échange régulièrement avec ses contacts restés sur place.
5: Les personnes qui ne se rendent pas aux urnes sont menacées d'être inscrites sur une liste de citoyens jugés peu fiables. Elles seront alors presque à coup sûr jetées à la cave, comme on dit.
3: Autrement dit, détenues arbitrairement. Pour Serhiy Dubovik, vice-président de la commission électorale ukrainienne, l'objectif du Kremlin est clair.
6: Cette imitation de procédure électorale vise à légitimer l'occupation d'un territoire ukrainien reconnu comme tel par l'Organisation des Nations Unies.
3: L'OSCE, l'Organisation pour la Sécurité et la Coopération en Europe, a déjà prévenu les résultats de ces élections russes dans les territoires occupés n'auront aucune validité au regard du droit international. Lucas Lazo, Kiev, RFI.
2: Et ce scrutin législatif se terminera à 18h, temps universel. Les résultats sont attendus dans la foulée. On vote aussi en Allemagne ce dimanche. Nouvelles élections régionales, cette fois dans le Mecklembourg-Poméranie, dans le Nord-Est, et dans la capitale, Berlin. 2 semaines après sa percée en Saxe-Anhalt, le parti d'extrême droite AfD pourrait poursuivre son ascension. Élection à haut risque donc pour Friedrich Merz. Le chancelier a convoqué une réunion de crise de son parti conservateur, la CDU. Il a par ailleurs annulé son déplacement à New York pour l'Assemblée générale des Nations Unies.
0: Oui, c'est une assemblée où se rendra en revanche Emmanuel Macron, le président français, qui s'est exprimé au sujet de l'accord trouvé entre les États-Unis, le Danemark et le Groenland.
2: Je constate simplement que la souveraineté danoise est respectée, que le droit international est respecté et que c'est ce que nous demandions. A-t-il déclaré en marge d'une visite à Saint-Pierre-et-Miquelon. Annoncé vendredi soir, ce texte doit permettre de tourner la page d'un chapitre de tension entre les États-Unis et leurs alliés de l'UE et de l'OTAN. Donald Trump avait formulé l'idée de s'emparer du Groenland et de ses ressources. Le président américain qui se félicite d'avoir obtenu, avec cet accord, je cite, un contrôle permanent sur la sécurité du territoire. Mais il a cédé sur ses revendications initiales, selon Mikko Blujon-Mered, chercheur en géopolitique et spécialiste du Groenland à l'Université du Québec.
7: Il y a une volte-face qui a bien eu lieu. La plupart des objectifs stratégiques, pour ne pas dire quasiment tous, que Donald Trump affichait depuis décembre 2024 concernant le Groenland, aucun de ces objectifs affichés n'est aujourd'hui consacré par l'accord. Par exemple, la question de la souveraineté, évidemment, sur l'ensemble du territoire, ou ni même sur les bases militaires américaines. Aucun mètre carré de souveraineté n'a été donné aux États-Unis. Deuxièmement, sur la question de l'accès aux ressources minérales. Là, c'est pareil, les États-Unis revendiquaient un accès exclusif, puis un accès privilégié, puis un accès facilité. Et en fait, rien du tout. C'est pas dans l'accord. Troisième point, la question du positionnement des bases militaires. Très clairement, Donald Trump voulait, ou en tout cas disait, vouloir avoir 3 nouvelles bases de l'ordre de grandeur de celle de Pitoufik, la seule base aujourd'hui qu'ils ont réellement sur le territoire. Il n'y a rien de tout ça dans l'accord. Il n'y a aucune concrétisation de ces 3 bases, ni même de 2, ni même de 1. Et en fait, on voit à chaque fois que Donald Trump a cédé.
2: Des propos recueillis par Nicolas Falaise, un entretien en longueur à lire sur RFI.fr. Les États-Unis disent craindre une escalade rapide des hostilités au Moyen-Orient. Sur X, le département d'État américain avertit ses ressortissants se trouvant dans la région. Cela fait suite à la montée des tensions entre l'Arabie Saoudite et les Houthis qui contrôlent une grande partie du Yémen voisin. Hier, de fortes explosions ont retenti à Riyad. Les Houthis pro-iraniens ont revendiqué des frappes contre des sites sensibles de la capitale saoudienne.
0: En Iran, cette semaine a aussi été marquée par les 4 ans de la mort de Mahsa Amini, cette jeune kurde iranienne décédée à Téhéran des suites de son arrestation.
2: Il lui avait été reproché de mal porter son voile islamique. Sa mort avait constitué le point de départ du mouvement Femme, Vie, Liberté, durement réprimé par le régime. Amnesty International publie un rapport à ce sujet. L'ONG dénombre au moins 377 victimes. Elle accuse les autorités iraniennes d'avoir commis des crimes contre l'humanité, meurtres, actes de torture, viols et disparitions forcées. Et de souligner que la répression du dernier mouvement de contestation début 2026 a suivi le même schéma, mais avec une ampleur encore plus meurtrière et vertigineuse. Malgré la répression, la mobilisation continue et dans le pays, il est même de plus en plus courant de voir des femmes à moto, les cheveux au vent, en t-shirt ou encore avec des pantalons courts. Siavash Ghazi.
8: L'Iran compte 12 millions de motos, mais la nouveauté vient d'ailleurs. Selon les médias iraniens, quelques 600 000 motos ou scooters ont été vendus aux femmes au cours des 2 dernières années. Une véritable révolution culturelle qui s'est accélérée depuis la fin de la guerre de 40 jours à la mi-avril. Pour Leila, qui roule en moto depuis un an, l'expérience est unique.
9: Pour moi, c'est très surprenant. Je m'attendais à avoir des remarques, des taquineries. Mais depuis un an que je roule en moto, mon seul problème, c'est que je n'ai pas de permis. Tous les gens que je croise m'encouragent. Non seulement moi, mais toutes les filles qui roulent en moto et ont rendu la ville plus belle. C'est très attirant d'avoir ce sentiment. Tout le monde t'encourage. C'est comme si c'était un projet commun et chacun fait sa part de travail.
8: Les autorités ont annoncé qu'il n'y avait aucun empêchement pour délivrer des permis aux femmes, ce qui pourrait les protéger en cas d'accident. Cette évolution est visible partout, y compris dans les villes religieuses comme Qom ou Mashhad, où on voit des femmes en moto, ou encore des villes conservatrices sur le plan culturel. Siavash Ghazi, Téhéran RFI.
2: De nouvelles attaques djihadistes ont eu lieu vendredi et samedi au Mali. Dans la périphérie de Bamako, un poste de contrôle a été attaqué. Au centre du pays, c'est une base de drones qui a été visée par des drones kamikazes. Alors comment expliquer cette recrudescence d'attaques? Élément de réponse avec notre correspondant régional Serge Daniel.
10: Selon une source au sein de l'armée malienne, je cite, les djihadistes veulent tenter de gâcher la fête de l'indépendance nationale. C'est pourquoi ils multiplient les actes de désespoir. Fin de citation. La fête de l'indépendance nationale du Mali sera célébrée ce mardi 22 septembre. Selon des observateurs, les djihadistes sont plutôt dans une nouvelle phase de leur lutte contre la junte. Après des attaques contre Bamako et Kati, le quartier général des militaires, il y a eu l'embargo sur le pétrole. Aujourd'hui, selon ces observateurs, les djihadistes viseraient d'importants camps et points stratégiques à l'intérieur et près de la capitale pour, je cite, affaiblir les militaires au pouvoir avant de passer à une autre phase. Fin de citation. L'attaque contre un poste de sécurité s'est déroulée à Kassela, localité située à 36 km de Bamako. Au centre du Mali, ce samedi, ce sont des drones, redoutables armes des troupes régulières et de leurs alliés paramilitaires russes, qui ont été visés par les djihadistes. Sur le terrain, apprend-on de sources proches des belligérants, il faut observer ce qui se passera les prochains jours. Serge Daniel, Dakar, RFI.
0: Dans l'actualité également, Victor, ce chiffre préoccupant pour l'économie française.
2: Plus de 121% du produit intérieur brut, le niveau que la dette publique de la France devrait atteindre en 2027, plus haut record depuis 1995. Chiffre révélé ce samedi par le ministère de l'économie et des finances. Charlotte Cosset, comment expliquer cette augmentation?
11: Une dette record qui s'explique d'abord par des facteurs conjoncturels, analyse Pascal Delima, chef économiste de l'agence de conseil BKMC.
12: Le premier point, on va dire la situation conjoncturelle internationale, avec la hausse des prix de l'énergie, des coûts de production, la baisse du pouvoir d'achat qui joue forcément donc sur la croissance économique française, qui joue forcément sur son niveau de déficit. Et quand il y a un déficit, eh bien forcément vous devez emprunter toujours plus et ça fait exploser la dette.
11: Mais désormais, les causes structurelles de la dette ont pris le dessus. Le dernier rapport de la Commission européenne évalue cette part à près de 90% quand elle n'était que de 50% à la sortie de la crise du Covid.
12: L'économie française n'a pas entamé suffisamment de réformes structurelles pour pouvoir engranger davantage de croissance. Il y a 5-6 choses faciles à voir, c'est la flexibilité du marché du travail, la formation, l'économie de demain, l'enrichissement des métiers, traiter l'automatisation. Le structurel, c'est tout un tas de projets de politique économique qui engagent la France sur le long terme. Et c'est cette vision d'avenir qui empêche la France d'économiser finalement quelque part plus pour dépenser mieux sur l'avenir, sur la jeunesse, sur l'emploi des seniors et sur l'emploi des jeunes en général.
11: En cherchant 54 millions

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1: Un sujet qui nous touche tous ces dernières années en ce qui concerne l'environnement, bien sûr, mais pas seulement, également en ce qui concerne notre santé, le rejet de certains polluants, et on parle des PFAS. Alors, le PFAS, on va en parler, les PFAS, parce que c'est un grand nombre de polluants. On va en parler pendant ces quelques minutes avec une chimiste, Manon Lenormand. Elle est chargée de mission scientifique et réglementaire à Génération Future, cette association qu'on connaît bien sur l'antenne. Manon, bonjour.
2: Bonjour.
1: Merci d'être avec nous, Manon. Alors, on parle de nouveau des PFAS parce que ça a un peu évolué. Hein. Nous, on est sur la région aussi de Salindre où il y a eu quand même un sujet assez sérieux et des rejets assez importants. Ça a évolué. Il y a une réglementation qui est en train de se mettre en place. Mais comme d'habitude, vous êtes derrière avec l'association Génération Future parce que ça a du mal à avancer. Et pourtant, il y a un arrêté qui impose aujourd'hui des traitements hein, pour limiter ces PFAS. Mais alors, ce n'est pas sur toutes les entreprises, c'est seulement quelques entreprises. Vous pouvez nous remettre le contexte de cet arrêté, Manon ?
2: Oui, tout à fait. Donc, c'est le 25 juillet dernier qu'a été publié cet arrêté. Et il concerne uniquement les entreprises qui traitent des déchets liquides et qui sont susceptibles de traiter des PFAS. Lors de ce traitement, il y a maintenant une obligation de limiter les rejets dans le milieu aqueux de PFAS, ce qui est la première fois qu'on impose un type d'entreprise des rejets de l'ensemble des PFAS.
1: Alors nous, on n'est pas des techniciens et des scientifiques, Manon, vous êtes chimiste aussi. Comment on fait pour retenir la sortie ? Alors, on imagine que c'est à la sortie d'une usine. Comment on fait pour quels produits on utilise ? C'est quoi le processus pour quels produits on utilise ? C'est quoi le processus ? Parce que ça peut être aussi très coûteux ou très complexe.
2: Alors il y a différents types de traitements qui permettent de capter les PFAS pour limiter les rejets. Il y a par exemple le piégeage dans des charbons actifs ou l'osmose inverse, mais c'est juste un détournement, un captage du PFAS. Et ensuite, par exemple, les charbons, il faut ensuite les traiter pour réellement éliminer ces substances.
1: Voilà, on le rappelle, substances dangereuses pour la santé.
2: Tout à fait. C'est une très grande famille de substances hein, qui couvre des milliers de substances différentes. On a déjà des faisceaux de preuves très clairs sur tout un tas d'effets sur la santé, une partie d'entre elles. Par exemple, des liens avec certains types de cancers, avec une réponse immunitaire plus faible à l'efficacité des vaccins.
1: Alors, voilà. Ces PFAS, en fait, ce sont des substances perfluoroalkylées, juste pour être précis. Alors, ça ne nous en dit pas plus. Hein. Simplement, ça a un impact. Et c'est vrai que Génération Future a fait un travail assez admirable sur ce sujet. Alors, donc aujourd'hui, il y a un traitement qui existe. Alors, vous l'avez dit, après, il faut savoir quoi faire. Mais ça, c'est comme les déchets radioactifs, avec ces matières. Mais enfin, il y a quand même une protection qui est faite. Mais elle se limite à quoi, cette protection ? Et ça donne quoi pour le citoyen moyen aujourd'hui ?
2: Le citoyen moyen aujourd'hui, il est malheureusement très exposé à ces types de substances, en particulier via l'alimentation. Les agences européennes et françaises s'accordent que l'alimentation est le premier facteur d'exposition. Et comme on retrouve ces substances partout, hein, elles sont émises dans l'air, elles peuvent se déposer au sol, elles sont émises dans l'eau. C'est vraiment un polluant qu'on retrouve absolument partout.
1: Et là, donc, on est en France, il y a cet arrêté pour ces entreprises. Alors, je crois que vous parlez beaucoup de ces entreprises qui, par exemple, retraitent ou réutilisent les produits qu'on a pour arrêter les incendies, hein, dans les bornes d'incendie. C'est bien cela ?
2: Alors, cet arrêté-là vise, oui, en particulier les installations de traitement de déchets liquides qui peuvent être amenées à traiter les eaux résiduaires après un incendie parce que on a eu des bouts de PFAS dans les mousses d'extinction des incendies.
1: Dans les extincteurs. Alors donc, il y a une limitation, mais vous, ce qui ne va pas, c'est que ça, ce sont des installations, on va dire, peut-être classées comme catégorie où vraiment il y a une sortie importante de PFAS. Vous aimeriez que ça s'étende, en fait, à toutes les entreprises qui traitent des liquides ou autres ?
2: Oui, tout à fait, parce que c'est juste une partie des entreprises qui émettent des PFAS. Il y a beaucoup d'autres entreprises qui émettent des PFAS et aujourd'hui, ils n'ont pas de contraintes au niveau national de limiter leur rejet. c'est lié à des arrêtés préfectoraux, donc au cas par cas et au bon vouloir des préfets, de limiter ou non les rejets des autres entreprises.
1: Et Manon, comment on fait ? Parce que vous avez compris qu'on est, moi, rien qu'en lisant votre communiqué de presse il y a quelques jours, bon, faut quand même se concentrer.

0: concret. Hein, donc, faut, parce que vous utilisez des termes qui sont des termes de chimie ou autres, des éléments qui nous dépassent, hein, en microgrammes, en nanogrammes, etc. Vous avez bien compris qu'on n'était plus dans le coup. Donc, c'est l'affaire quand même de personnes qui sont capables de se poser vraiment sur ces sujets-là. Qu'est-ce que fait Génération Future aujourd'hui ?
1: Génération Future est très impliquée sur le sujet. Nous, on continue d'investiguer sur le niveau de contamination de la population via l'alimentation ou via les analyses qu'on peut faire dans l'eau. Et puis, on suit de très près l'ensemble des actions du gouvernement et on n'hésite pas à intervenir pour défendre les populations face à cette contamination générale de notre milieu de vie.
0: Manon Lenormand, contamination générale, entre autres, par l'alimentation. Alors, c'est bien pour la France, mais qu'en est-il au niveau européen ? Parce qu'il y en a beaucoup qui mangent des tomates d'Espagne, des choux d'un autre pays, etc. L'alimentation qui est toute préparée, évidemment, il y a un mélange de toute la communauté européenne, voire plus loin. C'en est où au niveau aujourd'hui européen, voire mondial ?
1: Le niveau de contamination est similaire, hein, est partagé à travers les pays. J'ai pu regarder des données publiées par l'EFSA, une agence européenne, sur la sécurité alimentaire, les niveaux de contamination sont comparables, que ce soit en France, en Italie, en Belgique, en Allemagne. C'est d'ailleurs pour ça qu'au niveau européen, il y a un projet de restriction universelle de ces PFAS pour limiter la pollution à la source et donc interdire l'usage des PFAS en Europe. C'est au stade de projet. Beaucoup de choses vont se passer d'ici la fin d'année, l'année prochaine, et nous mettons tous nos efforts pour s'assurer que cette restriction soit votée.
0: Manon, quand vous dites interdire les PFAS, c'est-à-dire en fait c'est des produits dans lesquels il y a ces polluants éternels, hein, on est d'accord. Et ça sert à quoi ? Ça sert à quoi ces produits ?
1: Alors c'est interdire la production des PFAS et donc leur usage dans les produits. Alors les usages sont extrêmement variés. On en retrouve dans de réfrigérants, on en retrouve dans les cosmétiques, dans l'habillement, des joints, dans vraiment énormément d'applications. En France, on a la loi PFAS qui a un an et demi, qui a déjà interdit certaines utilisations des PFAS, mais la restriction universelle européenne qui est en projet ira beaucoup plus loin.
0: Merci à vous pour ces informations et ces précisions. Manon Lenormand, je rappelle, vous êtes chimiste et chargé de mission scientifique et réglementaire dans l'association Génération Future pour ce problème des substances perfluoroalkylées. À bientôt pour d'autres sujets, Manon.
1: Merci, au revoir.
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Une minute pour chaque jour. L'enfant, dans le ventre de sa mère, bien avant sa naissance, mène déjà sa petite vie, bouge, entend, réagit. Accordons-lui encore ce qu'en réalité il n'a pas. Imaginons-le capable de réfléchir et de poser des questions. Par exemple, cet enfant dans le sein de sa mère, s'il demandait « Est-ce que j'ai une mère ? Et si j'en ai une, est-ce que je peux la voir ?» On serait obligé de lui répondre « Tu as une mère, mais impossible de te la montrer, c'est elle qui te porte. » Nous sommes un peu dans la même situation, étant dans le monde, quand nous demandons « Y a-t-il un Dieu ? Et s'il y en a un, est-ce que je peux le voir ?» Si grand qu'on imagine le monde ne contient pas Dieu. C'est Dieu qui le contient, qui le porte, comme une mère porte son enfant. Et c'est ainsi que nous sommes en lui, sans pourtant rien voir de lui. Mais de même que la naissance met un beau jour l'enfant en présence de sa mère, c'est une naissance aussi, à travers la mort, qui nous mettra un jour en présence de Dieu. Alors, nous le verrons face à face.

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1: Bonjour à toutes et à tous et bienvenue dans ce moment d'information locale sur Radio Intervalle. Pour ce dernier dimanche des Journées du patrimoine, je vous donnerai quelques informations dans la région de Saint-Quentin-la-Poterie. Mais on va aussi retrouver nos correspondantes dans les offices de tourisme de Méjeanne-le-Clap et Uzès. On commence tout de suite avec Cyril à l'office de tourisme de Méjeanne-le-Clap où le festival Méjeanne du Rire se prépare activement. Ce sera le week-end prochain.
2: Bonjour, je suis Cyril Bayès de l'office de tourisme de Méjeanne-le-Clap. En septembre, le village reste pas mal animé. Dimanche 20 septembre, à la Grotte de la Salamande, ce sera les Journées du patrimoine. Il y aura des animations et des ateliers autour de l'art pariétal. Tout sera en ligne sur le site internet de la Grotte de la Salamande. Donc, je vous invite à réserver. Les ateliers sont gratuits. N'hésitez pas à vous rendre sur le site de la Grotte de la Salamande. Dimanche 20 septembre, il y aura du cinéma également avec deux séances organisées par le cinéma itinérant Cineco. Donc à 17h, ce sera Toy Story 5. À 19h, La Vénice électrique. Les tarifs des séances sont de 5 euros pour les adultes et de 4 euros pour les enfants et les demandeurs d'emploi. Ensuite, pour finir en beauté le mois de septembre, du 25 au 27 septembre, l'Office de tourisme organise la 6e édition du Festival de l'humour Méjeanne du Rire. Donc un très beau programme en perspective avec le vendredi et le samedi un concours de jeunes talents. Le vendredi à 20h30, nous aurons le plaisir d'accueillir Alexandre Pels qui jouait dans Caméra Café avec son spectacle. Le tarif pour cette soirée est de 15 euros pour les adultes, 7,50 euros pour les enfants et c'est gratuit pour les moins de 6 ans. Samedi 26 septembre, ce sera Anthony Cavana qui sera à l'affiche, donc à retrouver dès 20h30 après le concours de jeunes talents. Le tarif pour la soirée est de 30 euros pour les adultes et 15 euros pour les enfants. Enfin, le dimanche 27 septembre, ce sera deux parties, deux spectacles. Donc d'abord, nous aurons le plaisir d'accueillir à 14h30 le gagnant du concours de jeunes talents de l'année dernière, Baptiste Tinel, avec son spectacle P, comme la lettre qui sert à rien dans Baptiste. Et à 15h30, ce sera la traditionnelle pièce de théâtre avec Vive Bouchon. Donc là, on va retrouver les péripéties d'une commune qui est à la recherche de subventions pour son village, qui va inventer tout plein de choses et jusqu'au moment où il va y avoir un contrôle de l'Europe. Voilà, donc beaucoup de fou rire en perspective. Sans oublier également le spectacle offert par la Grotte de la Salamandre le samedi à 11h sur sa belle terrasse. Alors, si vous souhaitez participer à tous les spectacles du festival, il existe également un pass qui est de 50 euros pour les 3 jours et de 25 euros pour les enfants. Et sur place, nous aurons le plaisir de vous accueillir au Tchoun-Tchoun Buvette, de la petite restauration également avec des food trucks. Donc, tous ces renseignements sont à retrouver sur le site de l'Office de tourisme ou sur le site du Méjeanne du Rire, méjeannedurire.com. Et toutes réservations avant le 31 août, vous pourrez bénéficier d'une réduction de 10%. Voilà. Donc, toutes ces informations sont à retrouver sur le site de l'Office de tourisme www.méjeanneleclap.com ou n'hésitez pas à nous appeler au 04 66 24 42 41.
1: Merci à Cyril Bayez et avant de partir du côté d'Uzès, je fais un détour par Saint-Quentin-la-Poterie où pour ces journées du patrimoine, les 50 artisans d'art vous accueillent et partagent avec vous leur amour de leur métier. Il y a également un parcours ludique du village pour les enfants sous forme de livres et jeux. Vous pourrez le demander à l'accueil de la maison capitale de la céramique. Également au programme de ces journées, une visite guidée retour aux sources commentée par Morgane Comte et Roland Prosper autour de l'exposition Retour aux sources, le patrimoine rural du village et la vie quotidienne de ses habitants au cours du XXe siècle. Objets, photos anciennes, documents d'archives. C'est au centre socioculturel Pierre Mendès France en entrée libre. Vous pouvez aller la visiter de manière autonome. Il y aura aussi une démonstration du vieux four du XVIIIe siècle de Saint-Quentin-la-Poterie. Démonstration de distillation, visite et dégustation par Quentin Lecléac. C'est au 31 route d'Uzès. Vous pourrez voir la tour de l'horloge où un magnifique panorama sur la région de l'Uzège vous attend. Et puis toujours à Saint-Quentin-la-Poterie, évidemment le musée de la poterie méditerranéenne ainsi que la galerie Terra Viva vous accueillent avec leurs expositions. Pour retrouver tout ce programme, rendez-vous sur le site capital-céramique.com. Et on termine donc avec les animations à venir du côté du ZES grâce à Florence de l'Office de Tourisme.
2: Bonjour à tous, je suis Florence de l'Office de Tourisme Destination Pays du ZES Pont du Gard et je vais vous partager les grands événements à venir. Du 25 au 27 septembre, théâtre, 5e festival 37 degrés à l'ombre à Blauzac. Cette 5e édition du festival 37 degrés à l'ombre s'annonce comme un rendez-vous ouvert, festif et ancré dans le territoire. L'ambition ? Offrir au public une programmation exigeante et populaire dans des lieux insolites. Le 23 septembre, atelier des bases du compostage à Saint-Quentin-la-Poterie. Vous souhaitez réduire vos déchets tout en produisant un engrais naturel pour votre jardin ? Le Cyctomu vous propose des ateliers pratiques gratuits pour apprendre les bases du compostage domestique. La Marche nationale pour la vue 2026, organisée par le club La Fenestrelle en coordination avec l'association IRRP, propose 3 parcours de 3 km, 7 km et 10 km dans la vallée d'Eure. Une initiative au profit de la recherche médicale. Le 25 septembre, balade les rapaces de nos garrigues au départ de Colias. Une visite commentée pour découvrir les rapaces de nos garrigues avec le syndicat mixte des Gorges du Gardon. Ces animateurs, bien informés, à défaut d'ailes, utilisent le verbe pour évoluer en altitude. Du 25 au 27 septembre, festival Les Sourcières, première édition au château de Flot. Pour sa première édition, le festival vous propose des espaces pour vous reconnecter à votre nature profonde, explorer de nouvelles voies de guérison, ouvrir des espaces de création joyeuse. Le 26 septembre, spectacle Arnaud de sa mère, tous contraints. Retrouvez Arnaud de sa mère à l'Ombrière avec son nouveau spectacle solo, tous contraints. Après le succès de Deux mariages et un enterrement, son Cyrano de Bergerac et la tournée triomphale du trio, il revient sur scène avec un nouvel opus. Toujours le 26 septembre, UZES Sound Festival. L'UZES Sound Festival rejoint cette année la programmation culturelle d'UZES en tant que nouveau venu. Sa première édition aura lieu aux arènes de Champ-Clément avec une tête d'affiche de guise du groupe Trio. Le 27 septembre, dimanche d'UZES, grand déballage d'automne. Les dimanches d'UZES sont des marchés artisanaux, des animations organisées par le comité des fêtes. Venez découvrir ce dimanche le grand déballage d'automne avec de nombreux exposants dans toute la ville. Retrouvez tous ces événements ainsi que d'autres expositions, marchés, concerts, ateliers ou festivals sur le site internet de l'Office de Tourisme www.uzes-pontdugard.com.
1: C'était nos correspondantes dans les offices de tourisme de la région. Aujourd'hui, UZES et Méjeanne Le Clap. Restez bien à l'écoute de Radio Intervalle pour connaître tout ce qui se passe près de chez vous. À très bientôt pour un autre bulletin d'information locale.
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La météo sur Radio Intervalle dans le Gard et en Lozère. Il va faire très beau ce week-end. Vous pourrez en profiter pour prendre l'air et sortir, par exemple, visiter des monuments pour les journées du patrimoine. Ce dimanche 20 septembre en Lozère, quelques passages nuageux, mais le ciel reste tout de même bien dégagé avec un vent faible, sauf du côté de Villefort en soirée, quelques petites rafales. Les températures sont en hausse, il fait 2 à 13 degrés pour les minimales. Au meilleur de la journée, prévoyez 23 à 32 degrés en Lozère, 26 à Langogne, 29 à Mende, 32 à Florac. Pour la suite, en Lozère, la chaleur et le beau temps ne semblent pas vouloir nous quitter. Dimanche, dans le Gard, beaucoup de soleil et quelques rares nuages. Le vent est faible en journée, puis le soir, un mistral modéré se lève sur la partie est du département. Les températures progressent encore un peu ce dimanche. Prévoyez 8 à 16 degrés pour les minimales, 29 à 34 le maximum pour Alès et Saint-Ambroise. La semaine prochaine, dans le Gard, les températures restent assez élevées, au moins jusqu'au week-end suivant. C'était Estelle sur Radio Intervalle. Nous vous souhaitons à toutes et à tous un très agréable week-end.

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0: Le journal international. Bonjour Julien Coquelrem.
2: Bonjour Clotilde. À la une de l'actualité, une journée à haut risque pour Friedrich Merz en Allemagne aujourd'hui. Le chancelier conservateur suspendu aux élections régionales à Berlin et dans le Mecklembourg-Poméranie où son parti pourrait encore une fois s'effacer derrière la percée de l'AfD. La victoire du parti d'extrême droite en Sachsen-Anhalt il y a 2 semaines a mis Friedrich Merz sur la sellette. Dans ce journal également, l'Arabie Saoudite en grande difficulté après des attaques particulièrement intenses hier des rebelles houthis sur Riyad, sa capitale. En Irak, le procès attendu aujourd'hui de plusieurs djihadistes présumés français. On part aussi à Saint-Pierre-et-Miquelon où Emmanuel Macron s'offre tout à l'heure une démonstration d'unité avec le Premier ministre canadien Marc Carney. Et puis en France, le patrimoine en péril. À l'honneur ce week-end des Journées européennes du patrimoine.
0: Ces heures sont-elles désormais comptées à la tête de son pays?
2: Les bureaux de vote ouvrent à l'instant en Allemagne et ce dimanche est celui de tous les dangers pour le chancelier Friedrich Merz, déjà fragilisé par le séisme il y a 2 semaines de la victoire de l'AfD aux élections régionales de Sachsen-Anhalt. Le parti d'extrême droite devrait engranger une nouvelle percée ce dimanche, peut-être même une victoire. Lors d'un des 2 scrutins qui se déroulent aujourd'hui, les scores de ce soir pourraient-ils coûter sa place à Friedrich Merz? Bousculé par l'AfD, les conservateurs de son parti, la CDU, sont en tout cas en proie à une vive agitation interne. Nathalie Versieux.
3: De nouveau, l'AfD pourrait doubler son score aujourd'hui à Berlin comme dans le Mecklembourg-Poméranie, dans le nord du pays. Dans le pire des cas, la CDU pourrait ainsi perdre le pouvoir dans la capitale et même passer sous la barre éliminatoire des 5% dans le petit land rural du nord de l'Allemagne. Du jamais vu pour les chrétiens démocrates depuis la guerre, avec 10% seulement d'opinion favorable, Friedrich Merz est le plus impopulaire de tous les chanceliers du pays. Hors de question pourtant jusqu'à présent pour lui de démissionner, mais rien ne va plus au sein de son parti, où l'autorité du chancelier est désormais ouvertement remise en question. 2 réunions de crise sont prévues en interne, ce soir après la publication des résultats et demain. Nathalie Versieux, Berlin, RFI.
2: Et la situation critique de Friedrich Merz qui a même poussé le chancelier à annuler son déplacement à l'Assemblée Générale de l'ONU cette semaine. Les élections législatives cette fois qui continuent aussi en Russie, 3e et dernier jour de vote. Alors qu'hier, la commission électorale a fait état de puissantes cyberattaques dirigées notamment contre les systèmes de vote en ligne. Les premiers résultats sans grand suspense sont attendus ce soir. La Russie, à nouveau frappée par des centaines de drones ukrainiens cette nuit et ce matin. Au moins 2 personnes tuées dans la région de Moscou. Une raffinerie de pétrole a été endommagée et le maire de Moscou dénonce une attaque visant à perturber les élections. La Russie qui continue, elle, ses frappes meurtrières en Ukraine. Une attaque cette nuit sur une habitation dans la région de Kiev a tué 3 personnes, dont 2 enfants. En Arabie Saoudite, ce sont les Houthis qui continuent, eux, d'intensifier leurs attaques et qui suscitent l'inquiétude, notamment aux États-Unis. Donald Trump a décidé d'écourter son week-end à Camp David pour retourner à la Maison-Blanche. Washington craint une escalade rapide et en avertit ses ressortissants au Moyen-Orient. Alors que la journée d'hier a été marquée par des attaques de drones et de missiles sur le royaume et notamment sa capitale. Bonjour Joseph Clément.
4: Bonjour.
2: En direct de Riyad, où les habitants sont confrontés ce matin à une nouvelle réalité.
4: Oui, et quand bien même la nuit dernière a été calme, mais la journée d'hier, elle, a été éprouvante. 2 alertes tôt dans la journée, dans la matinée de samedi, des explosions lointaines, mais suffisamment fortes pour tirer la ville de son sommeil. Puis en milieu de journée de samedi, nouvelles explosions, une colonne de fumée noire qui s'élève à proximité de l'aéroport. Selon des journalistes de l'AFP, une cuve siglée Aramco, l'entreprise nationale du pétrole, a été touchée par un incendie. Une attaque revendiquée par les Houthis au Yémen en représailles selon eux aux raids aériens menés par l'aviation saoudienne. C'est la première fois depuis la reprise des hostilités que Riyad a été touchée et signe de l'embarras des autorités saoudiennes. L'absence complète de la mention de l'attaque de l'aéroport hier. Tout juste, l'armée reconnaît-elle avoir intercepté un missile balistique. Ville du Sud attaquée, port pétrolier sous pression, pipeline à l'arrêt, l'Arabie Saoudite connaît actuellement une situation difficile et face à un risque d'escalade rapide du conflit avec les Houthis, le Royaume cherche des soutiens auprès de la Turquie et du Pakistan. Afghanistan. Il y aurait aussi des tentatives de médiation, dont une via Oman, pour trouver un cessez-le-feu entre les belligérants.
2: Joseph Clément à Riyad pour RFI, merci beaucoup. L'Arabie Saoudite qui pourrait en effet devoir compter sur deux pays avec lesquels elle a signé un accord de défense tripartite il y a quelques semaines, la Turquie et le Pakistan. La Turquie qui s'est dit prête hier à venir en aide au royaume, déclaration de son chef de la diplomatie, alors que les combats se poursuivent aussi au Yémen, des affrontements ce samedi encore entre les Houthis et la coalition gouvernementale soutenue par Riyad, au moins 48 morts en 24 heures.
0: Toujours dans la région, leur procès doit commencer aujourd'hui.
2: La suite en Irak, des procès de milliers de djihadistes présumés transférés en début d'année depuis la Syrie. Le jugement aujourd'hui donc de plusieurs Français, notamment de celui qui avait prêté sa voix il y a 10 ans à la revendication par le groupe État islamique de l'attentat du 14 juillet 2016 à Nice. Plusieurs avocats français évoquent le risque de procès expéditif qui pourrait aboutir à des condamnations à mort. Ils appellent à rapatrier d'urgence les 49 Français emprisonnés en Irak qui risquent tous d'être jugés prochainement sans pour autant avoir été des combattants. Mathieu Bagarre de l'organisation Avocats sans frontières France représente certains d'entre eux.
1: Dimanche, c'est seulement 5 hommes qui vont être jugés. Parmi ces 5, un est arrivé en Syrie alors qu'il était encore mineur. Après, les procès vont probablement se poursuivre. Il n'y a pas que des hommes, en effet, il y a ce qu'on appelle nous les jeunes majeurs, c'est-à-dire ce sont des enfants qui ont été emmenés de force en Syrie par leurs parents, qui ont été enrôlés de force dans l'État islamique, victimes de guerre finalement, et qui aujourd'hui ont été transférés de manière illégale pour être jugés à Bagdad. Et on va les juger comment ? On va les juger comme des hommes, on va les juger comme des auteurs, non pas comme des victimes. Tout ça, on n'en sait rien et c'est vraiment quelque chose de problématique aussi pour nous. Finalement, quelle protection de la France par rapport à ses ressortissants et plus encore par rapport aux enfants qui ont grandi sur son territoire et qui ont été emmenés de force par leurs parents. Je crois qu'on a une vraie responsabilité vis-à-vis d'eux, qui sont finalement un petit peu aujourd'hui les victimes du choix de leurs parents d'un premier temps, mais aussi surtout les victimes des autorités françaises, du choix de la France de ne pas les rapatrier aujourd'hui.
2: L'avocat Mathieu Bagarre joint par Henriane Verdier, alors qu'en 2019, la justice irakienne avait condamné 11 Français à mort. Plusieurs observateurs et défenseurs des droits humains avaient à l'époque dénoncé un déni de justice flagrant, notamment le recours à la torture.
0: Il est 9h07 à Kampala, des tensions entre l'Ouganda et la Turquie.
2: L'Ouganda qui a annoncé hier la suspension avec effet immédiat de toute coopération militaire avec Ankara, la suite d'un feuilleton qui dure depuis déjà plusieurs jours, alors que la Turquie refuse l'extradition d'un blogueur ougandais réfugié sur son sol. Guillaume Thibault.
5: Une nouvelle fois, c'est le chef de l'armée et fils du président Museveni, Muodzi Kainerugaba, qui est à l'origine de cette décision. Vendredi, des membres de la PLU, la Ligue Patriotique Ougandaise, un groupe de pression lié au numéro 1 de l'armée, ont manifesté devant l'ambassade turque à Kampala pour exiger l'extradition de Fred Lumbuye. Exilé en Turquie depuis au moins 2021, ce blogueur, très critique avec le régime ougandais, compte 150 000 abonnés sur sa chaîne YouTube. Ankara a refusé de céder aux pressions. En Ouganda, Fred Lumbuye est visé par 15 chefs d'accusation, notamment incitation à la violence, diffusion de fausses informations et utilisation abusive de systèmes informatiques. Depuis une décennie, les relations en matière de défense entre les deux pays sont excellentes, notamment la coopération en matière de lutte antiterroriste. L'armée ougandaise précise que cette rupture des relations militaires avec la Turquie restera en vigueur, je cite, tant que les questions en suspens n'auront pas été résolues.
2: Guillaume Thibault.
0: Sur le continent, toujours la lutte contre l'épidémie d'Ebola qui se poursuit en RDC.
2: Et le lancement hier par Médecins Sans Frontières de l'étude Bravo en Ituri. Elle se déroulera sur une période de 9 à 12 mois, dont 3 seront consacrés à la vaccination. On attend toujours un vaccin spécifique pour la souche Bundibugyo du virus, mais MSF utilisera en attendant le vaccin Ervebo, dont l'efficacité est prouvée sur la souche Zahir. L'organisation humanitaire précise que certaines données préliminaires suggèrent qu'il pourrait offrir une protection au moins partielle contre la souche actuelle et pourrait ainsi contribuer à réduire les formes graves de la maladie et le nombre de morts.
0: C'est un petit territoire français de 5800 habitants à plus de 4000 km de Paris.
2: Au large de Terre-Neuve et de l'Amérique du Nord, Emmanuel Macron est arrivé hier dans l'archipel de Saint-Pierre-et-Miquelon où il doit rester jusqu'à demain avant de s'envoler vers New York pour assister à l'Assemblée Générale de l'ONU. Un petit bout de France très stratégique où le président français veut aussi afficher son rapprochement avec le Canada. Valérie Gasse est notre envoyée sur place.
6: La dernière visite d'un président de la République à Saint-Pierre-et-Miquelon remonte à 2014 avec François Hollande. Alors, 12 ans après, Ce premier déplacement d'Emmanuel Macron prend des allures d'événement, d'autant plus que le président de la République a invité Marc Carné à venir le rejoindre. Un double symbole, puisque ce sera aussi la première visite officielle d'un premier ministre canadien dans l'archipel français, alors même que le Canada opère un rapprochement avec l'Union européenne. Dès son arrivée, Emmanuel Macron s'en est félicité.
7: La France est présente, grâce à Saint-Pierre et Miquelon, par Saint-Pierre et Miquelon, ici, au cœur des enjeux du globe dans cette région. Et ceci nous lie aussi avec le Canada, et donc ça sera une manière, eh bien, de parler d'avenir ensemble.
6: En s'affichant ici, ensemble, Emmanuel Macron et Marc Carné ont un objectif.
7: Ça envoie un message fort d'amitié, de volonté.
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How can the grim reaper creep if he really doesn't have the time? Bonjour à tous. Alors aujourd'hui, je vais vous parler musique. Je vais vous parler d'une autrice, compositrice, interprète et danseuse française, Océane Colomb, dite Suzanne. Alors Suzanne se fait connaître en 2020 par sa présence sur la scène française avant de publier son premier album, Toy Toy, l'année suivante. Elle est récompensée de la victoire de la révélation scène lors des Victoires de la musique en 2020. En novembre 2022, elle sort un deuxième album, Caméo, écrit en plein confinement. Et en septembre 2025, elle sort son troisième album intitulé Millennium, en référence à la génération des millennials, en anglais, ou génération Y, qui regroupe dans cette appellation les personnes qui sont nées entre 1981 et 1996. Elle est née en 1990 à Avignon. Avant de se consacrer à la chanson, elle a étudié la danse classique pendant de très nombreuses années au conservatoire. Elle a ensuite exercé différents métiers, notamment dans la restauration à Paris, tout en écrivant ses premières chansons. Alors son univers est très personnel, c'est situé entre la chanson française et la musique électronique. Sur scène, elle mêle le chant et la danse avec une énergie débordante. Mais derrière ces rythmes entraînants se cachent des textes très engagés. Elle se décrit elle-même comme une conteuse d'histoires vraies. Elle chante les préoccupations de notre époque, le dérèglement climatique, notre dépendance aux écrans, les inégalités sociales et les préjugés, mais aussi les violences sexistes et sexuelles. En septembre 2025, elle publie donc son troisième album, Millennium, qui fait référence à cette génération née à la fin du XXe siècle et qui a grandi avec l'arrivée d'Internet, avec les bouleversements technologiques qui ont suivi.

Avec de nombreuses incertitudes concernant l'avenir de leur génération, mais aussi de celle de leurs aînés et des générations suivantes. Parmi les chansons les plus fortes de cet album figure « Je t'accuse », qui est un véritable pamphlet de dénonciation des violences sexistes et sexuelles, qui fait référence à son histoire personnelle, mais aussi au combat de Gisèle Pellicot lors du procès des viols de Mazan, et en règle générale, à chaque femme ayant subi ou vécu une forme de violence sexiste et sexuelle. Dans le clip apparaît des artistes et des personnalités engagées, telles que Catherine Ringer, Muriel Robin, ou encore Caroline Darian, la fille de Gisèle Pellicot. La chanson rencontre très vite un véritable succès sur les réseaux sociaux, avec plus de 3 millions de vues en quelques mois, et devient vite un chant emblématique. Le titre est notamment présenté à la Star Academy et aux Victoires de la Musique. Elle est présentée comme une véritable volonté de passer un message partout où cela est possible. Car dans cette chanson, Suzanne ne dit pas « je », mais elle dit « nous ». Et elle pointe du doigt la justice. Elle accuse les silences, l'indifférence et les défaillances qui permettent encore trop souvent à ces violences de rester impunies. Alors moi, aujourd'hui, j'ai choisi de vous faire écouter un autre titre phare de l'album, « Viril ». C'est une chanson engagée qui dénonce les préjugés et les stéréotypes de genre. Et c'est une chanson qui a eu beaucoup de succès sur les réseaux sociaux et qui a contribué à l'engouement du public pour cet album. Alors dans cette chanson, elle revendique le droit d'être une fille avec ses propres codes sans avoir à correspondre à une image qui serait imposée de la féminité. Elle utilise le mot viril au féminin, car pourquoi ces qualités seraient-elles réservées aux hommes ? Pourquoi une fille forte serait-elle forcément forte comme un garçon ? C'est une chanson qui questionne les comportements et les normes qui peuvent malheureusement limiter les femmes. Elle dénonce les injonctions que les femmes subissent encore aujourd'hui et qui, quelque part, entravent leur liberté. Je vous laisse écouter.

0: C'était donc Viril, issu de l'album Millennium de l'artiste Suzanne, qui nous fait danser sur des sujets graves. Et que vous pouvez trouver au rayon discothèque de la médiathèque. Quant à moi, je vous dis à bientôt.
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1: Bonjour à toutes et à tous et bienvenue dans ce moment d'information locale sur Radio Intervalle. Pour ce dernier dimanche des Journées du patrimoine, je vous donnerai quelques informations dans la région de Saint-Quentin-la-Poterie. Mais on va aussi retrouver nos correspondantes dans les offices de tourisme de Méjeanne-le-Clap et Uzès. On commence tout de suite avec Cyril à l'office de tourisme de Méjeanne-le-Clap où le festival Méjeanne du Rire se prépare activement. Ce sera le week-end prochain.
2: Bonjour, je suis Cyril Bayès de l'office de tourisme de Méjeanne-le-Clap. En septembre, le village reste pas mal animé. Dimanche 20 septembre, à la Grotte de la Salamande, ce sera les Journées du patrimoine. Il y aura des animations et des ateliers autour de l'art pariétal. Tout sera en ligne sur le site internet de la Grotte de la Salamande. Donc, je vous invite à réserver. Les ateliers sont gratuits. N'hésitez pas à vous rendre sur le site de la Grotte de la Salamande. Dimanche 20 septembre, il y aura du cinéma également avec deux séances organisées par le cinéma itinérant Cineco. Donc à 17h, ce sera Toy Story 5. À 19h, La Vénice électrique. Les tarifs des séances sont de 5€ pour les adultes et de 4€ pour les enfants et les demandeurs d'emploi. Ensuite, pour finir en beauté le mois de septembre, du 25 au 27 septembre, l'Office de tourisme organise la 6e édition du Festival de l'humour Méjeanne du Rire. Donc un très beau programme en perspective avec le vendredi et le samedi un concours de jeunes talents. Le vendredi à 20h30, nous aurons le plaisir d'accueillir Alexandre Pels qui jouait dans Caméra Café avec son spectacle. Le tarif pour cette soirée est de 15€ pour les adultes, 7,50€ pour les enfants et c'est gratuit pour les moins de 6 ans. Samedi 26 septembre, ce sera Anthony Cavana qui sera à l'affiche, donc à retrouver dès 20h30 après le concours de jeunes talents. Le tarif pour la soirée est de 30€ pour les adultes et 15€ pour les enfants. Enfin, le dimanche 27 septembre, ce sera deux parties, deux spectacles. Donc d'abord, nous aurons le plaisir d'accueillir à 14h30 le gagnant du concours de jeunes talents de l'année dernière, Baptiste Tinel, avec son spectacle P, comme la lettre qui sert à rien dans Baptiste. Et à 15h30, ce sera la traditionnelle pièce de théâtre avec Vive Bouchon. Donc là, on va retrouver les péripéties d'une commune qui est à la recherche de subventions pour son village, qui va inventer tout plein de choses et jusqu'au moment où il va y avoir un contrôle de l'Europe. Voilà, donc beaucoup de fou rire en perspective. Sans oublier également le spectacle offert par la Grotte de la Salamandre le samedi à 11h sur sa belle terrasse. Alors, si vous souhaitez participer à tous les spectacles du festival, il existe également un pass qui est de 50€ pour les 3 jours et de 25€ pour les enfants. Et sur place, nous aurons le plaisir de vous accueillir autour d'une buvette, de la petite restauration également avec des food trucks. Donc, tous ces renseignements sont à retrouver sur le site de l'Office de tourisme ou sur le site du Méjeanne du Rire, méjeannedurire.com. Et toutes les réservations avant le 31 août, vous pourrez bénéficier d'une réduction de 10%. Voilà. Donc, toutes ces informations sont à retrouver sur le site de l'Office de tourisme www.méjeanneleclap.com ou n'hésitez pas à nous appeler au 04 66 24 42 41.
1: Merci à Cyril Bayez et avant de partir du côté d'Uzès, je fais un détour par Saint-Quentin-la-Poterie où pour ces journées du patrimoine, les 50 artisans d'art vous accueillent et partagent avec vous leur amour de leur métier. Il y a également un parcours ludique du village pour les enfants sous forme de livres et jeux. Vous pourrez le demander à l'accueil de la maison capitale de la céramique. Également au programme de ces journées, une visite guidée retour aux sources commentée par Morgane Comte et Roland Prosper autour de l'exposition Retour aux sources, le patrimoine rural du village et la vie quotidienne de ses habitants au cours du XXe siècle. Objets, photos anciennes, documents d'archives. C'est au centre socioculturel Pierre Mendès France en entrée libre. Vous pouvez aller la visiter de manière autonome. Il y aura aussi une démonstration du vieux four du XVIIIe siècle de Saint-Quentin-la-Poterie. Démonstration de distillation, visite et dégustation par Quentin Lecléac. C'est au 31 route d'Uzès. Vous pourrez voir la tour de l'horloge où un magnifique panorama sur la région de l'Uzège vous attend. Et puis toujours à Saint-Quentin-la-Poterie, évidemment le musée de la poterie méditerranéenne ainsi que la galerie Terra Viva. vous accueillent avec leurs expositions. Pour retrouver tout ce programme, rendez-vous sur le site capital-céramique.com. Et on termine donc avec les animations à venir du côté du ZES grâce à Florence de l'Office de Tourisme.
3: Bonjour à tous, je suis Florence de l'Office de Tourisme Destination Pays du ZES Pont du Gard et je vais vous partager les grands événements à venir. Du 25 au 27 septembre, théâtre, 5e festival 37 degrés à l'ombre à Blauzac. Cette 5e édition du festival 37 degrés à l'ombre s'annonce comme un rendez-vous ouvert, festif et ancré dans le territoire. L'ambition ? Offrir au public une programmation exigeante et populaire dans des lieux insolites. Le 23 septembre, atelier des bases du compostage à Saint-Quentin-la-Poterie. Vous souhaitez réduire vos déchets tout en produisant un engrais naturel pour votre jardin ? Le SICTOMU vous propose des ateliers pratiques gratuits pour apprendre les bases du compostage domestique. La Marche nationale pour la vue 2026, organisée par le club La Fenestrelle en coordination avec l'association IRRP, propose 3 parcours de 3 km, 7 km et 10 km dans la vallée d'Eure. Une initiative au profit de la recherche médicale. Le 25 septembre, balade les rapaces de nos garrigues au départ de Colias. Une visite commentée pour découvrir les rapaces de nos garrigues avec le syndicat mixte des Gorges du Gardon. Ces animateurs, bien informés, à défaut d'ailes, utilisent le verbe pour évoluer en altitude. Du 25 au 27 septembre, festival Les Sourcières, première édition au château de Flot. Pour sa première édition, le festival vous propose des espaces pour vous reconnecter à votre nature profonde, explorer de nouvelles voies de guérison, ouvrir des espaces de création joyeuse. Le 26 septembre, spectacle Arnaud de sa mère, tous contraints. Retrouvez Arnaud de sa mère à l'Ombrière avec son nouveau spectacle solo, tous contraints. Après le succès de Deux mariages et un enterrement, son Cyrano de Bergerac et la tournée triomphale du trio, il revient sur scène avec un nouvel opus. Toujours le 26 septembre, UZES Sound Festival. L'UZES Sound Festival rejoint cette année la programmation culturelle d'UZES en tant que nouveau venu. Sa première édition aura lieu aux arènes de Champ-Clément avec une tête d'affiche de guise du groupe Trio. Le 27 septembre, dimanche d'UZES, grand déballage d'automne. Les dimanches d'UZES sont des marchés artisanaux, des animations organisées par le comité des fêtes. Venez découvrir ce dimanche le grand déballage d'automne avec de nombreux exposants dans toute la ville. Retrouvez tous ces événements ainsi que d'autres expositions, marchés, concerts, ateliers ou festivals sur le site internet de l'Office de Tourisme www.uzes-pontdugard.com.
1: C'était nos correspondantes dans les offices de tourisme de la région. Aujourd'hui, UZES et Méjeanne Le Clap. Restez bien à l'écoute de Radio Intervalle pour connaître tout ce qui se passe près de chez vous. À très bientôt pour un autre bulletin d'information locale.
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La météo sur Radio Intervalle dans le Gard et en Lozère. Il va faire très beau ce week-end. Vous pourrez en profiter pour prendre l'air et sortir, par exemple, visiter des monuments pour les journées du patrimoine. Ce dimanche 20 septembre en Lozère, quelques passages nuageux, mais le ciel reste tout de même bien dégagé avec un vent faible, sauf du côté de Villefort en soirée, quelques petites rafales. Les températures sont en hausse, il fait 2 à 13 degrés pour les minimales. Au meilleur de la journée, prévoyez 23 à 32 degrés en Lozère, 26 à Langogne, 29 à Mende, 32 à Florac. Pour la suite, en Lozère, la chaleur et le beau temps ne semblent pas vouloir nous quitter. Dimanche, dans le Gard, beaucoup de soleil et quelques rares nuages. Le vent est faible en journée, puis le soir, un mistral modéré se lève sur la partie est du département. Les températures progressent encore un peu ce dimanche. Prévoyez 8 à 16 degrés pour les minimales, 29 à 34 le maximum pour Alès et Saint-Ambroise. La semaine prochaine, dans le Gard, les températures restent assez élevées, au moins jusqu'au week-end suivant. C'était Estelle sur Radio Intervalle. Nous vous souhaitons à toutes et à tous un très agréable week-end.

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1: La Bible en 100 récits fondateurs pour les nuls aux éditions First avec Éric Denimal. Il est avec nous et c'est un plaisir. Bonjour Éric.
2: Bonjour.
1: Merci d'être avec nous et avec nos auditeurs. On partage cet ouvrage, donc 100 récits que vous avez sélectionnés. Bon, là, c'est facile, Cain et Abel, c'est vraiment un sujet monstre.
2: Oui, c'est incontournable.
1: Incontournable. On en a parlé quelque peu, donc de ces deux frères. L'un va tuer l'autre parce qu'il est jaloux. Pourtant, il est interpellé par Dieu. Mais dans une deuxième interpellation, ça ne s'arrête pas au meurtre. Il y a une continuité, en tout cas, dans ce texte, dans cette histoire que vous voulez rentrer dans ces 100 récits fondateurs.
2: En fait, ce qu'il faut montrer quand on regarde un texte comme celui-là, c'est qu'il y a deux gestes. Il y a le geste de Cain qui offre son offrande, et puis il y a le geste d'Abel qui offre lui un sacrifice. Il n'y a rien qui est demandé. Dieu n'a rien demandé. C'est intéressant de le rappeler. Dieu n'a rien demandé. Il y a eu des gestes spontanés. Cette spontanéité, elle est née de quoi? C'est ça la question qu'il faudrait éventuellement poser. Dieu voit le geste d'Abel de façon favorable, mais il ne voit pas le geste de Cain de façon favorable. Donc il y a quelque chose qui est différent. Et ce qui est différent, c'est sans doute l'intention de l'un et de l'autre. Ce qui est intéressant, c'est que Dieu ne va pas dire à Cain « c'est bien », il ne va pas dire non plus à Abel « c'est bien ». Il va juste voir ce qui se passe dans les cœurs et il voit entre autres la colère, la jalousie monter dans le cœur de Cain et il va intervenir. Et là, Dieu va intervenir auprès de celui qui est en train de mal tourner en quelque sorte. Et il va lui dire « calme le jeu, fais attention, ne va pas trop loin parce que si tu laisses monter ta colère, tu risques de commettre le pire. » Et le pire, il va être commis. Dieu va donc avertir Cain, ce qui montre bien que Dieu regarde quand même Cain et fait attention à Cain et voudrait que Cain reste dans le droit chemin, en quelque sorte, hein, ou qu'il y revienne. Et il va intervenir, ce qui montre bien que le dialogue n'est pas coupé entre Cain et Dieu. Dieu va intervenir pour le prévenir. Et Cain ne va pas écouter. Et le texte biblique est très intéressant parce que après que Dieu ait dit à Cain, fais attention, ne va pas trop loin, calme le jeu, sinon tu vas pécher, tu vas aller au-delà de ce qui est raisonnable, on a l'impression que Cain a presque entendu cela parce que le texte biblique dit que Cain va vers son frère pour lui parler. Et on se dit, bon ben voilà, il va y avoir dialogue. Sauf que le texte original reste en suspens et d'ailleurs certaines traductions ajoutent des choses qui ne sont pas dans le texte. Certaines traductions ajoutent « et il dit à Abel, allons au champ ». Et ça, on n'a pas dans l'original. On a simplement une intention de parler et comme si, au dernier moment, finalement, Cain décide de ne pas parler, son geste, ça ne va pas être une parole, ça va être un geste meurtrier. Et il va tuer son frère. Alors que Abel n'a jamais rien dit, on ne sait pas, il n'y a pas eu d'échange, Dieu va intervenir en disant « mais qu'as-tu fait? Qu'as-tu fait, Cain? Qu'as-tu fait? Qu'as-tu fait? Où est ton frère ?» Et Cain va dire « mais suis-je le gardien de mon frère ?» Et Dieu va dire « le sang de Abel crie ». On n'a pas entendu parler Abel, mais son sang crie. C'est très intéressant de voir cela. Parce que tout cela est autour de la parole qui est dite ou qui n'est pas dite. Et quand Abel ne peut rien dire, c'est son sang qui crie. Et donc là, il y a la menace qui va tomber. Tu n'aurais pas dû. Voilà, je t'avais prévenu quelque part. Tu es allé au-delà de ce qu'il fallait. Maintenant, tu es maudit.
1: Ce terme, en tout cas cette expression qui est commune, « suis-je le gardien de mon frère ?» Ça implique quoi, une responsabilité? Ou justement de sortir de cette responsabilité? Il y a aussi l'aîné qui a toujours une responsabilité particulière. On le sent, il y a quelque chose de presque intrinsèque hein, chez l'humain. Là, on a l'impression qu'on est dans quelque chose aussi de fondateur.
2: Oui, parce qu'il y a des jeux de mots dans le texte fondateur. Ce n'est pas simplement « suis-je le gardien ?» mais « suis-je le berger de mon frère ?» Et c'est intéressant parce que Abel est berger, Cain est cultivateur. Et quelque part, l'intention, c'est de dire « mais moi, je suis cultivateur, je ne suis pas berger. Moi, je n'ai pas à m'occuper de mon frère. » Le texte biblique va dire « non, tu es tout le temps le berger, tu es tout le temps le gardien de ton frère. Quel que soit le frère, que ce soit l'aîné ou pas l'aîné, suis-je le gardien de mon frère ?» La réponse, c'est « mais bien sûr que tu es le gardien de ton frère. » Et toute la Bible va être de dire « tu es le gardien de ton frère. » Vous devez vivre en fraternité. Et cette fraternité, elle va peut-être évoluer avec le texte biblique, hein, parce qu'on va voir qu'au niveau de la famille, les fraternités sont très compliquées. Mais après, nous sommes tous appelés à devenir frères et nous sommes tous appelés à devenir des gardiens de notre frère.
1: Premier meurtre dans la Bible, quatrième chapitre dans cet ouvrage, la Bible en 100 récits fondateurs chez First. Premier meurtre, ça fait quand même un peu mal, ça fait un peu peur aussi. On se dit, voilà, un ouvrage qui semble saint, qui semble peut-être nous éclairer pour notre vie. Et au quatrième chapitre, enfin la quatrième sélection que vous avez faite, c'est déjà un meurtre.
2: Oui, et en même temps, c'est quelque chose qui est là pour montrer l'homme et la femme avaient décidé dans le jardin d'Éden de manger le fruit qui n'était pas autorisé. Ce fruit devait être celui qui permet le discernement du bien et du mal. Donc l'homme et la femme décident de décider par eux-mêmes ce qui sera bien et mal. Et quand ils ont décidé, quand ils ont pris ce pouvoir, entre guillemets, qui ne leur était pas réservé, puisque c'était un fruit défendu, eh bien, voilà ce qu'ils font. C'est eux qui décident, c'est eux qui discernent le bien et le mal. Et quand ils sont eux-mêmes juges de ce qui est bien et mal, ben, ils commettent le mal.
3: Pensant que
2: sans doute c'est bien.
1: Voilà pour l'explication. Autre passage, et pour terminer, avec Cain et Abel, que vous avez sélectionné dans le texte biblique, parce que vous sélectionnez systématiquement un petit passage. C'est cette deuxième partie. Tu es désormais maudit. Malédiction, ça aussi, ça peut faire un peu peur. On est tous un peu superstitieux, peut-être ceux qui nous écoutent aussi ont peur quelquefois, parce que dans une même semaine ou dans une même année, beaucoup de choses mauvaises arrivent. On se dit, oh, j'ai une malédiction. Là, il ne s'agit pas de cela. De quoi parle-t-on quand on parle de malédiction et quand là, dans le texte, c'est Dieu qui parle?
2: En fait, Dieu ne maudit pas dans le sens, c'est pas lui qui maudit, c'est Cain qui a décidé, c'est son choix. Il a pris une position, on lui avait dit, fais attention, ne va pas au-delà, il va au-delà, ce sont les conséquences, ce n'est pas Dieu qui maudit. La conséquence de son acte fait que du coup, il n'est plus dans la bénédiction, il n'est plus dans la bénédiction. Et ce que je trouve assez intéressant, c'est, mais ça il faudrait réfléchir davantage, mais c'est une piste, hein. Tout est lié dans ce texte, c'est très important. Le sol était maudit depuis la sortie du jardin d'Éden, le sol était maudit, tu travailleras à la sueur de ton front, le sol est maudit à cause de toi. Et Cain travaille le sol qui est maudit. Est-ce qu'il devait faire autrement? Je n'en sais rien. Mais en tout cas, il fallait qu'il fasse attention. Surtout, il fallait qu'il fasse attention à ce que Dieu avait dit. Dieu avait dit, ne va pas au-delà. Et voilà, il est allé au-delà. Et les conséquences, c'est effectivement, quand on se retire de la bénédiction ou de la protection de Dieu, automatiquement, on tombe dans le côté ténébreux.
1: Merci pour ces explications claires. Cain et Abel, alors on a ce petit récit qui fait une page, en tout cas sur cette écriture édito, dans cet ouvrage La Bible en 100 récits fondateurs. Il faut venir avec quel état d'esprit? Qu'est-ce que vous conseilleriez à quelqu'un qui a lu déjà cette petite histoire dans votre ouvrage et qui ensuite se rend dans le texte biblique?
2: Je crois qu'il faut se laisser imprégner par le texte et puis essayer de comprendre ce texte. Qu'est-ce qu'il veut me dire? La question, c'est pas de savoir est-ce que ça s'est vraiment passé comme ça? Est-ce que c'est vraiment historique? Est-ce que c'est vraiment comme ça, les épisodes? Est-ce que c'est vraiment la vraie vérité? C'est pas ça l'intention de Dieu. Ce n'est pas de nous montrer quelque chose en disant, voilà, ça c'est un épisode dans la série à voir ou à pas voir. C'est quelle est l'intention du texte? C'est ça qui est important. Quelle est l'intention du texte? Comment est-ce que je réagis en face d'une histoire comme celle-là? Qu'est-ce que je dois retenir? Quelle est la leçon, en quelque sorte? Et je me laisse imprégner par cela. L'historicité, à la limite, ce n'est pas ça la chose la plus importante. Le texte est là pour m'enseigner, alors qu'est-ce qu'il me dit?
1: Merci Eric Denimal, auteur de La Bible en 100 récits fondateurs pour les nuls. Chez First, on se retrouve pour une prochaine histoire, l'Arche de Noé. Là, tout le monde connaît, c'est une évidence. Vous allez peut-être la traiter d'une manière différente. À bientôt, Eric.
2: À bientôt.
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3: Un sujet qui nous touche tous ces dernières années en ce qui concerne l'environnement, bien sûr, mais pas seulement, également en ce qui concerne notre santé, le rejet de certains polluants, et on parle des PFAS. Alors, le PFAS, on va en parler, les PFAS, parce que c'est un grand nombre de polluants. On va en parler pendant ces quelques minutes avec une chimiste, Manon Lenormand. Elle est chargée de mission scientifique et réglementaire à Génération Future, cette association qu'on connaît bien sur l'antenne. Manon, bonjour.
4: Bonjour.
3: Merci d'être avec nous, Manon. Alors, on parle de nouveau des PFAS parce que ça a un peu évolué. Hein. Nous, on est sur la région aussi de Salindres où il y a eu quand même un sujet assez sérieux et des rejets assez importants. Ça a évolué. Il y a une réglementation qui est en train de se mettre en place. Mais comme d'habitude, vous êtes derrière avec l'association Génération Future parce que ça a du mal à avancer. Et pourtant, il y a un arrêté qui impose aujourd'hui des traitements pour limiter ces PFAS. Mais alors, ce n'est pas sur toutes les entreprises, c'est seulement quelques entreprises. Vous pouvez nous remettre le contexte de cet arrêté, Manon ?
4: Oui, tout à fait. Donc, c'est le 25 juillet dernier qu'a été publié cet arrêté. Et il concerne uniquement les entreprises qui traitent des déchets liquides et qui sont susceptibles de traiter des PFAS. Lors de ce traitement, il y a maintenant une obligation de limiter les rejets dans le milieu aqueux de PFAS, ce qui est la première fois qu'on impose à un type d'entreprise des rejets de l'ensemble des PFAS.
3: Alors nous, on n'est pas des techniciens et des scientifiques, Manon, vous êtes chimiste aussi. Comment on fait pour retenir la sortie ? Alors, on imagine que c'est à la sortie d'une usine. Comment on fait pour quels produits on utilise ? C'est quoi le processus ? Parce que ça peut être aussi très coûteux ou très complexe.
4: Alors il y a différents types de traitements qui permettent de capter les PFAS pour limiter les rejets. Il y a par exemple le piégeage dans des charbons actifs ou l'osmose inverse, mais c'est juste un détournement, un captage du PFAS. Et ensuite, par exemple, les charbons, il faut ensuite les traiter pour réellement éliminer ces substances.
3: Voilà, on le rappelle, substances dangereuses pour la santé.
4: Tout à fait. C'est une très grande famille de substances qui couvre des milliers de substances différentes. On a déjà des faisceaux de preuves très clairs sur tout un tas d'effets sur la santé, une partie d'entre elles. Par exemple, des liens avec certains types de cancers, avec une réponse immunitaire plus faible à l'efficacité des vaccins.
3: Alors, voilà. Ces PFAS, en fait, des substances perfluoroalkylées, juste pour être précis. Alors, ça ne nous en dit pas plus. Simplement, ça a un impact. Et c'est vrai que Génération Future a fait un travail assez admirable sur ce sujet. Donc aujourd'hui, il y a un traitement qui existe. Alors, vous l'avez dit, après, il faut savoir quoi faire. Mais ça, c'est comme les déchets radioactifs avec ces matières. Mais enfin, il y a quand même une protection qui est faite. Mais elle se limite à quoi, cette protection ? Et ça donne quoi pour le citoyen moyen aujourd'hui ?
4: Le citoyen moyen aujourd'hui, il est malheureusement très exposé à ces types de substances, en particulier via l'alimentation. Les agences européennes et françaises s'accordent que l'alimentation est le premier facteur d'exposition. Et comme on retrouve ces substances partout, elles sont émises dans l'air, elles peuvent se déposer au sol, elles sont émises dans l'eau. C'est vraiment un polluant qu'on retrouve absolument partout.
3: Et là, donc, on est en France, il y a cet arrêté pour ces entreprises. Alors, je crois que vous parlez beaucoup de ces entreprises qui, par exemple, retraitent ou réutilisent les produits qu'on a pour arrêter les incendies, dans les bornes d'incendie. C'est bien cela ?
4: Alors, cet arrêté-là vise, oui, en particulier les installations de traitement de déchets liquides qui peuvent être amenées à traiter les eaux résiduaires après un incendie, parce que on a eu des bouts de PFAS dans les mousses d'extinction des incendies.
3: Dans les extincteurs. Alors donc, il y a une limitation, mais vous, ce qui ne va pas, c'est que ça, ce sont des installations, on va dire, peut-être classées comme catégorie où vraiment il y a une sortie importante de PFAS. Vous aimeriez que ça s'étende, en fait, à toutes les entreprises qui traitent des liquides ou autres ?
4: Oui, tout à fait, parce que c'est juste une partie des entreprises qui émettent des PFAS. Il y a beaucoup d'autres entreprises qui émettent des PFAS et aujourd'hui, ils n'ont pas de contrainte au niveau national de limiter leur rejet. c'est lié à des arrêtés préfectoraux, donc au cas par cas et au bon vouloir des préfets, de limiter ou non les rejets des autres entreprises.
3: Et Manon, comment on fait ? Parce que vous avez compris qu'on est, moi, rien qu'en lisant votre communiqué de presse il y a quelques jours, bon, faut quand même se concentrer, hein. Donc, faut parce que vous utilisez des termes qui sont des termes de chimie ou autres, des éléments qui nous dépassent, hein, en microgrammes, en nanogrammes, etc. Vous avez bien compris qu'on n'était plus dans le coup. Donc, c'est l'affaire quand même de personnes qui sont capables de se poser vraiment sur ces sujets-là. Qu'est-ce que fait Génération Future aujourd'hui ?
4: Génération Future est très impliquée sur le sujet. Nous, on continue d'investiguer sur le niveau de contamination de la population via l'alimentation ou via les analyses qu'on peut faire dans l'eau. Et puis, on suit de très près l'ensemble des actions du gouvernement et on n'hésite pas à intervenir pour défendre les populations face à cette contamination générale de notre milieu de vie.
3: Manon Lenormand, contamination générale, entre autres, par l'alimentation. Alors, c'est bien pour la France, mais qu'en est-il au niveau européen ? Parce que il y en a beaucoup qui mangent des tomates d'Espagne, des choux d'un autre pays, etc. L'alimentation qui est toute préparée, évidemment, il y a un mélange de toute la communauté européenne, voire plus loin. C'en est où au niveau aujourd'hui européen, voire mondial ?
4: Le niveau de contamination est similaire, hein, est partagé à travers les pays. J'ai pu regarder des données publiées par l'EFSA, une agence européenne sur la sécurité alimentaire. Les niveaux de contamination sont comparables, que ce soit en France, en Italie, en Belgique, en Allemagne. C'est d'ailleurs pour ça qu'au niveau européen, il y a un projet de restriction universelle de ces PFAS pour limiter la pollution à la source et donc interdire l'usage des PFAS en Europe. C'est au stade de projet. Beaucoup de choses vont se passer d'ici la fin d'année, l'année prochaine, et nous mettons tous nos efforts pour s'assurer que cette restriction soit votée.
3: Manon, quand vous dites interdire les PFAS, c'est-à-dire en fait c'est des produits dans lesquels il y a ces polluants éternels, hein, on est d'accord. Et ça sert à quoi ? Ça sert à quoi ces produits ?
4: Alors c'est interdire la production des PFAS et donc leur usage dans les produits. Alors les usages sont extrêmement variés. On en retrouve dans de réfrigérants, on en retrouve dans les cosmétiques, dans l'habillement, des joints, dans vraiment énormément d'applications. En France, on a la loi PFAS qui a un an et demi, qui a déjà interdit certaines utilisations des PFAS, mais la restriction universelle européenne qui est en projet ira beaucoup plus loin.
3: Merci à vous pour ces informations et ces précisions. Manon Lenormand, je rappelle, vous êtes chimiste et chargé de mission scientifique et réglementaire dans l'association Génération Future pour ce problème des substances perfluoroalkylées. À bientôt pour d'autres sujets, Manon.
4: Merci, au revoir.
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0: Bonjour à tous, aujourd'hui je suis dans le jardin du Bosquet, en plein cœur d'Alès, tout près du centre de pomologie et du centre du développement durable. Je suis avec Sabine Rosier, bonjour.
1: Bonjour.
0: Et donc on découvre ce jardin ensemble et là on s'est approché d'une petite haie de pommiers.
1: Oui, on a choisi donc dans la partie médiévale d'installer donc une haie de pommiers palissés, des arbres type menés en fait comme on appelle ça des formes jardinées, telles qu'elles étaient menées dans souvent les jardins de château ou les jardins de curé. Donc c'est des arbres qui prennent pas beaucoup de place et qui permettent d'en mettre un certain nombre parce que ça ne nécessite pas énormément de terrain quoi.
0: Mais donc, pour pouvoir les palisser comme ça, il faut une sacrée technique quand même, non?
1: Oui, alors là, on a choisi, nous, de mettre des arbres qui sont déjà préformés. Mais en effet, ça demande un peu de technique. Ça demande surtout un travail régulier. C'est des arbres qu'il faut tailler deux ou trois fois par an pour justement essayer de... Et puis, il ne faut pas négliger le palissage, en fait, chaque année et être bien présent pour ces arbres-là.
0: L'avantage, c'est qu'ils ne montent pas trop haut, hein.
1: Voilà, tout à fait. On aura des arbres qui font 2 mètres à peu près de haut. L'idée, c'est de renforcer, en fait, au niveau des charpentières, hein, puisque c'est les branches qui vont porter des fruits. Et on va créer, en fait, sur ces charpentières un maximum de ce qu'on appelle les lambournes,
0: des boutons à fleurs.
1: Tout à fait, des petits rameaux qui sont très fructifères.
0: Ça vient à fruit assez rapidement par rapport à un pommier normal?
1: Alors oui, parce que tout simplement, c'est souvent greffé sur porte-greffe nanisant. Donc comme le porte-greffe est faible, la vigueur est moindre chez ces arbres-là, donc elles donnent plus rapidement des fruits. Donc ce qui fait qu'un arbre donne plus ou moins vite, c'est souvent la vigueur de l'arbre. Plus un arbre est vigoureux, en fait, plus la sève va vite et finalement, elle ne s'arrête pas pour créer des branches qui vont être porteuses de fruits.
0: Donc oui, ce choix du porte-greffe, explique-nous un peu plus, Sabine.
1: Donc un porte-greffe, c'est ce qui va adapter votre arbre à votre sol, mais aussi à la façon dont vous voulez le voir se développer. Donc plus on va choisir un porte-greffe, ce qu'on appelle nanisant ou faible en vigueur, plus vous aurez des arbres petits qui vont donner rapidement. Mais si vous plantez pour vos petits-enfants, peut-être qu'il faudrait choisir un arbre qui va avoir plus de vigueur, parce que vous êtes sûr qu'il vivra plusieurs années. Un arbre, par exemple, ici, un pommier en espalier, il va avoir une durée de vie de 50 ans.
0: Oh, c'est déjà pas mal.
1: C'est déjà pas
0: mal. Mes petits-enfants vont y goûter quand même.
1: Mais si vous plantez un arbre franc, par exemple, en Cévennes, je vous conseillerais de planter un arbre franc parce qu'il aura suffisamment de vigueur pour aller chercher l'eau, par exemple, assez bas, etc. Il peut vivre 250 ou 300 ans. Donc l'idée, c'est de savoir ce que vous voulez faire. Si vous voulez vraiment avoir rapidement des fruits, donc en effet, là, il faudra planter plutôt des porte-greffes faibles. Mais sans négliger l'intérêt du porte-greffe par rapport à votre sol.
0: Et alors justement, on a différents types de sols en Cévennes. Il y a le sol calcaire, il y a le sol schisteux, il y a le granit. Qu'est-ce que tu nous conseilles pour chaque sol?
1: Alors, schisteux et granitique, c'est des sols qu'on dit acides. C'est des sols qui sont très pauvres, qui se délavent très facilement avec les pluies, puisque en plus, donc, on connaît le phénomène cévenol. Donc quand il pleut beaucoup. Et ça, malheureusement, ça délave les sols de sels minéraux. Donc là, un conseil, vous mettez du franc. Sinon, votre porte-greffe nanisant, il va avoir du mal à pousser parce que justement, il n'a pas assez de vigueur. Il vous faut mettre du franc parce qu'en plus, le franc va bien s'ancrer. Et on sait que les sols schisteux, c'est des sols qui sont un peu mouvants quand même. Hein. Mmh. Donc en l'occurrence, mettez du franc. Tant pis si ça vous prend un peu plus de temps pour avoir des arbres fruitiers qui vont donner des fruits. Mais au moins, comme ça, vous êtes sûr que vous n'aurez pas de problème par la suite. Et un franc, quelque part, ça ne va pas vous faire des platanes non plus. Hein. Ne rêvez pas. On est en Cévennes, la terre est pauvre, il n'y a pas beaucoup d'eau. Donc en l'occurrence, vous aurez des arbres qui vont faire 4-5 mètres de haut maxi. S'ils sont bien développés et dans 20 ans, quoi. En gros, c'est ça. Donc voilà, c'est le porte-greffe franc sera mieux adapté. Ensuite, tout ce qui est calcaire et argilo-calcaire, je vous conseillerais plutôt un Kirchensaler. Le Kirchensaler, c'est un porte-greffe qui a été développé il y a quelques années pour justement les zones relativement sèches. Il est mieux que le M106 qui est beaucoup utilisé malheureusement chez les pépiniéristes parce qu'il demande beaucoup moins d'eau. Le M106, il aime l'eau. Donc si vous n'avez pas d'eau à proximité, choisissez plutôt un porte-greffe type Kirchensaler.
0: Kirchensaler, bon, oui. Il va falloir se souvenir ce mot-là. Et alors, après ça, donc, tu nous présentes cette palissade de pommiers. Donc il y a eu plusieurs variétés qui ont été greffées.
1: Oui, alors là on a choisi, comme c'est un jardin médiéval, on a choisi volontairement des variétés anciennes, pas forcément locales, parce que c'est difficile de trouver des variétés locales menées sous cette forme-là, puisque je vous l'ai dit, on voulait qu'il y ait quelque chose qui soit déjà visuel, et donc on voulait quelque chose qui est déjà un peu formé. Donc là on avait du mal à trouver en variété locale, mais par contre on est sur des variétés anciennes, avec parfois des variétés très anciennes. La pie étoilée, on sait qu'elle était connue déjà au 15e siècle.
0: Par exemple. La pie étoilée.
1: La pie étoilée, la pomme d'api étoilée.
0: Ah, c'est la pomme d'api.
1: Voilà.
0: Celle de la chanson, là.
1: Alors, c'est pas tout à fait la même. L'api de la chanson, c'est l'api rose. Ah. Celle qu'on appelle api rose. Mais il y a également une api étoilée et une api noire. Et donc, ces trois variétés, qui sont issues sans doute de la même famille, sont très très anciennes. En fait, on sait que par exemple, l'api rose était connue déjà de Pline l'Ancien, puisqu'on a dans ses écrits, les écrits que nous a fait parvenir son neveu, elle était déjà décrite.
0: Et elle est bonne en bouche ou faut la faire en tarte aux pommes?
1: L'api étoilée, il faut attendre très très longtemps avant de la consommer. C'est une pomme qui va rester sur son arbre et qui est très très belle par contre. C'est une belle petite pomme en forme d'étoile, hein, d'où son nom. Elle devient jaune, mais un beau jaune brillant, avec une joue rouge. Et alors, c'est une très très belle pomme. Moi, j'aime la voir et en donner aux enfants, parce qu'on peut faire des tampons avec. Vous la coupez au milieu, vous retrouvez l'étoile des carpelles qui se trouve au centre. Enfin voilà, on peut en faire des tampons. Et je vous dis, sur un arbre de Noël, je trouve que c'est la plus belle des boules. Voilà, c'est.
0: Et tu la ramasses à Noël?
1: Alors, on la ramasse fin d'automne, donc généralement mi-novembre. Et elle se conserve très très longtemps. En fait, elle est bonne à manger au mois d'avril.
0: Ah, donc, d'accord, on la conserve en cave.
1: Voilà, en cave.
0: Ouais. Et j'allais le dire aussi, c'est quand même un peu dangereux de cultiver des pommes comme ça en plein cœur de ville, parce que tous les enfants vont appliquer, vont les manger tes pommes.
1: Alors c'est sûr que on sait que les enfants, mais même les adultes, ont tendance à venir picorer. Ça a été déjà le cas cet été pendant la production du potager. Hélas, on a aussi
0: Tomates, tu les as vues s'envoler avant qu'elles rougissent?
1: Alors,
0: ou quoi?
1: Les tomates, malheureusement, c'est pas les gens qui me les ont mangés, c'est les pies. On a pas mal de pies dans le secteur, en particulier sur les ifs. Et j'ai finalement été obligée de mettre un filet à oiseaux sur mes tomates, parce que je n'en goûtais aucune. Les pies venaient systématiquement me manger mes tomates. Et on voit bien que c'était des pies, parce que vraiment il y avait la trace du bec qui était dans la partie bien rouge. Elles avaient l'œil. Elles mangeaient tout ce qui était en train de mûrir.
0: Bon, alors par contre, les pommes, tu as réussi à les faire goûter aux enfants?
1: Alors les pommes, pour l'instant, elles ne produisent pas. C'est surtout ça. Donc les arbres ont été plantés donc, en février dernier. Donc il ne faut vraiment pas les laisser. Bon, elles ont porté des fleurs, elles ont porté des fruits. Mais systématiquement, je les ai enlevées pour éviter que... Là, l'idée, c'est que les arbres fassent leurs racines. Donc je priorise la vie de l'arbre au détriment de la fructification, sachant que dans les années à venir, on laissera fructifier. Mais ma priorité pour l'instant, c'est que comme c'était des arbres en racines nues, donc ça fait des racines qui vont faire 20 cm maximum, il faut vraiment que l'arbre, à terme, il puisse se débrouiller tout seul. Donc il faut le laisser faire ses racines. Donc on le laisse, on évite de le laisser faire des fruits, on évite de le laisser faire des fleurs.
0: D'accord, alors je lis un petit peu les différentes variétés qu'il y a là. Il y a la tiliche, voilà, la belle fleur jaune, la pie étoilée, on vient d'en parler, la royale russet, le calville blanc d'hiver.
1: Calville blanc d'hiver, là encore une très très vieille variété qui est issue de Normandie. On en a plusieurs des calvilles blancs. Il y a le calville blanc d'été, calville blanc d'automne et calville blanc d'hiver. Ça fait un très beau fruit, très gros fruit, très blanc. Hein, d'où son nom, et qui est très côtelé, c'est-à-dire qu'il est vraiment tout boursouflé avec des côtes très marquées.
0: Mais on les voit plus, ces fruits, hein, dans les marchés.
1: Non,
0: hein.
1: Malheureusement, on a un peu perdu l'habitude de les cultiver en grande en production, en fait. Mais c'est fort dommage, parce que c'est plutôt des très bons fruits. La belle fleur jaune, par exemple, c'était un des meilleurs fruits. Elle est très très bonne, mais elle a une forme qui qui est très éloigné des formes des pommes modernes. C'est pas rebondi, c'est pas luisant. Elle est toute jaune, elle n'a pas de couleur supplémentaire, elle est assez longue, un peu pincée au niveau de l'œil. Hein, l'œil, c'est la partie où on garde les sépales. Donc elle n'est pas très jolie. Enfin, moi, je la trouve très belle, mais... Elle n'est
0: pas dans la norme.
1: Elle n'est pas dans la norme, malheureusement.
0: Voilà. Et alors, ces variétés, tu nous conseilles de toutes les cultiver en Cévennes, du moment qu'on a choisi le bon porte-greffe, ou vaut mieux en choisir certaines?
1: Je pense qu'en Cévennes, on a la chance d'avoir des variétés locales qui sont très intéressantes et qu'il faut absolument propager. Donc, par exemple, si vous avez des enfants, moi, je vous conseille la bournette. Il faut absolument que vous mettiez une bournette chez vous. Ça fait un tout petit fruit. Donc qui est bien adapté à la taille d'un enfant, c'est-à-dire que moi une pomme par exemple, je n'arrive jamais à la finir, je préfère manger une demi-pomme qu'une pomme entière parce que sinon elles sont trop grosses, on a du mal à la digérer. Donc cette pomme de bournette qu'on appelle, donc qui est issue de la vallée de Villefort, qui se conserve très très bien en hiver une fois ramassée, et qui a un petit goût de bonbon Haribo. Je ne devrais pas dire, mais c'est vraiment un petit goût de fraise d'agada.
0: Bon, alors pour les enfants, alors.
1: Alors vraiment pour les enfants. Mais voilà, elle est très belle. Vous pouvez la ramasser, la frotter contre votre veste. Et là, vous voyez qu'elle devient rouge luisante. Elle est magnifique.
0: La bournette.
1: La bournette.
0: Ah d'accord. Alors, à trouver chez les pépiniéristes locaux. Quelle autre variété tu nous conseilles pour les Cévennes?
1: Pour ceux qui aiment les grosses pommes à couteau type moderne, par exemple, on a la bouscasse de Bresse sur Alès et puis les vallées sud des Cévennes. La bouscasse de Bresse, c'est un très gros fruit jaune avec une belle joue rouge qui se conserve là encore très très bien, qui souffre moins de la sécheresse que pourraient souffrir les variétés un peu plus récentes. Donc c'est vraiment une très belle pomme bien adaptée. Elle a l'avantage de se conserver en tas. En fait, traditionnellement en Cévennes, elle était envoyée dans les cales en vrac, dans les cales, et elle partait pour les colonies. Donc vous voyez que c'est un fruit qui ne souffre pas d'être entrechoqué.
0: D'être choqué, ouais.
1: Ici en Cévennes, souvent on les conservait à la cave comme les patates, vous savez, c'était béné et mis en tas à la cave et ça ne s'abîmait pas. Donc c'est vraiment une pomme très très intéressante pour sa durée de vie en fait, puisqu'on la mange quasiment jusqu'au mois d'avril-mai.
0: Et pour les jardiniers bio, un des enjeux, c'est de trouver des variétés qui ne souffrent pas des maladies qu'on n'est pas à traiter. Or, on sait que la pomme, c'est souvent extrêmement traité. Est-ce que ces variétés-là résistent aux maladies? Est-ce qu'elles sont bien adaptées au territoire? Est-ce qu'elles sont rustiques?
1: Alors, bien sûr, ces variétés vont être beaucoup plus rustiques. Alors, la rusticité, on la perd comment? Les variétés modernes, elles sont issues, en fait, de croisements, je dirais un peu, malheureusement, répétés. Avec beaucoup, en gros, on sait qu'il y a 5 variétés qui ont donné toutes les variétés modernes qu'on consomme aujourd'hui. Dans les 5 variétés, vous retrouvez systématiquement la golden dans les arbres généalogiques et parfois vous le trouvez à plusieurs endroits. Donc, qui veut dire consanguinité. Et on sait très bien, c'est valable pour l'homme et c'est valable pour les animaux, mais c'est valable aussi pour les fruits. Quand il y a consanguinité, ben on y perd en génétique et malheureusement, c'est là qu'on voit apparaître des tares. Et ces espèces et ces variétés sont moins résistantes aux maladies parce qu'elles ont été trop travaillées quelque part par l'homme qui a voulu les marier entre elles parce que pour eux, c'était le standard qu'aime le public et qui va acheter cette pomme-là. Et dans l'idée des obtenteurs en fait, actuellement, c'est que la golden reste le standard que les Français aiment bien manger. Donc, ils essaient d'obtenir toutes leurs variétés à partir d'une golden, en la mélangeant un peu à droite à gauche. Mais néanmoins, on y a perdu beaucoup, beaucoup de capacité de résistance en fait, aux maladies et aux ravageurs. Donc, c'est important de reprendre les variétés anciennes, d'autant que je vous dis qu'il y en a qui sont très méritantes, dans le sens où elles ont vraiment, elles feraient tout à fait l'affaire à l'heure actuelle pour des pommes snacking ou des pommes, comme je vous disais, des pommes à couteau qui sont très intéressantes par leur rusticité.
0: Mmh. Oui, et puis c'est vrai que les pommes, il y a celles qu'on mange en fin d'été, il y en a celles qu'on conserve tout l'hiver, il y a celles qu'on met en jus. Donc il y a tellement de variétés qu'il y a vraiment moyen de...
1: Il y a beaucoup de variétés, beaucoup d'utilisation de ces variétés. Mmh. Il faut savoir qu'en Cévennes, on est à peu près à une cinquantaine de variétés de pommes locales. Donc voilà, c'est dommage de passer à côté. Il y en a forcément une qui va vous plaire, quoi.
0: Alors, où est-ce qu'on peut se fournir dans les pépiniéristes?
1: Alors, vous avez quelques pépiniéristes locaux qui le font. Sur les Cévennes schisteuses, vous avez sur Génolac, vous avez la pépinière La Feuillade, vous avez sur Grisac, un peu plus haut en Lozère, la pépinière de Albert Douchy. Sur la partie calcaire, vous avez une pépinière sur Aubenas, vous avez une pépinière sur Vézénobles. Donc, pépinière sur Aubenas, c'est les Frédéric Cochet. Pépinière sur Vézénobles, c'est Sébastien Grange. Donc, c'est des gens qui ont des sites internet. Vous allez sur les sites internet et vous verrez la liste des variétés qu'ils ont dans leur catalogue. Vous verrez, vous aurez une description, vous aurez souvent une photo de cette variété. Donc, voilà, c'est intéressant de prendre le temps de visiter ces sites et de vous décider pour l'une ou l'autre des variétés.
0: Sabine Rosier, merci beaucoup. Donc, on parlait là des pommes rustiques, des pommes bien locales, bien des Cévennes, que vous avez installées ici au jardin du Bosquet à Alès. C'est palissé, c'est très très joli. L'appel est lancé, que chaque jardinier puisse planter un ou deux pommiers. Merci.

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1: Michel Vanhoff, bonjour.
2: Bonjour.
1: Vous êtes spécialiste en huile essentielle de plantes. Je rappelle d'ailleurs à nos auditeurs que très régulièrement, vous faites des stages, entre autres notamment dans le cadre du Festival Nature du Parc National des Cévennes. On trouve vos huiles essentielles également dans certains magasins qui sont des magasins d'alimentation saine, de vie saine de la région. Je pense également à ne pas oublier à dire que vous êtes sur le marché de Saint-Jean-du-Gard le mardi matin. Puis ces huiles, on les trouve dans les magasins diététiques d'Anduze, Alès Bio, à Alès, magasin essentiel également sur le boulevard Gambetta, Amandes aussi. Aujourd'hui, vous allez nous parler de la citronnelle et on va voir si vous allez réussir à nous surprendre parce que la citronnelle, pour nous, ça veut dire contre les moustiques. Est-ce qu'il y a d'autres utilisations ?
2: Voilà, la citronnelle n'est pas seulement une huile essentielle contre les moustiques. C'est aussi un produit qui peut être utilisé dans certaines douleurs, rhumatismes même. Et puis, c'est une huile essentielle qui s'associe très très bien à d'autres huiles essentielles. Bon, c'est une odeur qu'on associe aux moustiques. Et bon, nous savons que les moustiques sont quand même des animaux. Les moustiques tuent plus d'hommes que les guerres, finalement. Quand on regarde bien les chiffres de paludisme, on a parlé de la chikungunya et puis il y a d'autres maladies. Il paraît même que cette moustique qui donne la chikungunya se trouve même à Washington, où elle ne propage pas encore de maladie, mais elle pique même à travers les vêtements. Donc il est important de se protéger contre les moustiques, ça c'est sûr. Et la citronnelle en est une. Donc cette huile essentielle est connue depuis très longtemps. Il existe même deux qualités, il y en a une de Java, il y en a une autre qu'on appelle Winterianus, parce que le nom latin c'est Simbopogon, il y a Nardus et Simbopogon, Winterianus, et en fait ce nom même ça revient d'un homme qui s'appelait Monsieur Winter. Donc moi parfois je demande quand j'achète la citronnelle, l'huile de Monsieur Winter, et même les importeurs sont étonnés.
1: Les importateurs.
2: que je leur pose cette question. Voilà. Alors donc, ce qui est important quand on veut se protéger contre les moustiques, je pense, c'est ne pas simplement s'arrêter à la citronnelle, mais l'associer à d'autres huiles essentielles. Alors, je peux vous donner une petite recette sans donner les dosages exacts, mais moi, j'associe toujours dans les mélanges anti-moustiques. Quand on me demande de faire des huiles de massage pour en prévention, c'est de mélanger la citronnelle au géranium, d'y rajouter de la lavande ou de la lavande aspic, et une autre huile essentielle dont je pense qu'on a déjà parlé, c'est l'eucalyptus citronné. Et ce mélange de quatre huiles essentielles s'avère être beaucoup plus efficace que simplement la citronnelle. Parce que je suis parfois désolé de voir dans le commerce des sticks aux citronnelles, mais bon, je trouve un peu à bas prix. Et très simplement la citronnelle, et on peut faire beaucoup mieux.
1: Voilà pour le côté moustique. Est-ce qu'il y a d'autres côtés à voir de la citronnelle ?
2: Donc c'est aussi un anti-inflammatoire, et comme je disais, si on a de la citronnelle qu'on trouve quand même à des prix assez bas, on peut aussi mélanger donc dans des mélanges contre le rhumatisme. Voilà, donc ça c'est des applications dont on parle très peu.
1: Eh bien, je vous remercie pour cette petite chronique consacrée à la citronnelle. On se retrouve la semaine prochaine pour parler d'une autre huile essentielle. Merci.

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1: Chers amis discophiles, bonjour. Je vais vous proposer aujourd'hui un disque plus récent, enfin toutes choses égales par ailleurs, mais plus récent que ceux qui ont l'objet des émissions précédentes. C'est un disque de musique baroque, qui n'est pas du tout inconnu, même très connu, c'est la Water Music de Handel, dans une version qui n'est peut-être pas la plus célébrée, et pourtant Dieu sait si elle est bonne, c'est la version de Marc Minkowski, avec les musiciens du Louvre. La prise de son est exemplaire, aucune dureté, une image sonore qui est tirée au cordeau. Le talent de Minkowski et de ses musiciens, c'est vraiment le top en matière de musique baroque. Un autre interprète qui se soucie beaucoup de cette qualité sonore, c'est Jordi Savall. J'ai hésité à programmer Savall, mais Minkowski est moins connu et je l'ai redécouvert en la réécoutant avec infiniment de plaisir. Donc je vous propose d'écouter la Water Music de Georg Friedrich Händel, un disque naïf.

0: Nous venons d'écouter de Georg Friedrich Händel la Water Music, Les musiciens du Louvre, dirigé par Marc Minkowski, un disque naïf. Magnifiquement interprété, magnifiquement joué. Il y avait une poésie là-dedans, un naturel, une bonhomie et puis une joie de faire de la musique qui, je trouve, est parfaitement rendue par cet excellent enregistrement naïf. Et la semaine prochaine, ce sera déjà la conclusion, mais avec un disque encore plus récent et que je trouve un des plus beaux disques au point de vue artistique, ça toujours, mais au point de vue de la prise de son que j'ai entendu depuis très longtemps. À la semaine prochaine.
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1: Bonjour à tous, je suis Gwen Samoyot de l'Office de tourisme du Pays de Sommières et voici les animations qui vous attendent pour ce mois de septembre. Jusqu'au jeudi 24 septembre à Sommières, exposition Portrait en expression. Les ateliers créatifs de Calade Sommières, Calade Calvisson et l'habitat inclusif d'Aubais présentent une exposition née d'une rencontre et d'une création collective autour du collage pour créer des portraits d'amis. C'est à la médiathèque de Sommières. Tous les jeudis du mois de septembre à Aigues-Mortes, soirée camarguaise en croisière avec la manade Mas de la Contex. Avec les bateaux d'Aigues-Mortes, vous visiterez la manade et pour une soirée originale en couple entre amis et c'est à l'occasion d'une soirée traditionnelle. Tous les mois de septembre, les jeudis, vendredis et samedis, exposition La robe de dragon et sa mallette de voyage d'Hélène Brett. Œuvre textile contemporaine, c'est une exposition d'un manteau manchou traditionnel réalisé avec des soieries lyonnaises contemporaines et c'est à la Maison du Bouty à Calvisson. Mercredi 16 septembre à Loret, musique au cèdre. C'est une soirée musicale avec Somos Gente, c'est un groupe de musique cubaine. Si vous aimez bouger et danser, notez bien la date dans votre agenda. C'est une entrée gratuite et sur place, bar et petite restauration. Du vendredi 18 au 19 septembre à Colias, stage d'initiation de la pierre sèche pour découvrir des techniques de construction. Vendredi 18 au dimanche 20 septembre à Calvisson, visite libre de la Maison du Bouty. Un accès libre à l'occasion des Journées européennes du patrimoine, vous découvrirez un savoir-faire inscrit à l'inventaire du patrimoine culturel immatériel français. Vendredi 18 septembre à Sommières, rallye urbain découverte du patrimoine pour résoudre des énigmes et étudier et découvrir Sommières autrement. Samedi 19 septembre à Célinel, concert Mozart, Beethoven et l'Italie. La chapelle Saint-Julien accueille Nicole Tamesti au violon classique et Pierre Bouillet, piano forte viennois pour un récital aux chandelles sur instruments d'époque Mozart, Beethoven et l'Italie. Samedi 19 septembre à Souvignargues, festival à fond de cuve. C'est un festival qui revient pour une soirée festive et musicale d'exception, 5 groupes, 5 univers musicaux. Samedi 19 septembre à Sommières, projection de ballet. Proposé par l'Opéra de Paris, vous découvrirez sur grand écran Balanchine, Béjart, puis 3 chorégraphies, 3 univers à l'occasion des Journées européennes du patrimoine. Ça se passe à la médiathèque de Sommières. Du samedi 19 au dimanche 20 septembre à Junas, ce sont des découvertes et des visites qui vous sont proposées. Les sites patrimoniaux de Junas vous ouvrent leurs portes, accueillis par des bénévoles. Vous partez à la découverte du centre du village, des surprises pour les enfants, l'occasion de découvrir Junas autrement. Du samedi 19 au dimanche 20 septembre à Calvisson, visite libre du temple, une visite en accès libre pour découvrir l'histoire de ce monument. À votre rythme, des panneaux explicatifs sont installés pour permettre d'en savoir davantage. Retrouvez toutes les informations et nos horaires d'ouverture sur le site web www.ot-sommières.com. Je vous dis à très bientôt et au plaisir de vous retrouver en Pays de Sommières.

Bonjour, donc aujourd'hui en termes d'outils à pratiquer, comme on est en début d'année, ce que je vous propose c'est de prendre un bocal, alors prenez un grand bocal, et puis vous allez préparer des petits papiers. Et ce que vous allez devoir faire tout au long de l'année, c'est de noter chaque semaine quelque chose que vous avez aimé dans votre semaine. Je sais pas, un rendez-vous avec un ami, des choses qu'on vous a dit qui vous ont fait plaisir, peut-être des petits succès personnels. Donc faites vos petits papiers, chaque semaine vous notez ce qui vous a fait plaisir, vous mettez le petit papier dans le bocal. Et à la fin de l'année, vous prendrez votre bocal et vous rouvrirez tous vos petits papiers pour avoir un bilan positif de votre année. Voilà ce que je vous propose.

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2: C'est une petite lame souvent ovoïde, de corne, d'ivoire, d'écaille ou de plastique, et qui est utilisée pour faire vibrer les cordes de certains instruments, guitare, mandoline, banjo. Les plus férus en musique ou les plus attentifs auront reconnu la définition de ce petit objet que l'on appelle un médiator. Si personnellement je connaissais l'objet, j'avoue humblement mon inculture musicale et j'ai dû chercher la définition exacte sur Internet. Je m'en remets donc aux spécialistes à ce sujet. Un site sur la guitare m'apprend donc que le médiator a été inventé pour soulager les guitaristes et leurs prothèses ongulaires, les ongles aussi j'imagine. Un petit objet qui soulage et qu'on va appeler médiator. Belle entrée en matière pour partager ensemble cette belle valeur de la médiation, puisque, vous l'aurez deviné, le mot « médiator » vient du mot « médiateur ». Je vous cite maintenant deux définitions qui remontent à l'origine de l'emploi du mot « médiateur » comme « valeur ». La première est de la fin du XIVe siècle et la seconde de la fin du XVe. « Celui qui s'entremet pour créer un accord » et « celui qui intervient » pour procurer un traité, une paix. La médiation a beaucoup été étudiée par le système juridique et beaucoup d'écrits de formation à la médiation viennent de cet univers. Elle a pour but de tenter de parvenir à un accord entre les parties. C'est une alternative au règlement judiciaire des conflits. Devenir médiateur, c'est donc être en capacité d'accompagner deux parties opposées pour les amener à trouver une solution à leur conflit. Mais vous l'aurez saisi, c'est une évidence, le domaine de la médiation s'étend bien au-delà de la sphère juridique, et c'est en cela qu'elle peut souvent nous intéresser et nous être utile. Dans le langage courant, la médiation peut être synonyme de conciliation, sinon que spécifiquement, le médiateur, à l'inverse du conciliateur, n'est pas force de proposition, de solution pour régler un conflit. Le conciliateur a pour fonction de pouvoir proposer un accord qui satisfasse les deux camps. Le médiateur, par sa présence et ses interventions, aidera ces mêmes camps à trouver eux-mêmes un terrain d'entente, mais ne donnera jamais de solution. Je vous partage d'ailleurs maintenant cette définition du médiateur de 1974 qui vient du droit du travail. Personne désignée en matière de conflit collectif du travail afin de le régler après l'échec de la procédure de conciliation. La distinction est donc plus importante qu'il n'y paraît, car certains d'entre nous ont parfois été découragés dans leur tentative de réconcilier deux parties, entre guillemets adverses. Beaucoup auraient des expériences à raconter dans la simple sphère de la famille, mais souvent, l'erreur commise, même si la démarche est pleine de bonne volonté, est de faire de la conciliation en apportant soi-même ce que l'on croit être la solution, au lieu de

0: faire de la médiation, c'est-à-dire, encore une fois, d'être un simple facilitateur de dialogue, d'être celui qui va permettre aux différentes parties de s'écouter et de s'entendre. Pour ceux qui se sentent des compétences à la médiation ou qui auraient simplement besoin de se former pour aider des amis, sachez qu'il existe de petits ouvrages qui vous donneront les bases nécessaires à une saine médiation. Sincèrement, quelques principes de base seulement sont nécessaires. Sur l'écoute, la prise de parole, la reformulation, le discernement, etc. Cela est bien suffisant pour pouvoir aider des personnes. Sauf bien sûr si on veut en faire une activité professionnelle qui demanderait évidemment une autre formation. Cependant, nous pouvons tous nous laisser interpeller par cette belle valeur qui rétablit la paix, ou du moins le calme, là où souvent la violence est installée. Je trouve cela motivant. Dans un monde où la sérénité n'est pas forcément la première chose qui nous vienne à l'esprit pour le décrire, dans un quotidien qui aujourd'hui est beaucoup plus une source de stress et de tension que de quiétude, je trouve motivant de pouvoir, assez facilement, être soi-même une source de réconciliation, de paix. Je trouve aussi merveilleux et une grande bénédiction que la Bible utilise ce mot « médiateur » pour parler de Jésus-Christ. Dans le cadre de mon travail, la liste est longue de rencontres de personnes, entre guillemets, en guerre contre Dieu. C'est une image, mais vous la comprenez. Comment ne pas être interpellé par tous ces drames que vivent les personnes, ou simplement être interpellé par tous les drames qui se jouent sur notre planète? Si Dieu existe, face à cette réalité, n'ai-je pas raison d'entrer en conflit avec lui sans vouloir en sortir? Démontrer que non dépasserait le cadre de notre partage. Mais je vous disais donc que c'est une bénédiction que Jésus soit présenté comme médiateur, l'unique entre Dieu et nous. Et si vous avez été attentif à ce qu'est la médiation, vous aurez compris que Jésus ne vous apportera pas forcément toutes vos réponses tout de suite, mais qu'il vous permettra de renouer le dialogue avec le Père et j'en suis persuadé, par expérience, de vous réconcilier avec lui.
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1: Bonjour à toutes et à tous et bienvenue dans ce moment d'information locale sur Radio Intervalle. Pour ce dernier dimanche des Journées du patrimoine, je vous donnerai quelques informations dans la région de Saint-Quentin-la-Poterie. Mais on va aussi retrouver nos correspondantes dans les offices de tourisme de Méjeanne-le-Clap et Uzès. On commence tout de suite avec Cyril à l'office de tourisme de Méjeanne-le-Clap où le festival Méjeanne du Rire se prépare activement. Ce sera le week-end prochain.
2: Bonjour, je suis Cyril Bayès de l'office de tourisme de Méjeanne-le-Clap. En septembre, le village reste pas mal animé. Dimanche 20 septembre, à la grotte de la Salamande, ce sera les journées du patrimoine. Il y aura des animations et des ateliers autour de l'art pariétal. Tout sera en ligne sur le site internet de la grotte de la Salamande. Donc, je vous invite à réserver. Les ateliers sont gratuits. N'hésitez pas à vous rendre sur le site de la grotte de la Salamande. Dimanche 20 septembre, il y aura du cinéma également avec deux séances organisées par le cinéma itinérant Cineco. Donc à 17h, ce sera Toy Story 5. À 19h, La Vénice électrique. Les tarifs des séances sont de 5€ pour les adultes et de 4€ pour les enfants et les demandeurs d'emploi. Ensuite, pour finir en beauté le mois de septembre, du 25 au 27 septembre, l'Office de tourisme organise la 6e édition du Festival de l'humour Méjeanne du Rire. Donc un très beau programme en perspective avec le vendredi et le samedi un concours de jeunes talents. Le vendredi à 20h30, nous aurons le plaisir d'accueillir Alexandre Pels qui jouait dans Caméra Café avec son spectacle. Le tarif pour cette soirée est de 15€ pour les adultes, 7,50€ pour les enfants et c'est gratuit pour les moins de 6 ans. Samedi 26 septembre, ce sera Anthony Cavana qui sera à l'affiche, donc à retrouver dès 20h30 après le concours de jeunes talents. Le tarif pour la soirée est de 30€ pour les adultes et 15€ pour les enfants. Enfin, le dimanche 27 septembre, ce sera deux parties, deux spectacles. Donc d'abord, nous aurons le plaisir d'accueillir à 14h30 le gagnant du concours de jeunes talents de l'année dernière, Baptiste Tinel, avec son spectacle P, comme la lettre qui sert à rien dans Baptiste. Et à 15h30, ce sera la traditionnelle pièce de théâtre avec Vive Bouchon. Donc là, on va retrouver les péripéties d'une commune qui est à la recherche de subventions pour son village, qui va inventer tout plein de choses et jusqu'au moment où il va y avoir un contrôle de l'Europe. Voilà, donc beaucoup de fou rire en perspective. Sans oublier également le spectacle offert par la Grotte de la Salamandre le samedi à 11h sur sa belle terrasse. Alors, si vous souhaitez participer à tous les spectacles du festival, il existe également un pass qui est de 50€ pour les 3 jours et de 25€ pour les enfants. Et sur place, nous aurons le plaisir de vous accueillir au Tchoun Buvette, de la petite restauration également avec des food trucks. Donc tous ces renseignements sont à retrouver sur le site de l'Office de tourisme ou sur le site du Méjeanne du Rire, méjeannedurire.com. Et toutes les réservations avant le 31 août, vous pourrez bénéficier d'une réduction de 10%. Voilà. Donc toutes ces informations sont à retrouver sur le site de l'Office de tourisme www.méjeanneleclap.com ou n'hésitez pas à nous appeler au 04 66 24 42 41.
1: Merci à Cyril Bayez et avant de partir du côté d'Uzès, je fais un détour par Saint-Quentin-la-Poterie où pour ces journées du patrimoine, les 50 artisans d'art vous accueillent et partagent avec vous leur amour de leur métier. Il y a également un parcours ludique du village pour les enfants sous forme de livres et jeux. Vous pourrez le demander à l'accueil de la maison capitale de la céramique. Également au programme de ces journées, une visite guidée retour aux sources commentée par Morgane Comte et Roland Prosper autour de l'exposition Retour aux sources, le patrimoine rural du village et la vie quotidienne de ses habitants au cours du XXe siècle. Objets, photos anciennes, documents d'archives. C'est au centre socioculturel Pierre Mendès France en entrée libre. Vous pouvez aller la visiter de manière autonome. Il y aura aussi une démonstration du vieux four du XVIIIe siècle de Saint-Quentin-la-Poterie, démonstration de distillation, visite et dégustation par Quentin Lecléac, c'est au 31 route d'Uzès. Vous pourrez voir la tour de l'horloge où un magnifique panorama sur la région de l'Uzège vous attend. Et puis toujours à Saint-Quentin-la-Poterie, évidemment le musée de la poterie méditerranéenne ainsi que la galerie Terra Viva vous accueillent avec leurs expositions. Pour retrouver tout ce programme, rendez-vous sur le site capital-céramique.com. Et on termine donc avec les animations à venir du côté du ZES grâce à Florence de l'Office de Tourisme.
3: Bonjour à tous, je suis Florence de l'Office de Tourisme Destination Pays du ZES Pont du Gard et je vais vous partager les grands événements à venir. Du 25 au 27 septembre, théâtre, 5e festival 37 degrés à l'ombre à Blauzac. Cette 5e édition du festival 37 degrés à l'ombre s'annonce comme un rendez-vous ouvert, festif et ancré dans le territoire. L'ambition ? Offrir au public une programmation exigeante et populaire dans des lieux insolites. Le 23 septembre, atelier des bases du compostage à Saint-Quentin-la-Poterie. Vous souhaitez réduire vos déchets tout en produisant un engrais naturel pour votre jardin ? Le SICTOMU vous propose des ateliers pratiques gratuits pour apprendre les bases du compostage domestique. La Marche nationale pour la vue 2026, organisée par le club La Fenestrelle en coordination avec l'association IRRP, propose 3 parcours de 3 km, 7 km et 10 km dans la vallée d'Eure. Une initiative au profit de la recherche médicale. Le 25 septembre, balade les rapaces de nos garrigues au départ de Colias. Une visite commentée pour découvrir les rapaces de nos garrigues avec le syndicat mixte des Gorges du Gardon. Ces animateurs, bien informés, à défaut d'ailes, utilisent le verbe pour évoluer en altitude. Du 25 au 27 septembre, festival Les Sourcières, première édition au château de Flots. Pour sa première édition, le festival vous propose des espaces pour vous reconnecter à votre nature profonde, explorer de nouvelles voies de guérison, ouvrir des espaces de création joyeuse. Le 26 septembre, spectacle Arnaud de sa mère, tous contraints. Retrouvez Arnaud de sa mère à l'Ombrière avec son nouveau spectacle solo, tous contraints. Après le succès de Deux mariages et un enterrement, son Cyrano de Bergerac et la tournée triomphale du trio, il revient sur scène avec un nouvel opus. Toujours le 26 septembre, UZES Sound Festival. L'UZES Sound Festival rejoint cette année la programmation culturelle d'UZES en tant que nouveau venu. Sa première édition aura lieu aux arènes de Champ-Clément avec une tête d'affiche de guise du groupe Trio. Le 27 septembre, dimanche d'UZES, grand déballage d'automne. Les dimanches d'UZES sont des marchés artisanaux, des animations organisées par le comité des fêtes. Venez découvrir ce dimanche le grand déballage d'automne avec de nombreux exposants dans toute la ville. Retrouvez tous ces événements ainsi que d'autres expositions, marchés, concerts, ateliers ou festivals sur le site internet de l'Office de Tourisme www.uzes-pontdugard.com.
1: C'était nos correspondantes dans les offices de tourisme de la région. Aujourd'hui, UZES et Méjeanne Le Clap. Restez bien à l'écoute de Radio Intervalle pour connaître tout ce qui se passe près de chez vous. À très bientôt pour un autre bulletin d'information locale.
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La météo sur Radio Intervalle dans le Gard et en Lozère. Il va faire très beau ce week-end. Vous pourrez en profiter pour prendre l'air et sortir, par exemple, visiter des monuments pour les journées du patrimoine. Ce dimanche 20 septembre en Lozère, quelques passages nuageux, mais le ciel reste tout de même bien dégagé avec un vent faible, sauf du côté de Villefort en soirée, quelques petites rafales. Les températures sont en hausse, il fait 2 à 13 degrés pour les minimales. Au meilleur de la journée, prévoyez 23 à 32 degrés en Lozère, 26 à Langogne, 29 à Mende, 32 à Florac. Pour la suite, en Lozère, la chaleur et le beau temps ne semblent pas vouloir nous quitter. Dimanche, dans le Gard, beaucoup de soleil et quelques rares nuages. Le vent est faible en journée, puis le soir, un mistral modéré se lève sur la partie est du département. Les températures progressent encore un peu ce dimanche. Prévoyez 8 à 16 degrés pour les minimales, 29 à 34 le maximum pour Alès et Saint-Ambroise. La semaine prochaine, dans le Gard, les températures restent assez élevées, au moins jusqu'au week-end suivant. C'était Estelle sur Radio Intervalle. Nous vous souhaitons à toutes et à tous un très agréable week-end.

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0: ici à Paris, 10h en temps universel.
1: Antoine Galen.
0: À la une de nouvelles élections régionales en Allemagne, 2 semaines après la victoire du parti d'extrême droite en Saxe-Anhalt, les électeurs sont appelés aux urnes à Berlin et dans la région de Mecklembourg. Reportage dans un bureau de vote en début de journal. C'était il y a 4 ans en Iran, le début du mouvement Femmes, Vie, Liberté. Manifestation après la mort de Mahsa Amini suite à son arrestation pour port incorrect du voile islamique. Aujourd'hui, la mobilisation continue. De plus en plus de femmes font tomber le voile et enfourchent leur moto. Dans ce journal, nous serons également en Bolivie où le prix du diesel a été multiplié par 2 ce week-end. Le président Rodrigo Paz a annoncé la fin de la subvention pour ce carburant. Pour les automobilistes, c'est la douche froide. Et puis, il n'était pas au micro de France Inter ce matin. Hier, Charles Sapin a annoncé la suppression de son édito hebdomadaire. L'arrivée de l'éditorialiste d'extrême droite était largement contestée en interne. Cette décision a fait réagir l'échiquier politique, vous l'entendrez. C'est un scrutin à haut risque pour le chancelier Friedrich Merz. En Allemagne, près de 4 millions d'électeurs sont appelés aux urnes aujourd'hui. Élection régionale à Berlin et dans la région du Mecklembourg. Dans la ville de Schwerin, un coup d'à-coude entre l'extrême droite et les sociaux-démocrates est attendu. Reportage de notre correspondant Pascal Thibault.
2: Il fait beau ce matin à Schwerin et les électeurs viennent voter à l'école Heinrich Heine. Pour plusieurs personnes interrogées, l'essentiel ce dimanche est avant tout de voter contre l'AfD pour éviter une trop forte domination de l'extrême droite, créditée de 37% dans les derniers sondages.
3: Je veux que le Mecklembourg reste démocratique et c'est ce que je voulais exprimer par mon vote aujourd'hui.
2: Cette autre électrice a aussi voté contre l'AfD tout en comprenant les raisons de ce vote.
4: Je peux comprendre leur frustration car beaucoup de choses ne fonctionnent pas dans ce pays.
2: Ce monsieur est un peu pressé, mais il ne résiste pas au micro tendu pour exprimer toute la colère accumulée contre les responsables politiques, dont le chancelier Merz.
5: Toutes ces canailles doivent dégager. Ça fait 30 ans qu'ils bricolent sans résultat. Angela Merkel était contre Merz. Elle avait compris qu'il n'était qu'un idiot.
2: La politique nationale est aussi dans les têtes des électeurs. Les scrutins de ce dimanche pourraient décider de l'avenir de Friedrich Merz. Cette électrice est aussi venue soutenir le chancelier.
6: Son départ serait une catastrophe. Il a fait beaucoup d'erreurs. Certaines étaient inévitables. J'aimerais qu'il reste en place.
2: Cette retraitée dit parfois avoir presque pitié du chancelier, très impopulaire.
7: Il promet et promet, mais rien ne se passe. Il n'est pas le bon, mais qui peut le remplacer?
2: Alors que les spéculations sur un remplacement du chancelier abondent, l'absence d'un ersatz crédible joue en sa faveur. Pascal Thibault, Schwerin, RFI.
0: Et les résultats sont attendus vers 18h, heure de Paris, 16h, temps universel. Ça vote aussi en Russie, dernier jour des élections législatives, les premières depuis l'invasion de l'Ukraine en février 2022. 450 sièges de la Douma doivent être renouvelés. Un scrutin qui se déroule aussi en Crimée annexée et dans les régions contrôlées par la Russie en Ukraine. Donetsk, Luhansk, Zaporijja et Kherson. Élection sans suspense, le parti de Vladimir Poutine est le grand favori. Direction l'Iran, cette semaine marquait les 4 ans de la mort de Mahsa Amini, cette jeune kurde iranienne décédée à Téhéran après son arrestation pour port incorrect du voile islamique. Ce drame avait engendré le mouvement Femmes, Vie, Liberté, mouvement sévèrement réprimé. Et 4 ans plus tard, Amnesty International accuse les autorités iraniennes d'avoir commis des crimes contre l'humanité, meurtres, actes de torture, viols et disparitions forcées. L'ONG a identifié au moins 377 victimes. Aujourd'hui, la mobilisation continue. De plus en plus de femmes font tomber le voile et n'hésitent pas à se déplacer en moto. Correspondance de Siavosh Ghazi à Téhéran.
8: L'Iran compte 12 millions de motos, mais la nouveauté vient d'ailleurs. Selon les médias iraniens, quelques 600 000 motos ou scooters ont été vendus aux femmes au cours des 2 dernières années. Une véritable révolution culturelle qui s'est accélérée depuis la fin de la guerre de 40 jours à la mi-avril. Pour Leila, qui roule en moto depuis 1 an, l'expérience est unique.
9: Pour moi, c'est très surprenant. Je m'attendais à avoir des remarques, des taquineries. Mais depuis un an que je roule en moto, mon seul problème, c'est que je n'ai pas de permis. Tous les gens que je croise m'encouragent. Non seulement moi, mais toutes les filles qui roulent en moto et ont rendu la ville plus belle. C'est très attirant d'avoir ce sentiment. Tout le monde t'encourage. C'est comme si c'était un projet commun et chacun fait sa part de travail.
8: Les autorités ont annoncé qu'il n'y avait aucun empêchement pour délivrer des permis aux femmes, ce qui pourrait les protéger en cas d'accident. Cette évolution est visible partout, y compris dans les villes religieuses comme Qom ou Mashhad, où on voit des femmes en moto, ou encore des villes conservatrices sur le plan culturel.
0: Un retour express à la Maison Blanche pour Donald Trump. Le président américain a écourté son week-end à Camp David. Un départ précipité tandis que les États-Unis redoutent une escalade rapide au Moyen-Orient et plus particulièrement en Arabie Saoudite. Hier, les rebelles houthis du Yémen ont visé la capitale saoudienne, Riyad. Une première depuis plusieurs mois. De fortes explosions ont retenti et un réservoir de carburant a été aperçu en feu près de l'aéroport. Cela faisait 40 ans que la Bolivie n'avait pas connu une telle crise économique, à tel point que le président Rodrigo Paz a annoncé vendredi soir la fin de la subvention au diesel. Elle existait pourtant depuis de nombreuses années, une mesure qui arrive après la validation par le Parlement bolivien d'un accord avec le FMI qui prévoit d'importantes coupes budgétaires. Pour la population bolivienne, c'est l'inquiétude car ce week-end, le prix du diesel a été multiplié par deux. Reportage de Nils Sabin dans une station essence de La Paz.
10: À la station-service Tupac Katari, l'inquiétude règne chez les automobilistes qui attendent pour faire le plein. Andrés est conducteur de taxi et il a du mal à comprendre la décision du gouvernement.
11: Ça inquiète beaucoup de familles. Je ne sais pas vraiment où on va. Le gouvernement fait porter à la population tous les problèmes auxquels il est confronté.
10: Isabelle conduit également un taxi qui ne roule pas au diesel, mais elle est tout de même convaincue que toute la population sera affectée par la fin de la subvention.
12: Si le prix du carburant, quel qu'il soit, augmente, tout va coûter plus cher. Les produits de base, le transport et les coûts de production.
10: Le gouvernement a également annoncé différentes mesures pour soutenir les secteurs les plus affectés par la hausse du prix du diesel. Réduction d'impôts, prêts bancaires plus faciles à obtenir pour les entreprises ou encore aide monétaire de quelques dizaines d'euros pour les secteurs défavorisés. Pour Alex, c'est largement insuffisant.
13: C'est comme un petit pansement sur une hémorragie ou sur une blessure importante. Ça va nous aider une semaine, un mois, tout au plus.
10: Cette semaine, le Parlement a également voté la prolongation de l'état d'exception pour 90 jours. Celui-ci permet notamment au président de déployer l'armée en cas de blocage de route et de mouvement social important. Nils Sabin, La Paz, RFI.
0: Et le litre de gasoil qui atteint aussi des sommets en France, 2,41 € le litre, c'est un record. Sur les réseaux sociaux, 8 ans après le mouvement des Gilets jaunes, les appels à manifester le 17 octobre prochain se multiplient. Après deux éditos, Charles Sapin quitte déjà France Inter. Le directeur adjoint de Valeurs Actuelles, magazine condamné pour injures à caractère raciste, a annoncé la suppression de son édito hebdomadaire. Radio France lui a proposé un aménagement sous la forme d'un débat, proposition qu'il a déclinée dans un contexte de fronde syndicale en interne. Raphaël Delvolvé, la décision du service public s'invite dans la campagne présidentielle car la droite et l'extrême droite ont affiché leur soutien à Charles Sapin.
14: L'affaire avait tout pour relancer le débat tenace sur la pluralité dans l'audiovisuel public français, régulièrement accusé par la droite de pencher à gauche. La candidate du RN, Marine Le Pen, reprend le refrain parlant d'un détournement de l'argent du contribuable pour servir certains camps et dénonçant, je cite, « une chasse à l'homme de la gauche contre Charles Sapin ». Le journaliste de Valeurs Actuelles a aussi pour avocat le candidat des LR, Bruno Retailleau. Il dénonce un petit théâtre antifasciste financé par l'impôt des Français. Dans ces mêmes camps politiques, d'autres élus n'hésitent d'ailleurs pas à parler de censure. Évidemment, à gauche, la tonalité n'est pas la même. On soutenait depuis le début les syndicats de Radio France. Et si aucun candidat déclaré n'a pris publiquement position, le haut responsable des Insoumis, Manuel Bompard, s'est félicité de la fin de l'édito. De quoi faire du cas Charles Sapin, un sujet récurrent de la campagne présidentielle, en pleine offensive de l'extrême droite, qui exige régulièrement de l'audiovisuel public du pluralisme et demande parfois sa privatisation partielle ou totale.
0: Raphaël Delvolvé, c'est la fin de ce journal. Merci à vous de l'avoir suivi. RFI, midi bientôt passé de 10 minutes ici à Paris, 10h10 en temps universel.
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0: Véronique Guémard.
1: C'est
2: Bonjour à toutes et à tous, nous entendons ici des chants enregistrés à Clichy-sous-Bois lors du pèlerinage à Notre-Dame-des-Anges le 13 septembre dernier. Des chants interprétés par une chorale du diocèse de Seine-Saint-Denis, dont certains jeunes vont chanter le 25 septembre prochain au Stade de France lors de la venue du pape Léon XIV. Le pape Léon XIV entame sa première visite apostolique en France et à l'UNESCO du 25 au 28 septembre prochain, Paris, Saint-Denis, Lourdes, Metz. À chaque étape, des messages particuliers. Il s'agit d'une visite d'État en tant que chef d'État du Vatican, mais surtout d'une visite apostolique comme chef de l'Église catholique qui compte 1,4 milliard de fidèles dans le monde. Mais la particularité en France est que le pape arrive dans un pays très sécularisé où la religion catholique n'est plus dominante depuis plus de 50 ans. La devise choisie pour ce voyage en France, pour que le monde ait la vie, qui a donné lieu à un hymne qui sera aussi chanté au Stade de France devant 80 000 jeunes.
3: Pour

0: avec Cyril à l'office de tourisme de Méjane-le-Clap, où le festival Méjane du Rire se prépare activement. Ce sera le week-end prochain.
1: Bonjour, je suis Cyril Baillès de l'office de tourisme de Méjane-le-Clap. En septembre, le village reste pas mal animé. Dimanche 20 septembre, à la grotte de la Salamande, ce sera les journées du patrimoine. Il y aura des animations et des ateliers autour de l'art pariétal. Tout sera en ligne sur le site internet de la grotte de la Salamande. Donc, je vous invite à réserver. Les ateliers sont gratuits. N'hésitez pas à vous rendre sur le site de la grotte de la Salamande. Dimanche 20 septembre, il y aura du cinéma également avec deux séances organisées par le cinéma itinérant Cineco. Donc à 17h, ce sera Toy Story 5. À 19h, La Vénice électrique. Les tarifs des séances sont de 5€ pour les adultes et de 4€ pour les enfants et les demandeurs d'emploi. Ensuite, pour finir en beauté le mois de septembre, du 25 au 27 septembre, l'Office de tourisme organise la 6e édition du Festival de l'humour Méjane du Rire. Donc un très beau programme en perspective avec le vendredi et le samedi un concours de jeunes talents. Le vendredi à 20h30, nous aurons le plaisir d'accueillir Alexandre Pels qui jouait dans Caméra Café avec son spectacle. Le tarif pour cette soirée est de 15€ pour les adultes, 7,50€ pour les enfants et c'est gratuit pour les moins de 6 ans. Samedi 26 septembre, ce sera Anthony Cavana qui sera à l'affiche, donc à retrouver dès 20h30 après le concours de jeunes talents. Le tarif pour la soirée est de 30€ pour les adultes et 15€ pour les enfants. Enfin, le dimanche 27 septembre, ce sera deux parties, deux spectacles. Donc d'abord, nous aurons le plaisir d'accueillir à 14h30 le gagnant du concours de jeunes talents de l'année dernière, Baptiste Tinel, avec son spectacle P, comme la lettre qui sert à rien dans Baptiste. Et à 15h30, ce sera la traditionnelle pièce de théâtre avec Vive Bouchon. Donc là, on va retrouver les péripéties d'une commune qui est à la recherche de subventions pour son village, qui va inventer tout plein de choses et jusqu'au moment où il va y avoir un contrôle de l'Europe. Voilà, donc beaucoup de fou rire en perspective. Sans oublier également le spectacle offert par la Grotte de la Salamandre le samedi à 11h sur sa belle terrasse. Alors, si vous souhaitez participer à tous les spectacles du festival, il existe également un pass qui est de 50€ pour les 3 jours et de 25€ pour les enfants. Et sur place, nous aurons le plaisir de vous accueillir au Tchoun-Tchoun Buvette, de la petite restauration également avec des food trucks. Donc tous ces renseignements sont à retrouver sur le site de l'Office de tourisme ou sur le site du Méjane du Rire, méjanedurire.com. Et toute réservation avant le 31 août, vous pourrez bénéficier d'une réduction de 10%. Voilà. Donc toutes ces informations sont à retrouver sur le site de l'Office de tourisme www.mejaneleclap.com ou n'hésitez pas à nous appeler au 04 66 24 42 41.
0: Merci à Cyril Baillez. Et avant de partir du côté du ZES, je fais un détour par Saint-Quentin-la-Poterie où pour ces journées du patrimoine, les 50 artisans d'art vous accueillent et partagent avec vous leur amour de leur métier. Il y a également un parcours ludique du village pour les enfants sous forme de livres et jeux. Vous pourrez le demander à l'accueil de la maison capitale de la céramique. Également au programme de ces journées, une visite guidée retour aux sources commentée par Morgane Comte et Roland Prosper autour de l'exposition Retour aux sources, le patrimoine rural du village et la vie quotidienne de ses habitants au cours du XXe siècle. Objets, photos anciennes, documents d'archives. C'est au centre socioculturel Pierre Mendès France en entrée libre. Vous pouvez aller la visiter de manière autonome. Il y aura aussi une démonstration du vieux four du XVIIIe siècle de Saint-Quentin-la-Poterie. Démonstration de distillation, visite et dégustation par Quentin Lecléac. C'est au 31 route d'Uzès. Vous pourrez voir la tour de l'horloge où un magnifique panorama sur la région de l'Uzège vous attend. Et puis toujours à Saint-Quentin-la-Poterie, évidemment le musée de la poterie méditerranéenne ainsi que la galerie Terra Viva vous accueillent avec leurs expositions. Pour retrouver tout ce programme, rendez-vous sur le site capital-céramique.com. Et on termine donc avec les animations à venir du côté du ZES grâce à Florence de l'Office de tourisme.
2: Bonjour à tous, je suis Florence de l'Office de tourisme Destination Pays du ZES Pont du Gard et je vais vous partager les grands événements à venir. Du 25 au 27 septembre, théâtre, 5e festival, 37 degrés à l'ombre, à Blauzac. cette cinquième édition du festival

0: 37 degrés à Londres, s'annonce comme un rendez-vous ouvert, festif et ancré dans le territoire. L'ambition, offrir au public une programmation exigeante et populaire dans des lieux insolites. Le 23 septembre, atelier des bases du compostage à Saint-Quentin-la-Poterie. Vous souhaitez réduire vos déchets tout en produisant un engrais naturel pour votre jardin? Le Sictomu vous propose des ateliers pratiques gratuits pour apprendre les bases du compostage domestique. La Marche nationale pour la vue 2026, organisée par le club La Fenestrelle en coordination avec l'association IRRP, propose trois parcours de 3 km, 7 km et 10 km dans la vallée d'Eure. Une initiative au profit de la recherche médicale. Le 25 septembre, balade des rapaces de nos garrigues au départ de Collias. Une visite commentée pour découvrir les rapaces de nos garrigues avec le syndicat mixte des Gorges du Gardon. Ces animateurs, bien informés, à défaut d'ailes, utilisent le verbe pour évoluer en altitude. Du 25 au 27 septembre, festival Les Sourcières, première édition au château de Flot. Pour sa première édition, le festival vous propose des espaces pour vous reconnecter à votre nature profonde, explorer de nouvelles voies de guérison, ouvrir des espaces de création joyeuse. Le 26 septembre, spectacle Arnaud de sa mère, tous contraints. Retrouvez Arnaud de sa mère à l'Ombrière avec son nouveau spectacle solo, tous contraints. Après le succès de Deux mariages et un enterrement, son Cyrano de Bergerac et la tournée triomphale du trio, il revient sur scène avec un nouvel opus. Toujours le 26 septembre, Uzès Sound Festival. L'Uzès Sound Festival rejoint cette année la programmation culturelle d'Uzès en tant que nouveau venu. Sa première édition aura lieu aux arènes de Jean-Clément avec une tête d'affiche de Guise du groupe Trio. Le 27 septembre, Dimanche d'Uzès, grand déballage d'automne. Les Dimanches d'Uzès sont des marchés artisanaux, des animations organisées par le comité des fêtes. Venez découvrir ce dimanche le grand déballage d'automne avec de nombreux exposants dans toute la ville. Retrouvez tous ces événements, ainsi que d'autres expositions, marchés, concerts, ateliers ou festivals, sur le site internet de l'Office de tourisme www.uzes-pontdugard.com.
1: C'était nos correspondantes dans les offices de tourisme de la région. Aujourd'hui, Uzès et Méjane Leclap. 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
1: Un sujet qui nous touche tous ces dernières années en ce qui concerne l'environnement, bien sûr, mais pas seulement, également en ce qui concerne notre santé, le rejet de certains polluants, et on parle des PFAS. Alors, le PFAS, on va en parler, les PFAS, parce que c'est un grand nombre de polluants. On va en parler pendant ces quelques minutes avec une chimiste, Manon Lenormand. Elle est chargée de mission scientifique et réglementaire à Génération Future, cette association qu'on connaît bien sur l'antenne. Manon, bonjour.
2: Bonjour.
1: Merci d'être avec nous, Manon. Alors, on parle de nouveau des PFAS parce que ça a un peu évolué. Nous, on est sur la région aussi de Salindres où il y a eu quand même un sujet assez sérieux et des rejets assez importants. Ça a évolué. Il y a une réglementation qui est en train de se mettre en place. Mais comme d'habitude, vous êtes derrière avec l'association Génération Future parce que ça a du mal à avancer. Et pourtant, il y a un arrêté qui impose aujourd'hui des traitements pour limiter ces PFAS. Mais alors, ce n'est pas sur toutes les entreprises, c'est seulement quelques entreprises. Vous pouvez nous remettre le contexte de cet arrêté, Manon ?
2: Oui, tout à fait. Donc, c'est le 25 juillet dernier qu'a été publié cet arrêté. Et il concerne uniquement les entreprises qui traitent des déchets liquides et qui sont susceptibles de traiter des PFAS. Lors de ce traitement, il y a maintenant une obligation de limiter les rejets dans le milieu aqueux de PFAS, ce qui est la première fois qu'on impose à un type d'entreprise des rejets de l'ensemble des PFAS.
1: Alors nous, on n'est pas des techniciens et des scientifiques, Manon, vous êtes chimiste aussi. Comment on fait pour retenir la sortie ? Alors, on imagine que c'est à la sortie d'une usine. Comment on fait pour quel produit on utilise ? C'est quoi le processus ? Parce que ça peut être aussi très coûteux ou très complexe.
2: Alors il y a différents types de traitements qui permettent de capter les PFAS pour limiter les rejets. Il y a par exemple le piégeage dans des charbons actifs ou l'osmose inverse, mais c'est juste un détournement, un captage du PFAS. Et ensuite, par exemple, les charbons, il faut ensuite les traiter pour réellement éliminer ces substances.
1: Voilà, on le rappelle, substances dangereuses pour la santé.
2: Tout à fait. C'est une très grande famille de substances qui couvre des milliers de substances différentes. On a déjà des faisceaux de preuves très clairs sur tout un tas d'effets sur la santé, une partie d'entre elles. Par exemple, des liens avec certains types de cancers, avec une réponse immunitaire plus faible à l'efficacité des vaccins.
1: Alors, voilà. Ces PFAS, en fait, ce sont des substances perfluoroalkylées, juste pour être précis. Alors, ça ne nous en dit pas plus. Simplement, ça a un impact. Et c'est vrai que Génération Future a fait un travail assez admirable sur ce sujet. Alors, donc aujourd'hui, il y a un traitement qui existe. Alors, vous l'avez dit, après, il faut savoir quoi faire, mais ça, c'est comme les déchets radioactifs, avec ces matières. Mais enfin, il y a quand même une protection qui est faite. Mais elle se limite à quoi, cette protection ? Et ça donne quoi pour le citoyen moyen aujourd'hui ?
2: Le citoyen moyen aujourd'hui, il est malheureusement très exposé à ces types de substances, en particulier via l'alimentation. Les agences européennes et françaises s'accordent que l'alimentation est le premier facteur d'exposition. Et comme on retrouve ces substances partout, elles sont émises dans l'air, elles peuvent se déposer au sol, elles sont émises dans l'eau. C'est vraiment un polluant qu'on retrouve absolument partout.
1: Et là, donc, on est en France, il y a cet arrêté pour ces entreprises. Alors, je crois que vous parlez beaucoup de ces entreprises qui, par exemple, retraitent ou réutilisent les produits qu'on a pour arrêter les incendies, dans les bornes d'incendie. C'est bien cela ?
2: Alors, cet arrêté-là vise, oui, en particulier les installations de traitement de déchets liquides qui peuvent être amenées à traiter les eaux résiduaires après un incendie, parce que on a eu des bouts de PFAS dans les mousses d'extinction des incendies.
1: Dans les extincteurs. Alors donc, il y a une limitation, mais vous, ce qui ne va pas, c'est que ça, ce sont des installations, on va dire, peut-être classées comme catégorie où vraiment il y a une sortie importante de PFAS. Vous aimeriez que ça s'étende, en fait, à toutes les entreprises qui traitent des liquides ou autres ?
2: Oui, tout à fait, parce que c'est juste une partie des entreprises qui émettent des PFAS. Il y a beaucoup d'autres entreprises qui émettent des PFAS et aujourd'hui, ils n'ont pas de contraintes au niveau national de limiter leur rejet. C'est lié à des arrêtés préfectoraux, donc au cas par cas et au bon vouloir des préfets, de limiter ou non les rejets des autres entreprises.
1: Et Manon, comment on fait ? Parce que vous avez compris qu'on est, moi, rien qu'en lisant votre communiqué de presse il y a quelques jours, bon, faut quand même se concentrer, hein. Donc faut, parce que vous utilisez des termes qui sont des termes de, enfin, de chimie ou autres, des éléments qui nous dépassent, hein, en microgrammes, en nanogrammes, etc. Vous avez bien compris qu'on n'était plus dans le coup. Donc c'est l'affaire quand même de personnes qui sont capables de se poser vraiment sur ces sujets-là. Qu'est-ce que fait Génération Future aujourd'hui ?
2: Génération Future est très impliquée sur le sujet. Nous, on continue d'investiguer sur le niveau de contamination de la population via l'alimentation ou via les analyses qu'on peut faire dans l'eau. Et puis, on suit de très près l'ensemble des actions du gouvernement et on n'hésite pas à intervenir pour défendre les populations face à cette contamination générale de notre milieu de vie.
1: Manon Lenormand, contamination générale, entre autres, par l'alimentation. Alors, c'est bien pour la France, mais qu'en est-il au niveau européen ? Parce qu'il y en a beaucoup qui mangent des tomates d'Espagne, je ne sais pas, des choux d'un autre pays, etc. L'alimentation qui est toute préparée, évidemment, il y a un mélange de toute la communauté européenne, voire plus loin. C'en est où au niveau aujourd'hui européen, voire mondial ?
2: Le niveau de contamination est similaire, hein, est partagé à travers les pays. J'ai pu regarder des données publiées par l'EFSA, une agence européenne sur la sécurité alimentaire. Les niveaux de contamination sont comparables, que ce soit en France, en Italie, en Belgique, en Allemagne. C'est d'ailleurs pour ça qu'au niveau européen, il y a un projet de restriction universelle de ces PFAS pour limiter la pollution à la source et donc interdire l'usage des PFAS en Europe. C'est au stade de projet. Beaucoup de choses vont se passer d'ici la fin d'année et l'année prochaine et nous mettons tous nos efforts pour s'assurer que cette restriction soit votée.
1: Manon, quand vous dites interdire les PFAS, c'est-à-dire en fait c'est des produits dans lesquels il y a ces polluants éternels, hein, on est d'accord. Et ça sert à quoi ? Ça sert à quoi ces produits ?
2: Alors c'est interdire la production des PFAS et donc leur usage dans les produits. Alors les usages sont extrêmement variés. On en retrouve dans de réfrigérants, on en retrouve dans les cosmétiques, dans l'habillement, des joints, dans vraiment énormément d'applications. En France, on a la loi PFAS qui a un an et demi, qui a déjà interdit certaines utilisations des PFAS, mais la restriction universelle européenne qui est en projet ira beaucoup plus loin.
1: Merci à vous pour ces informations et ces précisions. Manon Lenormand, je rappelle, vous êtes chimiste et chargé de mission scientifique et réglementaire dans l'association Génération Future pour ce problème des substances perfluoroalkylées. À bientôt pour d'autres sujets, Manon.
2: Merci, au revoir.
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Méditerranée, une île belle comme un bijou antique dans un écrin d'azur. Ancrée au large des côtes génoises, elle est facile à reconnaître, fière comme un point levé, montrant du doigt pour l'éternité ceux qui l'ont fait souffrir. 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

mais pas un. Fait de la même pierre que ces églises polychromes où le roman se dispute au byzantin. Ce pays de drame et de lumière ressemble au chant de ces bergers qui évoquent les tourments d'ici-bas et dont le regard cherche encore une réponse.

et le mot respect. Peut-être parce qu'ici on sait ce que veut dire ne pas être respecté. 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
1: Bonjour à tous, je suis Gwen Samoyeau de l'Office de tourisme du Pays de Sommières et voici les animations qui vous attendent pour ce mois de septembre. Jusqu'au jeudi 24 septembre à Sommières, exposition Portrait en expression. Les ateliers créatifs de Calade Sommières, Calade Calvisson et l'habitat inclusif d'Aubet présentent une exposition née d'une rencontre et d'une création collective autour du collage pour créer des portraits d'amis. C'est à la médiathèque de Sommières. Tous les jeudis du mois de septembre à Aigues-Mortes, soirée camarguaise en croisière avec la manade Mas de la Contex. Avec les bateaux d'Aigues-Mortes, vous visiterez la manade et pour une soirée originale en couple entre amis et c'est à l'occasion d'une soirée traditionnelle. Tous les mois de septembre, les jeudis, vendredis et samedis, exposition La robe de dragon et sa mallette de voyage d'Hélène Brett. Œuvre textile contemporaine, c'est une exposition d'un manteau manchou traditionnel réalisé avec des soieries lyonnaises contemporaines et c'est à la Maison du Bouty à Calvisson. Mercredi 16 septembre à Loret, musique au cèdre. C'est une soirée musicale avec Somos Gente, c'est un groupe de musique cubaine. Si vous aimez bouger et danser, notez bien la date dans votre agenda. C'est une entrée gratuite et sur place, bar et petite restauration. Du vendredi 18 au 19 septembre à Colias, stage d'initiation de la pierre sèche pour découvrir des techniques de construction. Vendredi 18 au dimanche 1 septembre à Calvisson, visite libre de la Maison du Bouty. Un accès libre à l'occasion des Journées européennes du patrimoine, vous découvrirez un savoir-faire inscrit à l'inventaire du patrimoine culturel immatériel français. Vendredi 18 septembre à Sommières, rallye urbain découverte du patrimoine pour résoudre des énigmes et étudier et découvrir Sommières autrement. Samedi 19 septembre à Célinel, concert Mozart, Beethoven et l'Italie. La chapelle Saint-Julien accueille Nicole Tamesti au violon classique et Pierre Bouillet, piano forte viennois pour un récital aux chandelles sur instruments d'époque, Mozart, Beethoven et l'Italie. Samedi 19 septembre à Soubignargues, festival à fond de cuve. C'est un festival qui revient pour une soirée festive et musicale d'exception, 5 groupes, 5 univers musicaux. Samedi 19 septembre à Sommières, projection de ballet. Proposé par l'Opéra de Paris, vous découvrirez sur grand écran Balanchine, Béjart, puis 3 chorégraphies, 3 univers à l'occasion des Journées européennes du patrimoine. Ça se passe à la médiathèque de Sommières. Du samedi 19 au dimanche 20 septembre à Junas, ce sont des découvertes et des visites qui vous sont proposées. Les sites patrimoniaux de Junas vous ouvrent leurs portes. Accueillis par des bénévoles, vous partez à la découverte du centre du village. Des surprises pour les enfants. L'occasion de découvrir Junas autrement. Du samedi 19 au dimanche 20 septembre à Calvisson, visite libre du temple. Une visite en accès libre pour découvrir l'histoire de ce monument. À votre rythme, des panneaux explicatifs sont installés pour permettre d'en savoir davantage. Retrouvez toutes les informations et nos horaires d'ouverture sur le site web www.ot-sommières.com. Je vous dis à très bientôt et au plaisir de vous retrouver en Pays de Sommières.

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2: La Bible en 100 récits fondateurs pour les nuls aux éditions First avec Éric Denimal. Il est avec nous et c'est un plaisir. Bonjour Éric.
3: Bonjour.
2: Merci d'être avec nous et avec nos auditeurs. On partage cet ouvrage, donc 100 récits que vous avez sélectionnés. Bon, là c'est facile, Cain et Abel, c'est vraiment un sujet monstre.
3: Oui, c'est incontournable.
2: Incontournable. On en a parlé quelque peu, donc de ces deux frères. L'un va tuer l'autre parce qu'il est jaloux. Pourtant, il est interpellé par Dieu. Mais dans une deuxième interpellation, ça ne s'arrête pas au meurtre. Il y a une continuité, en tout cas, dans ce texte, dans cette histoire que vous voulez rentrer dans ces 100 récits fondateurs.
3: En fait, ce qu'il faut montrer, quand on regarde un texte comme celui-là, c'est qu'il y a deux gestes. Il y a le geste de Cain qui offre son offrande, et puis il y a le geste d'Abel qui offre lui un sacrifice. Il n'y a rien qui est demandé. Dieu n'a rien demandé. C'est intéressant de le rappeler. Dieu n'a rien demandé. Il y a eu des gestes spontanés. Cette spontanéité, elle est née de quoi? C'est ça la question qu'il faudrait éventuellement poser. Dieu voit le geste d'Abel de façon favorable, mais il ne voit pas le geste de Cain de façon favorable. Donc il y a quelque chose qui est différent. Et ce qui est différent, c'est sans doute l'intention de l'un et de l'autre. Ce qui est intéressant, c'est que Dieu ne va pas dire à Cain « c'est bien », il ne va pas dire non plus à Abel « c'est bien ». Il va juste voir ce qui se passe dans les cœurs et il voit entre autres la colère, la jalousie monter dans le cœur de Cain et il va intervenir. Et là, Dieu va intervenir auprès de celui qui est en train de mal tourner en quelque sorte. Et il va lui dire « calme le jeu, fais attention, ne va pas trop loin parce que si tu laisses monter ta colère, tu risques de commettre le pire. » Et le pire, il va être commis. Dieu va donc avertir Cain, ce qui montre bien que Dieu regarde quand même Cain et fait attention à Cain et voudrait que Cain reste dans le droit chemin, en quelque sorte, hein, ou qu'il y revienne. Et il va intervenir, ce qui montre bien que le dialogue n'est pas coupé entre Cain et Dieu. Dieu va intervenir pour le prévenir. Et Cain ne va pas écouter. Et le texte biblique est très intéressant parce que après que Dieu ait dit à Cain, fais attention, ne va pas trop loin, calme le jeu, sinon tu vas pécher, tu vas aller au-delà de ce qui est raisonnable, on a l'impression que Cain a presque entendu cela parce que le texte biblique dit que Cain va vers son frère pour lui parler. Et on se dit, bon ben voilà, il va y avoir dialogue. Sauf que le texte original reste en suspens et d'ailleurs certaines traductions ajoutent des choses qui ne sont pas dans le texte. Certaines traductions ajoutent et il dit à Abel, allons au champ. Et ça, on n'a pas dans l'original. On a simplement une intention de parler et comme si au dernier moment, finalement, Cain décide de ne pas parler, son geste, ça ne va pas être une parole, ça va être un geste meurtrier et il va tuer son frère. Alors que Abel n'a jamais rien dit, on ne sait pas, il n'y a pas eu d'échange. Dieu va intervenir en disant « Mais qu'as-tu fait? Qu'as-tu fait, Cain? Qu'as-tu fait? Qu'as-tu fait? Où est ton frère ?» Et Cain va dire « Mais suis-je le gardien de mon frère ?» Et Dieu va dire « Le sang de Abel crie. » On n'a pas entendu parler Abel, mais son sang crie. C'est très intéressant de voir cela. Parce que tout cela est autour de la parole qui est dite ou qui n'est pas dite. Et quand Abel ne peut rien dire, c'est son sang qui crie. Et donc là, il y a la menace qui va tomber. Tu n'aurais pas dû. Voilà, je t'avais prévenu quelque part. Tu es allé au-delà de ce qu'il fallait. Maintenant, tu es maudit.
2: Ce terme, en tout cas cette expression qui est commune, « suis-je le gardien de mon frère ?» Ça implique quoi, une responsabilité? Ou justement de sortir de cette responsabilité? Il y a aussi l'aîné qui a toujours une responsabilité particulière. On le sent, il y a quelque chose de presque intrinsèque hein, chez l'humain. Là, on a l'impression qu'on est dans quelque chose aussi de fondateur.
3: Oui, parce qu'il y a des jeux de mots dans le texte fondateur. Ce n'est pas simplement « suis-je le gardien ?» mais « suis-je le berger de mon frère ?» Et c'est intéressant parce que Abel est berger, Cain est cultivateur. Et quelque part, l'intention, c'est de dire « Mais moi, je suis cultivateur, je ne suis pas berger. Moi, je n'ai pas à m'occuper de mon frère. » Le texte biblique va dire « Non, tu es tout le temps le berger, tu es tout le temps le gardien de ton frère. Quel que soit le frère, que ce soit l'aîné ou pas l'aîné, suis-je le gardien de mon frère ?» La réponse, c'est « Mais bien sûr que tu es le gardien de ton frère. » Et toute la Bible va être de dire « Tu es le gardien de ton frère. » Vous devez vivre en fraternité, et cette fraternité, elle va peut-être évoluer avec le texte biblique, hein, parce qu'on va voir qu'au niveau de la famille, les fraternités sont très compliquées. Mais après, nous sommes tous appelés à devenir frères, et nous sommes tous appelés à devenir des gardiens de notre frère.
2: Premier meurtre dans la Bible, quatrième chapitre, dans cet ouvrage, la Bible en 100 récits fondateurs chez First. Premier meurtre, ça fait quand même un peu mal, ça fait un peu peur aussi. On se dit, voilà, un ouvrage qui semble sain, qui semble peut-être nous éclairer pour notre vie. Et au quatrième chapitre, enfin la quatrième sélection que vous avez faite, c'est déjà un meurtre.
3: Oui, et en même temps, c'est quelque chose qui est là pour montrer l'homme et la femme avaient décidé dans le jardin d'Éden de manger le fruit qui n'était pas autorisé. Ce fruit devait être celui qui permet le discernement du bien et du mal. Donc l'homme et la femme décident de décider par eux-mêmes ce qui sera bien et mal. Et quand ils ont décidé, quand ils ont pris ce pouvoir, entre guillemets, qui ne leur était pas réservé, puisque c'était un fruit défendu, eh bien, voilà ce qu'ils font. C'est eux qui décident, c'est eux qui discernent le bien et le mal. Et quand ils sont eux-mêmes juges de ce qui est bien et mal, ben, ils commettent le mal, pensant que sans doute c'est bien.
2: Voilà pour l'explication. Autre passage, et pour terminer, avec Cain et Abel, que vous avez sélectionné dans le texte biblique, parce que vous sélectionnez systématiquement un petit passage. C'est cette deuxième partie, tu es désormais maudit. Malédiction, ça aussi, ça peut faire un peu peur. On est tous un peu superstitieux, peut-être ceux qui nous écoutent aussi ont peur quelquefois, parce que dans une même semaine ou dans une même année, beaucoup de choses mauvaises arrivent, on se dit « oh, j'ai une malédiction ». Là, il ne s'agit pas de cela. De quoi parle-t-on quand on parle de malédiction, et quand là, dans le texte, c'est Dieu qui parle ?
3: En fait, Dieu ne maudit pas, dans le sens, c'est pas lui qui maudit, c'est Cain qui a décidé, c'est son choix. Il a pris une position, on lui avait dit « fais attention, ne va pas au-delà », il va au-delà, ce sont les conséquences. Ce n'est pas Dieu qui maudit. La conséquence de son acte fait que du coup, il n'est plus dans la bénédiction. Il n'est plus dans la bénédiction. Et ce que je trouve assez intéressant, c'est, mais ça, il faudrait réfléchir davantage, mais c'est une piste, hein. Tout est lié dans ce texte, c'est très important. Le sol était maudit depuis la sortie du jardin d'Éden. Le sol était maudit. Tu travailleras à la sueur de ton front. Le sol est maudit à cause de toi. Et Cain travaille le sol qui est maudit. Est-ce qu'il devait faire autrement? Je n'en sais rien. Mais en tout cas, il fallait qu'il fasse attention. Surtout, il fallait qu'il fasse attention à ce que Dieu avait dit. Dieu avait dit, ne va pas au-delà. Et voilà, il est allé au-delà. Et les conséquences, c'est effectivement, bah, quand on se retire de la bénédiction ou de la protection de Dieu, automatiquement, on tombe dans le côté ténébreux.
2: Merci pour ces explications claires. Cain et Abel, alors on a ce petit récit hein, qui fait une page, en tout cas sur cette écriture édito, dans cet ouvrage La Bible en 100 récits fondateurs. Il faut venir avec quel état d'esprit? Qu'est-ce que vous conseilleriez à quelqu'un qui a lu déjà cette petite histoire dans votre ouvrage et qui ensuite se rend dans le texte biblique?
3: Je crois qu'il faut se laisser imprégner par le texte et puis essayer de comprendre ce texte. Qu'est-ce qu'il veut me dire? La question, ce n'est pas de savoir est-ce que ça s'est vraiment passé comme ça? Est-ce que c'est vraiment historique? Est-ce que c'est vraiment comme cela, les épisodes? Est-ce que c'est vraiment la vraie vérité? Ce n'est pas ça l'intention de Dieu. Ce n'est pas de nous montrer quelque chose en disant, voilà, ça c'est un épisode dans la série à voir ou à pas voir. C'est quelle est l'intention du texte? C'est ça qui est important. Quelle est l'intention du texte? Comment est-ce que je réagis en face d'une histoire comme celle-là? Qu'est-ce que je dois retenir? Quelle est la leçon, en quelque sorte? Et je me laisse imprégner par cela. L'historicité, à la limite, ce n'est pas ça la chose la plus importante. Le texte est là pour m'enseigner, alors qu'est-ce qu'il me dit?
2: Merci Eric Denimal, auteur de La Bible en 100 récits fondateurs pour les nuls. Chez First, on se retrouve pour une prochaine histoire, l'Arche de Noé. Là, tout le monde connaît, c'est une évidence. Vous allez peut-être la traiter d'une manière différente. À bientôt, Eric.
3: À bientôt.
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How come a grim reaper creep if he really doesn't have the time? Bonjour à tous. Alors aujourd'hui, je vais vous parler musique. Je vais vous parler d'une autrice, compositrice, interprète et danseuse française, Océane Colomb, dite Suzanne. Alors Suzanne se fait connaître en 2020 par sa présence sur la scène française avant de publier son premier album, Toy Toy, l'année suivante. Elle est récompensée de la victoire de la révélation scène lors des Victoires de la musique en 2020. En novembre 2022, elle sort un deuxième album, Caméo, écrit en plein confinement. Et en septembre 2025, elle sort son troisième album intitulé Millennium, en référence à la génération des millennials, en anglais, ou génération Y, qui regroupe dans cette appellation les personnes qui sont nées entre 1981 et 1996. Elle est née en 1990 à Avignon. Avant de se consacrer à la chanson, elle a étudié la danse classique pendant de très nombreuses années au conservatoire. Elle a ensuite exercé différents métiers, notamment dans la restauration à Paris, tout en écrivant ses premières chansons. Alors son univers est très personnel, c'est situé entre la chanson française et la musique électronique. Sur scène, elle mêle le chant et la danse avec une énergie débordante. Mais derrière ces rythmes entraînants se cachent des textes très engagés. Elle se décrit elle-même comme une conteuse d'histoires vraies. Elle chante les préoccupations de notre époque, le dérèglement climatique, notre dépendance aux écrans, les inégalités sociales et les préjugés, mais aussi les violences sexistes et sexuelles. En septembre 2025, elle publie donc son troisième album, Millennium, qui fait référence à cette génération née à la fin du XXe siècle et qui a grandi avec l'arrivée d'Internet, avec les bouleversements technologiques qui ont suivi et avec de nombreuses incertitudes concernant l'avenir de leur génération, mais aussi de celle de leurs aînés et des générations suivantes. Parmi les chansons les plus fortes de cet album figure « Je t'accuse », qui est un véritable pamphlet de dénonciation des violences sexistes et sexuelles, qui fait référence à son histoire personnelle, mais aussi au combat de Gisèle Pellicot lors du procès des viols de Mazan, et en règle générale, à chaque femme ayant subi ou vécu une forme de violence sexiste et sexuelle. Dans le clip apparaît des artistes et des personnalités engagées, telles que Catherine Ringer, Muriel Robin, ou encore Caroline Darian, la fille de Gisèle Pellicot. La chanson rencontre très vite un véritable succès sur les réseaux sociaux, avec plus de 3 millions de vues en quelques mois, et devient vite un chant emblématique. Le titre est notamment présenté à la Star Academy et aux Victoires de la musique. Elle est présentée comme une véritable volonté de passer un message partout où cela est possible. Car dans cette chanson, Suzanne ne dit pas « je », mais elle dit « nous ». Et elle pointe du doigt la justice.

ces qualités seraient-elles réservées aux hommes ? Pourquoi une fille forte serait-elle forcément forte comme un garçon ? C'est une chanson qui questionne les comportements et les normes qui peuvent malheureusement limiter les femmes. Elle dénonce les injonctions que les femmes subissent encore aujourd'hui et qui, quelque part, entravent leur liberté. Je vous laisse écouter.

0: C'était donc Viril, issu de l'album Millennium de l'artiste Suzanne, qui nous fait danser sur des sujets graves et que vous pouvez trouver au rayon discothèque de la médiathèque. Quant à moi, je vous dis à bientôt.
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1: 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Virginie, bonjour.
2: Bonjour Gilles.
1: Prenez goût à notre aventure, à notre émission aussi, à votre compagnie. Nous découvrirons donc aujourd'hui un musicien, si je ne me trompe, mais aussi un chanteur.
2: Oui, un chanteur.
1: Musicien, chanteur. Alors, il jouait quoi? Il joue quoi?
2: Il jouait. Il n'est plus, malheureusement, parmi nous. Il joue piano orgamonde.
1: Piano orgamonde.
2: Voilà.
1: Donc, l'orgamonde, c'est un orgue qu'on utilise pour le gospel et pour le jazz.
2: Exactement.
1: D'accord. Alors, c'est en plus un interprète que vous avez connu,
2: oui.
1: Vous avez travaillé avec.
2: Oui.
1: Donc, ça, c'est intéressant, évidemment, ça donne du piquant. J'ai l'impression que ça va pouvoir donner un petit peu de dynamisme aussi à cette émission, aujourd'hui. Alors, il s'appelle
2: Jérôme Van Jones.
1: Jérôme Van Jones. Alors, voilà. Tout le monde ne connaît peut-être pas, mais en écoutant quelques interprétations, on va peut-être le découvrir. Alors, vous nous proposez quoi, Virginie, en premier titre?
2: Alors, aujourd'hui, on va découvrir un de ses albums avec le Tabernacle Choir. Et en premier titre, They That Wait.

0: Voilà, donc Jerome Van Jones, bon, moi j'apprécie moyennement. Vous dites, ouais, c'est du gospel quand même. Donc allez-y, Virginie, là, entendez le point, vous allez me taper dessus, je sens. Dites-moi tout.
1: Oui, parce que c'est sûr, on a toujours une impression. Le gospel, c'est bien en live, j'ai envie de dire. C'est vrai que quand on se met à écouter du gospel, c'est un peu comme la musique classique, il faut bien être tout seul. C'est pas une musique de fond. Hein, c'est coup de fort, et puis voilà. Donc c'est sûr que je peux comprendre.
0: Bon, donc on va écouter dans un autre style. Non, mais j'aime beaucoup, mais c'est vrai qu'à l'écoute comme ça peut-être, et puis même en radio, je trouve que c'est vrai qu'il faut être peut-être dans l'ambiance, et puis voir aussi avec le visuel, ça donne autre chose, en tout cas pour ce titre-là. Voulons proposer Jesus Christ First and Last, donc mm-hmm. Jésus-Christ le premier et le dernier, c'est tiré mm-hmm. d'un texte de la Bible, parce que le gospel c'est aussi ça, c'est du texte biblique.
1: Bien sûr.
0: Beaucoup.
1: Ah oui. Mais là, en fait, en parlant de cette personne, donc Jérôme Van Jones, qui était lui-même un fils de pasteur.
0: Hein, Encore un.
1: Et en plus, six générations de pasteurs dans sa famille. Donc, c'est quand même pas
0: six
1: rien.
0: Six générations
1: exactement.
0: De pasteurs. Ah oui,
1: donc là, attention,
0: loin, là,
1: c'était costaud. Et c'est une personne qui transmettait en fait son amour aussi du Seigneur. Parce que pour lui, c'était impensable de chanter du gospel si on ne croyait pas en Dieu.
0: Alors ça, c'est une question peut-être sur laquelle on reviendra. Parce qu'effectivement, le chant et la foi de la personne qui chante, mm-hmm. qui interprète dans un chœur ou autre, ce sont deux choses qui semblent quand même nécessaires. On ne peut pas chanter du gospel sans comprendre un petit peu, sans mettre de l'émotion, sans être dans une vie intérieure.
1: Oui, on peut y mettre de l'émotion, c'est vrai. Mais en même temps, là, on était plus sur le message biblique avec lui. On l'insistait quand même. Et s'énervait même parfois quand on n'arrivait pas à y mettre l'émotion juste, mais pas de l'émotion estatique, l'émotion juste, simplement. Voilà, on peut comprendre le message sans forcément.
0: Alors, un deuxième titre, Virginie. Jésus, le premier et le dernier. On y va ?
1: Oui.
0: C'est parti.

0: Alors là, c'est quand même un thème assez différent et l'expression est aussi assez différente, Virginie. Là, on n'est plus du tout dans la musicalité, le concert, on est quelque chose dans de la cappella quasiment.
1: Oui.
0: C'est beaucoup plus traditionnel, là.
1: Ah oui.
0: C'est la chorale carrément d'église. Hein.
1: Oui, c'est la chorale d'église. Oui. Voilà, mais c'est le tabernacle, c'est une chorale d'église. C'est la chorale de l'église de Baltimore. Donc l'église de Baltimore qui a été fondée par le père de Jérôme. Donc c'est vraiment ça, c'est du traditionnel. Après c'est sûr quand on rajoute de la basse, de la batterie, ça devient un peu plus orchestré.
0: On est quand même et
1: de l'orgamonde, mais c'est sûr là on est quand même dans un gospel encore traditionnel hein, avec Jérôme.
0: C'est quelque chose d'assez rationnel d'ailleurs, bien cadré, bien rythmé. Oui. D'accord, alors peut-être encore un titre avec Jérôme Van Jones.
1: Voilà, donc quand même, il faut aussi préciser que c'est lui qui écrivait tous les arrangements. Donc là, le titre suivant s'appelle Marvelous. C'est ce qu'on appelle de la polyrythmie vocale et de la polyphonie.
0: Alors,
1: polyrythmie parce qu'on ne fait pas la même chose rythmiquement, polyrythmie parce qu'on ne fait pas la même chose.
0: Polyphonie parce qu'on ne fait pas la même chose aussi
1: voilà.
0: au niveau de la voix.
1: Au niveau de la voix, voilà, au niveau de la...
0: Ben on va écouter ça, et puis s'il y a besoin, et bien écoutez, on arrêtera le milieu, et puis on vous écoutera, nous faire un commentaire, à tout de suite.

0: je prends la responsabilité de mes actes, je coupe la musique en plein milieu. Virginie, je vois, vous avez les mains bientôt au plafond, vous allez m'étrangler.
1: Alors, pas du tout.
0: Mais non, mais je trouvais ça intéressant parce que vous pouviez nous expliquer ce qui se passe là.
1: Oui.
0: Bon, d'ailleurs, elle est pratiquement terminée, cette chanson. Je vais peut-être la remettre tout doucement, juste pour le plaisir. Vous disiez dans un premier temps, donc on voit qu'il y a plusieurs périodes de chant. Il y a les sopranos au départ, c'est bien ça?
1: Oui, c'est ça. On a les sopranes qui partent, qui font quelque chose, qui ont une voix mélodique. Et ensuite, on a des altos qui rentrent avec une autre voix mélodique et surtout un autre rythmique. Elles ne chantent pas du tout la même chose. Et ensuite, les hommes, pareil. Donc, on a trois voix, trois mélodies et ensuite des modulations. C'est-à-dire, on monte à chaque fois dans un demi-ton. Et c'est très difficile.
0: C'est très difficile. Vous me disiez d'ailleurs, ce qui est le plus difficile, c'est de monter seulement d'un demi-ton. Là, on les entend encore, hein, de nouveau. Ça, c'est les sopranes.
1: Voilà, ça, c'est les sopranos.
0: Mais là, on est vraiment pour le plaisir musical parce qu'il y a quand même très peu de messages. On parle du message gospel. Là, il y a très peu de paroles. Hein. C'est très très court. C'est vraiment pour le plaisir du chant, j'ai l'impression.
1: Oui, là, c'est pour le plaisir du chant. Bien sûr, on a les deux en fait. C'est sûr que le message là, on tourne en rond. Hein.
0: Oui,
1: en fait, plusieurs fois la même phrase, finalement, on n'a pas trop d'intérêt. Mais en même temps, c'est la musique, c'est surtout le cœur qu'on y met.
0: Alors Virginie, donc un musicien, un chanteur que vous connaissiez, vous aviez joué avec, si je ne me trompe, vous avez chanté avec, sous la direction.
1: Oui, bien sûr.
0: Alors, Monsieur Van Jode, c'était quelqu'un de sympathique, pénible, difficile, dur,
1: d'adorable et de perfectionniste, les deux.
0: Ça vaut la peine de jouer sous la direction d'un homme, j'allais dire un type, mais dans la notion typée de cette valeur.
1: Ah oui, oui, oui, on apprend beaucoup. Et puis. On apprend à se discipliner, on apprend à écouter. C'est fondamental quand même dans la musique.
0: Dans des chorales qui étaient ou des chœurs qui étaient avec de nombreuses autres voix avec vous, bien.
1: Oui, alors on a eu plusieurs expériences parce qu'on est quand même. Enfin, j'ai eu la chance de côtoyer ce monsieur pendant quelques années. Donc on a fait des tas de choses. Ça a commencé par des stages de gospel sur Genève. Ensuite, une chorale gospel qui existe toujours, les voix du chœur. Et puis ensuite, j'ai eu aussi l'occasion de jouer avec lui de manière plus, disons, personnelle et en plus petit groupe.
0: Eh bien, nous y reviendrons parce que nous aurons l'occasion d'écouter d'autres titres, si vous le voulez bien. Virginie, à bientôt.
1: À bientôt.
0: Au revoir.
1: Au revoir.
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1: Bonjour à tous, je suis Gwen Samoyot de l'Office de tourisme du Pays de Sommières et voici les animations qui vous attendent pour ce mois de septembre. Jusqu'au jeudi 24 septembre à Sommières, exposition Portrait en expression. Les ateliers créatifs de Calade Sommières, Calade Calvisson et l'habitat inclusif d'Aubais présentent une exposition née d'une rencontre et d'une création collective autour du collage pour créer des portraits d'amis. C'est à la médiathèque de Sommières. Tous les jeudis du mois de septembre à Aigues-Mortes, soirée camarguaise en croisière avec la manade Mas de la Contex, avec les bateaux d'Aigues-Mortes. Vous visiterez la manade et pour une soirée originale, en couple entre amis, et c'est à l'occasion d'une soirée traditionnelle. Tous les mois de septembre, les jeudis, vendredis et samedis, exposition La robe de dragon et sa mallette de voyage d'Hélène Brett. Œuvre textile contemporaine, c'est une exposition d'un manteau manchou traditionnel réalisé avec des soieries lyonnaises contemporaines et c'est à la Maison du Bouty à Calvisson. Mercredi 16 septembre à Loret, musique au cèdre. C'est une soirée musicale avec Somos Gente, c'est un groupe de musique cubaine. Si vous aimez bouger et danser, notez bien la date dans votre agenda. C'est une entrée gratuite et sur place, bar et petite restauration. Du vendredi 18 au 19 septembre à Colias, stage d'initiation de la pierre sèche pour découvrir des techniques de construction. Vendredi 18 au dimanche 20 septembre à Calvisson, visite libre de la Maison du Bouty. Un accès libre à l'occasion des Journées européennes du patrimoine, vous découvrirez un savoir-faire inscrit à l'inventaire du patrimoine culturel immatériel français. Vendredi 18 septembre à Sommières, rallye urbain découverte du patrimoine pour résoudre des énigmes et étudier et découvrir Sommières autrement. Samedi 19 septembre à Célinel, concert Mozart, Beethoven et l'Italie. La chapelle Saint-Julien accueille Nicole Tamesti au violon classique et Pierre Bouillet, piano forte viennois pour un récital aux chandelles sur instruments d'époque, Mozart, Beethoven et l'Italie. Samedi 19 septembre à Soubignargues, festival à fond de cuve. C'est un festival qui revient pour une soirée festive et musicale d'exception, 5 groupes, 5 univers musicaux. Samedi 19 septembre à Sommières, projection de ballet. Proposé par l'Opéra de Paris, vous découvrirez sur grand écran Balanchine, Béjart, Pitt, 3 chorégraphies, 3 univers à l'occasion des Journées européennes du patrimoine. Ça se passe à la médiathèque de Sommières. Du samedi 19 au dimanche 20 septembre à Junas, ce sont des découvertes et des visites qui vous sont proposées. Les sites patrimoniaux de Junas vous ouvrent leurs portes, accueillis par des bénévoles. Vous partez à la découverte du centre du village, des surprises pour les enfants, l'occasion de découvrir Junas autrement. Du samedi 19 au dimanche 20 septembre à Calvisson, visite libre du temple, une visite en accès libre pour découvrir l'histoire de ce monument. À votre rythme, des panneaux explicatifs sont installés pour permettre d'en savoir davantage. Retrouvez toutes les informations et nos horaires d'ouverture sur le site web www.ot-sommières.com. Je vous dis à très bientôt et au plaisir de vous retrouver en Pays de Sommières.

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1: Bonjour, alors je voudrais vous donner la première leçon du bonheur selon le docteur Lelord. Alors là, c'est issu d'un petit bouquin que vous pouvez vous procurer qui s'appelle « Le voyage d'Hector ». Et la première leçon du bonheur, c'est ne pas se comparer. C'est-à-dire que, sans s'en rendre compte, en fait, on est toujours en train de comparer. Que, par exemple, les autres mamans, elles arrivent mieux que moi, elles sont toujours pimpantes, elles arrivent toujours à l'heure à l'école, elles arrivent à gérer leur maison, faire leurs courses, puis moi, j'y arrive pas. Lord, par exemple, il dit qu'il est parti en avion et il n'y avait plus de place en classe éco, comme il avait pris son billet. Donc, du coup, il se retrouve surclassé. Donc, lui, il est plutôt content et il est à côté d'un monsieur qui, lui, d'habitude, est en classe affaires. Et lui dit, d'habitude, on a le champagne, les sièges sont beaucoup plus larges, il y en a plus d'avantages, là, on n'a pas tout ça, vraiment, je suis très, très mécontent, c'est pas bien. Et du coup, il en conclut que si, finalement, il n'avait pas changé de classe, ils n'auraient pas pu comparer, et du coup, l'autre monsieur n'aurait pas pu être mécontent, et lui n'aurait pas été heureux. Alors, peut-être on peut se comparer avec des choses plus négatives, mais il faut quand même se méfier des comparaisons. En tout cas, essayez d'observer les moments où vous vous comparez pour abandonner ce mauvais réflexe. Voilà, bon entraînement.

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2: Bonjour, aujourd'hui nous allons parler des certificats médicaux et répondre à la question « Dans quel cas sont-ils obligatoires ?» Avec la rentrée des classes et la reprise d'activités diverses, la course aux certificats médicaux est lancée. Ces nombreux certificats médicaux pour le sport, la crèche, l'école ou le travail ne sont nécessaires que dans certaines situations précises et leur délivrance impose un examen médical de la personne concernée par le certificat. Les médecins consacrent trop de temps administratif pour des certificats médicaux inutiles dont la production n'est exigée par aucun texte législatif ou réglementaire. Pour vous éviter des démarches inutiles, je vous invite à rechercher sur Internet « Certificat médical, dans quel cas est-il obligatoire ?» Je répète, certificat médical, dans quel cas est-il obligatoire ? Vous découvrirez sur le site Amélie Médecin un tour d'horizon par rubrique des situations où la production d'un certificat médical est obligatoire et les situations qui ne font l'objet d'aucune exigence législative ou réglementaire d'un certificat médical. La dernière rubrique, outils et ressources, est un résumé synoptique très clair. Bonne reprise à tous.
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1: Il y a 11 ans, le Manouche Music Festival posait ses valises à Mazères, en Basse-Ariège. Ce festival de musique gitane avait l'ambition de mettre en lumière l'ensemble de cette culture qui éveille parfois la suspicion, voire la crainte des populations, tout en s'appuyant sur des ressources locales. Le festival est né de la rencontre du guitariste Rudy Rabuffetti, guitariste reconnu en jazz manouche, né en Basse-Ariège, et du président Jean-Louis Sorel. Ce dernier se rappelle de la première édition et de l'inquiétude qui régnait alors au sein de la population de Mazères.
2: J'ai vraiment ce souvenir du premier jour où il y avait peu de Mazériens, on va dire, et ceux qui étaient venus, une m'a dit « j'avais pas pris mon sac à main ». Voilà, pour venir la première fois. Bon, moi, j'ai jamais été effrayé. Les gens viennent au Manouche Music Festival, les locaux viennent beaucoup plus, c'est même le lieu où il faut être maintenant. Ils apprécient le cadre, la musique. Après, de là, aller plus loin dans leur démarche intellectuelle, c'est peut-être pas sûr. Mais toujours est-il, il y a un pas de franchi. Et c'est en faisant des petits pas qu'on fera une longue distance.
1: Alors, petit pas pour Jean-Louis Sorel, le président du Manouche Music Festival, mais vraie avancée pour Rudy Rabuffetti, qui a rendu possible l'éclosion de cet événement grâce à ses relations dans le milieu des musiques gitanes. Alors, changer l'image d'un peuple par le biais de la culture et de la musique, ça peut paraître utopique, mais à écouter les mots du guitariste, il y a bien une réalité derrière les mots.
3: Vu le monde qu'il y a dans ce festival, et que, comme l'a dit Jean-Louis, tous les locaux viennent, tout le monde vient, et ça devient un rendez-vous habituel tous les ans, et je pense que c'est un grand pas. Ouais.
1: C'est un rendez-vous habituel pour les populations non gitanes, Gadget, du coup, du territoire, et aussi pour les populations gitanes.
3: Aussi, ils viennent beaucoup, oui, voir les musiques, justement, cette floraison d'artistes dans le style tzigane, quoi. Mm. Et ça leur plaît, ouais, ils viennent voir beaucoup ça, oui. J'ai toujours grandi ici, au sein de ma famille, de Sinti Piemonte. C'est des gitans qui viennent d'Italie. On a fait l'école comme tout le monde. On a eu des grands copains, des grandes amitiés qui sont formés avec plein d'amis qu'on a encore aujourd'hui. C'est mieux des petits villages que les grandes villes, comme on dit. Parce qu'il se passe moins de choses, on est plus tranquille. Et les gens peuvent nous accueillir avec les bras ouverts. C'est ce qu'on a toujours voulu, en fait. Que tout se passe bien, que tout le monde partage les musiques, les gadgets, les gitans, mélanger les musiques, ouvrir des portes et faire vivre ce beau métier qui est musicien, quoi. On peut broder autour de la musique pendant des siècles, mais il faut jouer. En fait, le but de la musique, c'est jouer, pas que sur scène. C'est jouer avec les gens, se déplacer, aller voir des musiciens, jouer avec des jeunes, transmettre la musique, partager des choses. Et tout se passe vraiment par le partage, quoi. Je côtoie beaucoup plus de gens que depuis le festival qu'avant qu'il soit, quoi. Avec des gens que je ne connaissais pas avant, qui me disent bonjour dans la rue, bonjour monsieur Rufetti, c'est super, quoi.
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Rendez-vous en Cévennes, amis auditeurs. Situé sur la corniche des Cévennes en Lozère, le village du Pompidou possède, un petit peu à l'écart de son implantation actuelle, une petite église adossée à une ferme et entourée d'un cimetière plein de poésie. Bâtie partiellement au XIIe et complétée au XVe, XVIe siècle, elle a été désaffectée en 1746 et sert alors d'abri à fourrage et à outillage agricole. Et puis, ces dernières années, sous l'impulsion de l'Association des Amis de Saint-Flour du Pompidou, elle a été remise en état grâce au département de la Lozère, au Parc National des Cévennes et à la région Languedoc-Roussillon. Cette église a une acoustique exceptionnelle. De nombreux guitaristes, harpistes et autres joueurs d'instruments divers, musiciens, violonistes et autres sont venus pour enregistrer. C'est le cas de Fabrice Helvet que je vous présenterai tout à l'heure. Pour l'heure, nous entendons Nicolas Alfonso après avoir écouté Max Nichts. Donc Nicolas Alfonso qui nous interprète deux œuvres de l'Espagne.

Nous avons entendu des œuvres de Nicolas Alfonso, des œuvres espagnoles, avec notamment un hommage à Federico Garcia Lorca. Nous resterons dans ce monde hispanique puisque je vous proposerai d'entendre, même si nous changeons de continent, Hector Villalobos, tout simplement, Choros Típicos.

Nous entendions Jeanne de Francisco Soares de Souza et toujours à la guitare de Fabrice Hulvet dans la petite église de Saint-Flour du Pompidou. Alors quelques mots sur l'interprète, diplômé de l'université de Louvain pour la musicologie. Fabrice Hulvet a poursuivi une formation musicale au conservatoire de Bruxelles et Mons, où il a obtenu les premiers prix et diplôme supérieur de guitare et musique de chambre. Il a été formé par Beppe Ficarra, Rosa Lacerignola, Norbert Leclerc et Guy Van Vaas. Il a également suivi les masterclass de guitaristes réputés et a travaillé donc également avec Pablo Marquez. Il pratique également le théorbe et la guitare baroque comme continuiste. Il est membre de divers ensembles, fondateur et animateur de la revue belge Guitare et du label discographique Contre-Eclisse. Voilà, je vous propose de le découvrir toujours dans ce programme musical qui met en valeur des compositeurs du XXe siècle. Nous allons entendre Domingo Semenzato.

C'était une berceuse, une canción des cunhats de Léo Breuer. Et nous avons terminé là la première partie, en tout cas, de cette émission Découverte croisée avec Fabrice Hulvet, interprète de ces différents compositeurs. C'était dans la petite église de Saint-Flour du Pompidou, en Cévennes.

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2: Il est 15h.
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4: Bonjour à tous. Aujourd'hui, nous allons parler d'un événement qui se déroulera à Florac les 25, 26 et 27 septembre. Ce sont les rencontres du pastoralisme en Causse et Cévennes, organisées par l'entente interdépartementale Causse et Cévennes et le Parc national des Cévennes. Pour en parler, je suis en compagnie de Julie Hébrard, chargée de mission agropastoralisme à l'entente, et Richard Scherrer, donc délégué territorial du massif Causse-Gorge du Parc national. Bonjour à tous les deux.
5: Bonjour.
4: Donc cet événement s'inscrit dans le cadre de l'année internationale des parcours et des éleveurs pastoraux par les Nations Unies. Et donc quel est l'objectif de cette année internationale ?
6: Et ben du coup donc l'année de l'objectif de cette année internationale il y a plusieurs points. Tout d'abord, ça va vraiment être de défendre le pastoralisme, que ce soit au niveau local, donc nous on se concentre ici sur les Causses et les Cévennes ou le Parc national des Cévennes, mais aussi au niveau national et voire même au niveau international. Donc pour ça, il y a beaucoup d'événements qui ont été organisés, que ce soit avec des élus vraiment pour défendre, faire du plaidoyer politique pour faire avancer les politiques publiques en matière de soutien au pastoralisme et aux actions pastorale. Il y a aussi eu pas mal de rencontres internationales, par exemple dans le cadre de la COP17 en Mongolie, qui est le pays initiateur de cette année internationale. Il y a encore eu des rencontres et des échanges techniques entre éleveurs, techniciens, élus. Et aussi, il y a une grosse partie de cette année où c'est de visibiliser tout simplement les enjeux en lien avec le pastoralisme, mais aussi toutes les aménités positives apportées par cette pratique d'élevage extensive, que ce soit en lien avec la défense incendie qui nous concerne particulièrement cette année, la préservation de la biodiversité, l'activité économique en zone rurale, la production de produits locaux de qualité, etc. Donc vraiment de visibiliser tous les aspects sociétaux sur lesquels le pastoralisme intervient et a un impact, et beaucoup de communication. Donc c'est ce qu'on fait à travers notamment cet événement, les rencontres du pastoralisme, mais c'est ce qu'on a fait tout au long de l'année 2026. On a créé notamment à la base sur les Causses et Cévennes, mais du coup qui s'est élargi au niveau national France, une carte interactive avec les événements qui ont lieu sur le territoire en lien avec le pastoralisme. Ça pouvait aller de la visite de ferme à une rencontre technique entre techniciens, à une conférence, un colloque, des projections de films, etc. Et donc l'enjeu c'était de s'adresser à tous les publics pour parler pastoralisme tout au long de l'année.
5: Et le point de départ, c'est aussi ce que disait Julie, la Mongolie qui a interpellé l'ONU, et l'ONU qui s'est rendu compte que un peu partout sur la planète, que ça soit des moutons, des chèvres, des vaches, des chevaux ou d'autres espèces, le pastoralisme joue un rôle très important pour nourrir les gens, tout simplement. C'est de la production locale, pas très accessible, avec un bon bilan carbone, qui entretient les milieux, les paysages, qui fait nourrir beaucoup de gens, qui nourrit beaucoup de gens, et qui a une place importante dans nos sociétés, que ce soit ici chez nous, mais un peu partout sur la planète. Et pour nous, évidemment, c'est l'entretien des paysages et aussi la biodiversité. Donc c'est ce qui rassemble beaucoup de gens sur la planète, finalement. Et donc c'est l'occasion de mettre un coup de projecteur sur ces activités, en fait.
4: Donc, l'agropastoralisme méditerranéen des Causses et des Cévennes est inscrit sur la liste du patrimoine mondial de l'UNESCO depuis 2011. Le bien inscrit s'étend sur 4 départements, la Lozère, l'Aveyron, le Gard et l'Hérault. Donc, 71% de la zone inscrite se situe dans le parc national. Donc, qu'est-ce que le pastoralisme représente pour le parc national ?
5: Eh ben pour le parc, c'est assez clair. Depuis 1970, donc la création du parc, premier parc habité de métropole, ça faisait partie de l'ADN et l'identité du territoire, de dire il y a des activités qui existent, qui vont continuer. Il y a une réglementation de parc national qui va se mettre en place, mais les activités continuent, dont le pastoralisme, que ça soit les moutons sur les Causses, que ça soit les chèvres dans les vallées cévenoles ou le bovin, et les chevaux aussi sur différents secteurs. Et donc, ça fait partie de l'ADN de dire bah, il y a une activité qui est locale, qui fait vivre le territoire, qui produit des produits de qualité, que ce soit des fromages, de la viande, et qui entretient les paysages. Et évidemment, il y a une biodiversité associée. Donc, c'est pour nous assez central comme activité, et c'est toujours présent. Et le parc a le soutien depuis 1970, ses activités, à travers bah, des achats de troupeaux, à travers des achats de fonciers qui sont mis à disposition des transhumants, des cabanes pastorales qu'on a construites pour les bergers, et aussi pour tout un tas d'activités sédentaires, bah, des fonds qu'on va essayer de mobiliser pour maintenir cette activité pastorale.
4: Voilà, donc c'est inscrit dans la charte hein, du parc national. Hein.
5: C'est ça.
4: L'entente a pour mission d'assurer la gestion et la préservation de ce bien en partenariat avec le parc naturel régional des Grands Causses, donc le parc national des Cévennes, les grands sites de France, et donc en lien aussi avec un préfet coordonnateur. Donc concrètement, qu'est-ce que ça signifie de gérer ce bien? Quelles sont les principales actions?
6: Donc effectivement, c'est vraiment très important de souligner l'aspect multipartenariat de la gestion de ce site. Donc juste pour préciser, le site, le bien UNESCO Causses et Cévennes, c'est un bien qui est vraiment immense, 3000 km². C'est un des plus grands biens européens et qui a été inscrit sur la fameuse liste du patrimoine mondial en 2011 pour l'agropastoralisme méditerranéen. C'est un paysage culturel qui a vraiment été façonné au fil des millénaires par l'activité agricole sur ce territoire et qui aujourd'hui a laissé une empreinte dans le paysage vraiment très importante et tout un patrimoine qu'on s'attelle à recenser notamment. Et donc effectivement c'est un bien qui est très très grand, donc toutes les actions qu'on mène à l'entente c'est forcément en partenariat, parce qu'on peut pas à une petite équipe de 5 qu'on est couvrir tout ce territoire, donc c'est vraiment très important de le souligner. Et donc les actions de l'entente, ça va un peu comme je disais tout à l'heure, comme pour l'année internationale du pastoralisme, nous c'est vraiment dans nos missions de faire du plaidoyer politique, donc la défense vraiment au niveau politique de ces pratiques. Par exemple, pour donner un exemple concret, en ce moment on travaille sur une note avec des parlementaires sur les enjeux sur la défense incendie et le rôle du pastoralisme en tant que préventif pour ces grands feux qu'on connaît. Donc ça, c'est vraiment sur l'aspect politique. Après, donc, on travaille voilà, avec les élus locaux qui sont sur les 4 départements qui composent le bien, l'Aveyron, le Gard, l'Hérault, la Lozère. Voilà, tout un tas d'actions avec eux. Et ensuite, beaucoup, beaucoup, beaucoup de médiation et de communication et de sensibilisation du grand public. Donc là, ça va sur, pareil, tous les âges. On fait des interventions comme le Parc National des Cévennes en milieu scolaire, mais aussi dans des salons. Par exemple, dans 2 semaines, donc un peu plus de 2 semaines, dans un mois, au sommet de l'élevage à Cournon. Donc voilà, beaucoup de temps avec des techniciens aussi au niveau du Massif Central. On a un réseau technique de techniciens pastoraux sur le Massif Central. Donc tout ça, c'est des échanges vraiment super importants qui nous permettent à la fois de monter en compétences et à la fois d'être plus à même de défendre ces pratiques-là derrière. Donc voilà, le plaidoyer et la médiation.
4: Donc pour parler de ces rencontres, donc je le rappelle, qui se dérouleront les 25, 26 et 27 septembre à Florac. Donc voilà, ce sont les rencontres du pastoralisme en Causses et Cévennes. On reviendra en détail hein, sur la programmation, mais pourquoi avoir organisé cet événement sur 3 jours à Florac? Qu'est-ce que vous attendez?
5: Bah, l'idée, c'était déjà une année de rencontres, de visites de fermes autour du pastoralisme. Donc ça, c'est l'année 2026. Et on l'a conçu donc avec l'entente et pas mal d'autres partenaires, comme un peu le point d'orgue, un peu la conclusion, mais en tout cas un des éléments un peu phares de l'année, pour dire, il y a le côté vitrine, donc présenter les activités, présenter les métiers, présenter les activités pastorales, et puis aussi avoir des temps d'échange, que ça soit pas juste festif où il y a un marché, mais qu'on ait aussi des débats, des conférences pour parler à la fois de l'avenir, des difficultés, parce qu'on sait bien qu'il y a effectivement des sujets qui peuvent être compliqués, des richesses, et puis comment ce pastoralisme qui est aujourd'hui sur le territoire, il va pouvoir s'adapter, innover pour qu'il perdure et qu'il soit toujours une activité un peu phare du territoire. Donc c'est un peu les deux volets, vitrine, présentation, les produits, les métiers, les gens, et puis discussion, débat. Quoi.
6: Et effectivement, comme le disait Richard, c'était vraiment l'idée d'avoir un événement local un peu d'ampleur. Il y a eu plein d'événements locaux portés soit par une structure ou plusieurs structures. Et donc là, on voulait faire un gros événement pour marquer le coup. Ça s'est fait aussi grâce au soutien d'un financement via le Leader, donc le GAL du PETR Sud-Lozère, chez qui on est allé demander des sous et on a reçu ce financement-là, ce qui nous a permis de faire cet événement. Et du coup, comme disait Richard aussi, vraiment dans cet objectif multipartenarial, comme ce qu'on fait toute l'année. Et donc, c'est vraiment super intéressant ces rencontres, parce que c'est à la fois une rencontre entre les professionnels des métiers du secteur, en tout cas agricole, pastoral, le grand public, les gens, et aussi tous les acteurs qui travaillent au quotidien, à l'année, sur ces sujets-là. Donc l'objectif des rencontres, c'était vraiment de donner à voir et à comprendre la réalité du pastoralisme aujourd'hui sur les causes Cévennes, comme on le disait, avec les difficultés, aussi ce qui marche très bien, ce qui va bien aussi sur ce territoire, les gens qui le font vivre, les produits, etc., toutes les aménités positives dont on a parlé tout à l'heure. Et voilà, l'objectif, c'est vraiment de valoriser tout ça et d'avoir 3 jours avec des temps très différents et qui s'adressent à tout un tas de publics différents aussi.
4: Donc 3 jours, donc en sachant que ça commence donc le vendredi 25 septembre à 18h avec une ouverture officielle, suivie du spectacle élevage par les animaux de la compagnie au parc Arnal. Et donc le dimanche matin, il y aura des visites de fermes, donc 3 fermes. Où il faut s'inscrire, parce qu'il y a des jauges, donc c'est une quinzaine de personnes. Donc pour les inscriptions, il faut contacter le 04 66 45 01 14. Et la grosse journée, on peut dire, c'est le samedi. Donc là, enfin voilà, j'aimerais que vous m'expliquiez un petit peu, vous me détailliez un petit peu ce qui se passe. Comme vous l'avez dit, donc il y en aura pour tous les goûts. Donc voilà, à quoi s'attendre le 26 à Florac?
5: Alors, on commence par un marché de producteurs. Donc l'idée, c'est qu'on ait à la fois des producteurs, donc des gens qui valorisent leur élevage, donc soit du fromage, des glaces, de la viande, un peu représentatif de ce qui se passe ici sur le territoire, donc à Florac, sur la place devant la mairie. À côté de ça, il y aura un espace avec pas mal de partenaires, une bonne vingtaine de partenaires associatifs, institutionnels, qui vont présenter ce qu'ils font autour du pastoralisme, pas très loin. Et puis, on enchaîne avec pas mal de choses, donc des visites d'atelier le matin chez Tufferie, qui va nous présenter le travail qu'il fait pour valoriser la laine locale dans ses vêtements. Il y aura une intervention sur les chiens de troupeau et les chiens de protection sur l'esplanade. Et puis aussi pour les petits, parce qu'on a aussi prévu des choses pour les familles et pour les petits, un atelier de stop motion, donc d'animation en images pour les enfants autour du pastoralisme. Donc l'idée, c'est on photographie des personnages en lien avec le pastoralisme, on colle les images et on essaye de créer comme une bande dessinée sur la question du pastoralisme. Et puis il y aura aussi d'autres choses, mais après on passe sur l'après-midi, je vais laisser Julie enchaîner.
6: Oui, complètement, juste pour compléter, donc pour préciser, le vendredi soir, le spectacle, c'est le spectacle d'ouverture de la Jeunette Verte. C'est quand même important de le préciser, et c'est vraiment chouette que ce soit mis en avant comme ça. L'atelier stop motion, ça se fait avec la Nouvelle Dimension. Donc à chaque fois, voilà, l'idée de chaque événement, de chaque animation, c'était vraiment de créer des partenariats et que les acteurs locaux s'en emparent. Et aussi en fin de matinée, on a le vernissage d'une exposition dans le cadre d'un concours que l'Entente Causses-Cévennes a lancé cette année pour l'année internationale du pastoralisme, avec les écoles du territoire qui ont pu réaliser des sculptures. Et donc toutes les sculptures seront exposées dans le tribunal. Donc ça va être un moment aussi assez chouette et qui s'adresse aussi aux plus jeunes. En fin de matinée, effectivement, il y a un temps un peu plus d'échanges techniques, mais pareil, qui s'adresse aussi au grand public sur la transmission des savoir-faire pastoraux, qui est vraiment un enjeu très important, qui sera animé par l'Institut Agro à l'Institut Agro à Florac. Et ensuite, l'après-midi, donc juste pour vous dire, le midi, il y aura des petites collations chez les restaurateurs locaux avec qui on a mis en place un partenariat pour qu'ils puissent faire des menus pastaux, en tout cas avec des produits locaux.
5: Il y a une bonne dizaine.
6: Il y a une petite dizaine, c'est ça,
5: de restaurants sur Florac qui sont partenaires,
6: que vous pouvez retrouver sur le plan des rencontres. Et donc l'après-midi, effectivement, c'est à la fois des temps plutôt techniques, parce que l'enjeu des rencontres, c'était de s'adresser au grand public, mais il y en a aussi pour les techniciens qui travaillent sur ces enjeux-là ou que ça intéresse, mais aussi les éleveurs et les éleveuses, voilà, qui peuvent venir rencontrer d'autres professionnels et d'autres éleveurs et d'autres éleveuses et parler de tous ces enjeux-là. Donc on aura un temps de table ronde de 14h à 16h30 avec deux tables rondes distinctes. Une première, donc toujours avec des acteurs locaux, sur les filières locales et la question de la prédation. Donc voilà, avec des éleveurs et d'autres représentants autour de la table. Et une deuxième table ronde sur l'installation, la transmission des fermes et le revenu agricole. Et ces propos-là seront introduits par le directeur de recherche à l'INRAE, Benoît Dedieu, qui fera une toute petite conférence de 30 minutes pour introduire ces propos-là. Et ensuite, toute l'après-midi, en parallèle de ça, en fait, il y aura plusieurs temps en parallèle dans Florac. Il y aura des démonstrations techniques, donc notamment avec les chiens de troupeau qu'on connaît, mais aussi les soins aux animaux avec des vétérinaires et la présentation de races locales qui seront présentes. Donc on aura 7 races locales au total de brebis et de chèvres qui seront présentes au Théâtre de Verdure au Parc Arnal. Et ensuite des projections de films. Donc on a 2 projections de films, une plutôt pour les enfants et une plutôt pour plus large, donc qui sur le film Les Bergers du Futur, avec un échange avec une ancienne responsable de l'école de bergers au Merle, Michel Jallet, qui sera là pour introduire.
5: Et on enchaîne avec une conférence à 16h30 sur avec un climatologue qui travaille pour le réseau des chambres d'agriculture, sur donc il s'appelle Vincent Caillé, sur le lien entre les évolutions du climat et le pastoralisme, en essayant de se projeter à 20-30 ans avec des données locales qu'il a pu cartographier sur comment on peut anticiper avec les données dont disposent les scientifiques.
2: S'adapter.
5: Et essayer de s'adapter derrière. Exactement. Évidemment, c'est l'idée sur la pluviométrie, les températures, le vent, voilà, tout, un peu tous les curseurs qui...
6: Donc c'est vraiment un temps technique intéressant, voilà, pour les éleveurs et les éleveuses. Ouais.
5: Et puis, on finit avec un spectacle.
6: C'est ça, un spectacle, effectivement, pour clôturer toute cette journée d'animation, avec le concert Picalopé par un groupe de baltrade occitan qui s'appelle Embraya, et donc dans l'enceinte de la Jeunette Verte, qui viendront jouer, et où tout le monde sera invité à rejoindre la piste, et avec une petite buvette animée par les gens de la soupe et de la petite restauration sur place.
2: Et pour dire aussi que toute la journée, il y aura des expos qui seront visibles, hein, donc diversité pastorale et transhumance à la mairie et à la Jeunette, le tour de France des paysages pastoraux un peu partout en ville, éleveuses et bergères dans les Cévennes, donc ça c'est une exposition qu'avait commandé le Parc National des Cévennes, donc qui sera dans la cour du château, des sculptures également par les écoles, il y aura des livres sur le pastoralisme qui seront accessibles à la bibliothèque, la librairie, la maison du tourisme et du parc, une filmographie sur l'agriculture et l'élevage, et également des visites des ateliers de transformation du CFPPA, donc toute la journée. Donc ce sera assez riche, assez varié.
6: Il y en a pour tout le monde, et c'est tout ça. Le monde est le bienvenu à venir échanger et à se rencontrer.
2: Est-ce que vous voulez ajouter quelque chose ?
5: Rendez-vous le 25-26.
6: Rendez-vous 27. Le 25, exactement. Et s'il y en a qui veulent avoir le détail, le flyer en tout cas et le programme sont disponibles sur les sites à la fois du Parc National des Cévennes et de l'Entente Causse et Cévennes. Donc n'hésitez pas à aller regarder. Et il sera distribué tout au long de la journée. Et il est d'ores et déjà disponible chez les commerçants locaux à Florac.
2: Sur ce, c'est la fin de cette émission. À très bientôt.
6: Merci.
5: Merci.
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3: Donc maintenant, on va parler des fouines, des martres et des putois. On connaît tous ces animaux à la mauvaise réputation quant à leur odeur. Or, celle-ci n'est émise que lorsqu'ils se sentent en danger. Nous, en tout cas, au centre de sauvegarde, on remarque pas forcément l'odeur qu'ils émettent. Les adultes, ils sont souvent victimes de la route, malheureusement, comme beaucoup d'animaux sauvages qu'on accueille. Donc, ils arrivent en état de choc profond. Et là, la seule chose à faire, ça va être de les mettre bien au chaud, en nurserie, et de leur administrer des anti-inflammatoires puissants. Donc, souvent, le lendemain, on retrouve un animal sur pattes, prêt à vous croquer les doigts, tout simplement. Donc là, il faut bien faire attention à ces petites dents toutes pointues qui sont très dangereuses pour les outils de travail indispensables des soigneurs, c'est-à-dire les mains. Donc voilà, ils sont placés en cage de contention qui doit être extrêmement solide. Et en fait, les adultes, ils ont beaucoup de puissance et ils sont très rusés. Donc même un trou de souris pourrait les motiver à s'échapper. Donc il faut bien être vigilant face à ça. Évidemment, si l'animal va rapidement mieux, la meilleure chose à faire, c'est de le replacer sur son territoire. Encore une fois, on garde les animaux sauvages le moins longtemps possible pour limiter le stress. N'en déplaise aux habitants des maisons où la fouine squatte les greniers. Ça, après, ça, c'est pas notre sort. Nous, on est là pour soigner les animaux sauvages et les relâcher dans leur milieu naturel. En tout cas, ce qu'il faut savoir, c'est que en nurserie mammifère, on peut se retrouver vite avec beaucoup, beaucoup de pensionnaires. Et donc là, les bénévoles, ils se retrouvent face à, par exemple, une vingtaine de hérissons, 5 martres, 6 fouines. Et en fait, au début des jours des bénévoles, souvent, ils veulent faire la nurserie mammifère. À chaque fois, la première chose qu'ils veulent faire, c'est de biberonner les animaux. Mais au bout de tant de biberonnage, à la fin de la journée, vous en pouvez plus. Donc à chaque fois, les bénévoles veulent changer de zone, tout simplement, parce qu'ils en peuvent plus.
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0: Bonjour à tous, aujourd'hui je suis dans le jardin du Bosquet, en plein cœur d'Alès, tout près du centre de pomologie et du centre du développement durable. Je suis avec Sabine Rosier, bonjour.
1: Bonjour.
0: Et donc on découvre ce jardin ensemble et là on s'est approché d'une petite haie de pommiers.
1: Oui, on a choisi donc dans la partie médiévale d'installer donc une haie de pommiers palissés. Des arbres type menés en fait comme on appelle ça des formes jardinées. Telles qu'elles étaient menées dans les jardins de château ou les jardins de curés. Donc c'est des arbres qui prennent pas beaucoup de place et qui permettent d'en mettre un certain nombre parce que ça nécessite pas énormément de terrain quoi.
0: Mais donc, pour pouvoir les palisser comme ça, faut une sacrée technique quand même, non?
1: Oui, alors là on a choisi nous de mettre des arbres qui sont déjà préformés. Mais en effet, ça demande un peu de technique. Ça demande surtout un travail régulier. C'est des arbres qu'il faut tailler deux ou trois fois par an pour justement essayer de... Et puis, il ne faut pas négliger le palissage, en fait, chaque année et être bien présent pour ces arbres-là.
0: L'avantage, c'est qu'ils ne montent pas trop haut, hein.
1: Voilà, tout à fait. On aura des arbres qui font 2 mètres à peu près de haut. L'idée, c'est de renforcer, en fait, au niveau des charpentières, hein, puisque c'est des branches qui vont porter des fruits. Et on va créer, en fait, sur ces charpentières, un maximum de ce qu'on appelle les lambournes.
0: Des boutons à fleurs.
1: Tout à fait. Des petits rameaux qui sont très fructifères.
0: Ça vient à fruit assez rapidement par rapport à un pommier normal?
1: Alors oui, parce que tout simplement, c'est souvent greffé sur porte-greffe nanisant. Donc comme le porte-greffe est faible, la vigueur est moindre chez ces arbres-là, donc elles donnent plus rapidement des fruits. Donc ce qui fait qu'un arbre donne plus ou moins vite, c'est souvent la vigueur de l'arbre. Plus un arbre est vigoureux, en fait, plus la sève va vite et finalement elle ne s'arrête pas pour créer des branches qui vont être porteuses de fruits.
0: Donc oui, ce choix du porte-greffe, explique-nous un peu plus, Sabine.
1: Donc un porte-greffe, c'est ce qui va adapter votre arbre à votre sol, mais aussi à la façon dont vous voulez le voir se développer. Donc plus on va choisir un porte-greffe, ce qu'on appelle nanisant ou faible en vigueur, plus vous aurez des arbres petits qui vont donner rapidement. Mais si vous plantez pour vos petits-enfants, peut-être qu'il faudrait choisir un arbre qui va avoir plus de vigueur, parce que vous êtes sûr qu'il vivra plusieurs années. Un arbre, par exemple, ici, un pommier en espalier, il va avoir une durée de vie de 50 ans.
0: Oh, c'est déjà pas mal.
1: C'est déjà pas
0: mal. Mes petits-enfants vont y goûter quand même.
1: Mais si vous plantez un arbre franc, par exemple, en Cévennes, je vous conseillerais de planter un arbre franc parce qu'il aura suffisamment de vigueur pour aller chercher l'eau, par exemple, assez bas, etc. Il peut vivre 250 ou 300 ans. Donc l'idée, c'est de savoir ce que vous voulez faire. Si vous voulez vraiment avoir rapidement des fruits, donc en effet, là, il faudra planter plutôt des porte-greffes faibles. Mais sans négliger l'intérêt du porte-greffe par rapport à votre sol.
0: Et alors justement, on a différents types de sols en Cévennes. Il y a le sol calcaire, il y a le sol schisteux, il y a le granit. Qu'est-ce que tu nous conseilles pour chaque sol?
1: Alors, schisteux et granitique, c'est des sols qu'on dit acides. C'est des sols qui sont très pauvres, qui se délavent très facilement avec les pluies, puisque en plus, donc, on connaît le phénomène cévenol. Donc quand il pleut beaucoup, et ça malheureusement, ça délave les sols de sels minéraux. Donc là, un conseil, vous mettez du franc. Sinon, votre porte-greffe nanisant, il va avoir du mal à pousser. Parce que justement, il n'a pas assez de vigueur. Il vous faut mettre du franc parce qu'en plus, le franc va bien s'ancrer. Et on sait que les sols schisteux, c'est des sols qui sont un peu mouvants quand même. Hein. Mmh. Donc en l'occurrence, mettez du franc. Tant pis si ça vous prend un peu plus de temps pour avoir des arbres fruitiers qui vont donner des fruits. Mais au moins, comme ça, vous êtes sûr que vous n'aurez pas de problème par la suite. Et un franc, quelque part, ça ne va pas vous faire des platanes non plus. Hein. Ne rêvez pas. On est en Cévennes, la terre est pauvre, il n'y a pas beaucoup d'eau. Donc en l'occurrence, vous aurez des arbres qui vont faire 4-5 mètres de haut maxi. S'ils sont bien développés et dans 20 ans, quoi. En gros, c'est ça. Donc voilà, c'est le porte-greffe franc sera mieux adapté. Ensuite, tout ce qui est calcaire et argilo-calcaire, je vous conseillerais plutôt un Kirchensaler. Le Kirchensaler, c'est un porte-greffe qui a été développé il y a quelques années pour justement les zones relativement sèches. Il est mieux que le M106 qui est beaucoup utilisé malheureusement chez les pépiniéristes parce qu'il demande beaucoup moins d'eau. Le M106, il aime l'eau. Donc si vous n'avez pas d'eau à proximité, choisissez plutôt un porte-greffe type Kirchensaler.
0: Kirchensaler, bon, oui. Il va falloir se souvenir ce mot-là. Et alors, après ça, donc, tu nous présentes cette palissade de pommiers. Donc il y a eu plusieurs variétés qui ont été greffées.
1: Oui, alors là on a choisi, comme c'est un jardin médiéval, on a choisi volontairement des variétés anciennes, pas forcément locales, parce que c'est difficile de trouver des variétés locales menées sous cette forme-là, puisque je vous l'ai dit, on voulait qu'il y ait quelque chose qui soit déjà visuel, et donc on voulait quelque chose qui est déjà un peu formé. Donc là on avait du mal à trouver en variété locale, mais par contre on est sur des variétés anciennes, avec parfois des variétés très anciennes. La pie étoilée, on sait qu'elle était connue déjà au 15e siècle.
0: Par exemple. La pie étoilée.
1: L'api étoilée, la pomme d'api étoilée.
0: Ah, c'est la pomme d'api.
1: Voilà.
0: Celle de la chanson, là.
1: Alors, c'est pas tout à fait la même. L'api de la chanson, c'est l'api rose. Ah. Celle qu'on appelle l'api rose. Mais il y a également une api étoilée et une api noire. Et donc, ces trois variétés, qui sont issues sans doute de la même famille, sont très très anciennes. En fait, on sait que par exemple, l'api rose était connue déjà de Pline l'Ancien, puisqu'on a dans ses écrits, les écrits que nous a fait parvenir son neveu, elle était déjà décrite.
0: Et elle est bonne en bouche ou faut la faire en tarte aux pommes ?
1: L'api étoilée, il faut attendre très très longtemps avant de la consommer. C'est une pomme qui va rester sur son arbre et qui est très très belle par contre. C'est une belle petite pomme en forme d'étoile, hein, d'où son nom. Elle devient jaune, mais un beau jaune brillant, avec une joue rouge. Et alors, c'est une très très belle pomme. Moi, j'aime la voir et en donner aux enfants, parce qu'on peut faire des tampons avec. Vous la coupez au milieu, vous retrouvez l'étoile des carpelles qui se trouve au centre. Enfin voilà, on peut en faire des tampons. Et je vous dis, sur un arbre de Noël, je trouve que c'est la plus belle des boules. Voilà, c'est.
0: Et tu la ramasses à Noël ?
1: Alors, on la ramasse fin d'automne, donc généralement mi-novembre. Et elle se conserve très très longtemps. En fait, elle est bonne à manger au mois d'avril.
0: Ah, donc, d'accord, on la conserve en cave.
1: Voilà, en cave.
0: Ouais. Et j'allais le dire aussi, c'est quand même un peu dangereux de cultiver des pommes comme ça en plein cœur de ville, parce que tous les enfants vont appliquer, ils vont te les manger, tes pommes.
1: Alors c'est sûr que bon, ben, on sait que les enfants, mais même les adultes, ont tendance à venir picorer. Ça a été déjà le cas cet été pendant la production du potager. Hélas, on a aussi
0: tes tomates, tu les as vues s'envoler avant qu'elles rougissent.
1: Alors, les tomates, malheureusement, c'est pas les gens qui me les ont mangés, c'est les pies. On a pas mal de pies dans le secteur, en particulier sur les ifs. Et j'ai finalement été obligée de mettre un filet à oiseaux sur mes tomates, parce que je n'en goûtais aucune. Les pies venaient systématiquement me manger mes tomates. Et on voit bien que c'était des pies, parce que vraiment, il y avait la trace du bec qui était dans la partie bien rouge. Elles avaient l'œil. Elles mangeaient tout ce qui était en train de mûrir.
0: Bon, alors par contre, les pommes, tu as réussi à les faire goûter aux enfants.
1: Alors les pommes, pour l'instant, elles ne produisent pas. C'est surtout ça. Donc les arbres ont été plantés donc, en février dernier. Donc il ne faut vraiment pas les laisser. Bon, elles ont porté des fleurs, elles ont porté des fruits. Mais systématiquement, je les ai enlevées pour éviter que... Là, l'idée, c'est que les arbres fassent leurs racines. Donc je priorise la vie de l'arbre au détriment de la fructification, sachant que dans les années à venir, on laissera fructifier. Mais ma priorité pour l'instant, c'est que comme c'était des arbres en racines nues, donc ça fait des racines qui vont faire 20 cm maximum, il faut vraiment que l'arbre, à terme, il puisse se débrouiller tout seul. Donc il faut le laisser faire ses racines. Donc on le laisse, on évite de le laisser faire des fruits, on évite de le laisser faire des fleurs.
0: D'accord, alors je lis un petit peu les différentes variétés qu'il y a là. Il y a la tiliche.
1: Voilà,
0: la belle fleur jaune, la pie étoilée, on vient d'en parler, la royale russet, le calville blanc d'hiver.
1: Calville blanc d'hiver, là encore une très très vieille variété qui est issue de Normandie. On en a plusieurs des calvilles blancs. Il y a le calville blanc d'été, calville blanc d'automne et calville blanc d'hiver. Ça fait un très beau fruit, très gros fruit, très blanc, hein, d'où son nom, et qui est très côtelé, c'est-à-dire qu'il est vraiment tout boursouflé avec des côtes très marquées.
0: Mais on les voit plus, ces fruits, hein, dans les marchés.
1: Non, malheureusement, on a un peu perdu l'habitude de les cultiver en grande en production, en fait. Mais c'est fort dommage, parce que c'est plutôt des très bons fruits. La belle fleur jaune, par exemple, c'était un des meilleurs fruits. Elle est très, très bonne, mais elle a une forme qui est très éloignée des formes des pommes modernes. C'est pas rebondi, c'est pas luisant. Elle est toute jaune, elle n'a pas de couleur supplémentaire, elle est assez longue, un peu pincée au niveau de l'œil. Hein, l'œil, c'est la partie où on garde les sépales. Donc elle n'est pas très jolie, enfin Moi, je la trouve très belle, mais elle n'aurait pas...
0: Elle n'est pas dans la norme.
1: Elle n'est pas dans la norme, malheureusement.
0: Voilà. Et alors, ces variétés, tu nous conseilles de toutes les cultiver en Cévennes, du moment qu'on a choisi le bon porte-greffe, ou vaut mieux en choisir certaines?
1: Je pense qu'en Cévennes, on a la chance d'avoir des variétés locales qui sont très intéressantes et qu'il faut absolument propager. Donc, par exemple, si vous avez des enfants, moi, je vous conseille la bournette. Il faut absolument que vous mettiez une bournette chez vous. Ça fait un tout petit fruit, donc qui est bien adapté à la taille d'un enfant. C'est-à-dire que moi, une pomme, par exemple, je n'arrive jamais à la finir. Je préfère manger une demi-pomme qu'une pomme entière, parce que sinon, elles sont trop grosses. On a du mal à la digérer. Donc, cette pomme de bournette, qu'on appelle, donc, qui est issue de la vallée de Villefort, qui se conserve très, très bien en hiver, une fois ramassée, et qui a un petit goût de bonbon Haribo. Je ne devrais pas dire, mais c'est vraiment un petit goût de fraise tagada.
0: Bon, alors pour les enfants, alors.
1: Alors vraiment pour les enfants. Mais voilà, elle est très belle. Vous pouvez la ramasser, la frotter contre votre veste. Et là, vous voyez qu'elle devient rouge luisante. Elle est magnifique.
0: La bournette.
1: La bournette.
0: Ah d'accord. Alors, à trouver chez les pépiniéristes locaux. Quelle autre variété tu nous conseilles pour les Cévennes?
1: Pour ceux qui aiment les grosses pommes à couteau type moderne, par exemple, on a la bouscasse de Bresse sur Alès et puis les vallées sud des Cévennes. La bouscasse de Bresse, c'est un très gros fruit jaune avec une belle joue rouge qui se conserve là encore très très bien, qui souffre moins de la sécheresse que pourraient souffrir les variétés un peu plus récentes. Donc c'est vraiment une très belle pomme bien adaptée. Elle a l'avantage de se conserver en tas, en fait, traditionnellement en Cévennes. Elle était envoyée dans les cales en vrac, dans les cales, et elle partait pour les colonies. Donc vous voyez que c'est un fruit qui ne souffre pas d'être entrechoqué.
0: D'être choqué, ouais.
1: Ici en Cévennes, souvent on les conservait à la cave comme les patates, vous savez, c'était béné.
0: Ah, ouais.
1: C'était béné et mis en tas à la cave et ça ne s'abîmait pas. Donc c'est vraiment une pomme très très intéressante pour sa durée de vie, en fait, puisqu'on la mange quasiment jusqu'au mois d'avril-mai.
0: Et pour les jardiniers bio, un des enjeux, c'est de trouver des variétés qui ne souffrent pas des maladies qu'on n'est pas à traiter. Or, on sait que la pomme, c'est souvent extrêmement traité. Est-ce que ces variétés-là résistent aux maladies? Est-ce qu'elles sont bien adaptées au territoire? Est-ce qu'elles sont rustiques?
1: Alors, bien sûr, ces variétés vont être beaucoup plus rustiques. Alors, la rusticité, on la perd comment? Les variétés modernes, elles sont issues, en fait, de croisements, je dirais un peu, malheureusement, répétés. Avec beaucoup... en gros, on sait qu'il y a 5 variétés qui ont donné toutes les variétés modernes qu'on consomme aujourd'hui. Dans les 5 variétés, vous retrouvez systématiquement la golden dans les arbres généalogiques et parfois, vous le trouvez à plusieurs endroits. Donc, qui veut dire consanguinité. Et on sait très bien, c'est valable pour l'homme et c'est valable pour les animaux, mais c'est valable aussi pour les fruits. Quand il y a consanguinité, ben, on y perd en génétique et malheureusement, c'est là qu'on voit apparaître des tares. Et ces espèces et ces variétés sont moins résistantes aux maladies parce qu'elles ont été trop travaillées quelque part par l'homme qui a voulu les marier entre elles parce que pour eux c'était le standard qu'aime le public et qui va acheter cette pomme là et dans l'idée des obtenteurs en fait actuellement c'est que la golden reste le standard que les Français aiment bien manger, donc ils essaient d'obtenir toutes leurs variétés à partir d'une golden en la mélangeant un peu à droite à gauche, mais néanmoins on y a perdu beaucoup beaucoup de capacité de résistance en fait aux maladies et aux ravageurs. Donc c'est important de reprendre les variétés anciennes, d'autant que je vous dis qu'il y en a qui sont très méritantes dans le sens où elles ont vraiment elles feraient tout à fait l'affaire à l'heure actuelle pour des pommes snacking ou des pommes comme je vous disais, des pommes à couteau qui sont très intéressantes par leur rusticité.
0: Mmh. Oui, et puis c'est vrai que les pommes, il y a celles qu'on mange en fin d'été, il y en a celles qu'on conserve tout l'hiver, il y a celles qu'on met en jus. Donc il y a tellement de variétés qu'il y a vraiment moyen de...
1: Il y a beaucoup de variétés, beaucoup d'utilisation de ces variétés. Il faut savoir qu'en Cévennes, on est à peu près à une cinquantaine de variétés de pommes locales. Donc voilà, c'est dommage de passer à côté. Il y en a forcément une qui va vous plaire, quoi.
0: Alors où est-ce qu'on peut se fournir dans les pépiniéristes?
1: Alors vous avez quelques pépiniéristes locaux qui le font. Sur les Cévennes schisteuses, vous avez sur Génolac, vous avez la pépinière La Feuillade. Vous avez sur Grisac, un peu plus en Lozère, la pépinière... Albert Douchy. Sur la partie calcaire, vous avez une pépinière sur Aubenas, vous avez une pépinière sur Vézénobe. Donc, pépinière sur Aubenas, c'est les Frédéric Cochet. Pépinière sur Vézénobe, c'est Sébastien Grange. Donc, c'est des gens qui ont des sites internet. Vous allez sur les sites internet et vous verrez la liste des variétés qu'ils ont dans leur catalogue. Vous verrez, vous aurez une description, vous aurez souvent une photo de cette variété. Donc, voilà, c'est intéressant de prendre le temps de visiter ces sites et de vous décider pour l'une ou l'autre des variétés.
0: Sabine Rosier, merci beaucoup. Donc, on parlait là des pommes rustiques, des pommes bien locales, bien des Cévennes, que vous avez installées ici au jardin du Bosquet à Alès. C'est palissé, c'est très très joli. L'appel est lancé, que chaque jardinier puisse planter un ou deux pommiers. Merci.

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1: C'est en compagnie de Richard Wagner que je vous invite, chers amis, à vivre cet instant d'écoute de pages enregistrées récemment. Ce compagnonnage avec Richard Wagner, je vous propose de le commencer par une œuvre, en fait, pour être honnête, très indirectement wagnérienne, puisque nous la devons à Gabriel Fauré, qui, comme d'autres compositeurs, à la fin du 19e siècle, ont aimé Wagner, l'ont beaucoup écouté, ont pris le train pour aller à Bayreuth. Et puisque je mentionne cette ville de festival, donc de Bayreuth, qui existe toujours aujourd'hui, fantastique, voilà, un bel héritage, eh bien, je vous propose d'écouter ces pages de Gabriel Fauré, qui s'intitule « Souvenirs de Bayreuth », fantaisie en forme de quadrille sur les thèmes favoris de l'anneau du Nibelung de Richard Wagner. Donc c'est pour piano à quatre mains. Et j'en profite pour saluer ce très très bel album Alpha, le quatrième consacré de la musique de Gabriel Fauré, musique de chambre, et c'est le cas puisque nous retrouvons dans ce disque plusieurs artistes autour de Éric Le Sage. Dans ce passage du CD que nous allons écouter, il est accompagné d'Alexandre Tarot, puisqu'il s'agit donc de piano à quatre mains, mais il y a aussi des pages pour violoncelle et piano, et nous en entendrons une tout à l'heure. Il y a aussi une page sicilienne, extrait du Péléas et Mélisande, non pas de Debussy, mais de Fauré, pour flûte et piano. Puis il y a d'autres pages pour flûte et piano. Donc nous restons dans le domaine de la musique de chambre, qui est donc l'intégrale en cours chez Alpha, avec Éric Le Sage, et puis des artistes amis autour de lui. Donc voilà, nous allons écouter ces pages de Richard Wagner, coloré par des accords, par une manière d'écrire qui est celle, bien sûr, de Gabriel Fauré. Nous allons écouter donc cette nostalgie wagnérienne.

Nous venons d'entendre Souvenir de Bayreuth, fantaisie en forme de quadrille sur les thèmes favoris de l'anneau du Nibelungen de Richard Wagner. Alors, favori pour Gabriel Fauré, qui en est l'auteur, ces Souvenirs de Bayreuth, était interprété au piano par Éric Lesage et Alexandre Tarot. Ceci pour saluer un très bel album consacré à la musique de chambre de Gabriel Fauré, le quatrième album paru chez Alpha. Nous allons faire une toute petite pause, puisque je vous ai dit que c'était une émission essentiellement wagnérienne. Nous reviendrons à l'anneau du Nibelungen tout à l'heure, avec des pages orchestrales cette fois-ci, mais petite pause avant l'orchestre avec de Gabriel Fauré, donc extrait de ce même album, une page qui à l'origine est une mélodie pour voix et piano, une des premières mélodies de Fauré qui date de 1877, qui a été l'occasion de pas mal d'arrangements, plus ou moins justifiés d'ailleurs, et celui que nous allons entendre donc pour violoncelle et piano, nous le devons au violoncelliste Pablo Casals.

Nous venons d'écouter un arrangement pour violoncelle et piano, réalisé par le célèbre violoncelliste du début du XXe siècle et du milieu du XXe siècle aussi, Pablo Casals, Après un rêve, donc une mélodie à l'origine qui date de 1877 de Gabriel Fauré, qui était chantée, mais là, chantée au violoncelle. Alors, pour vous dire qui est le violoncelliste, alors là, ça me pose un tout petit peu de problème, parce que en consultant cet album, il y a tous les artistes qui sont mentionnés, Éric Lesage, Alexandre Tarot, dont je vous parlais tout à l'heure, Emmanuel Pahu, qu'on retrouve aussi à la flûte, le violoniste, ce n'est pas difficile de vous le citer, bien qu'on ne l'écoute pas aujourd'hui, Pierre Colombet. Par contre, il y a deux violoncellistes et on ne sait pas qui est l'interprète de ce « Après un rêve pour violoncelle et piano » de Gabriel Fauré. Est-ce Raphaël Merlin? Est-ce Françoise Salk? Je n'en sais rien. C'est certainement, bien sûr, me direz-vous, l'un d'entre ces deux violoncellistes. En tout cas, il joue fantastiquement. Voilà donc pour clore cette illustration de ce quatrième album consacré à la musique de chambre de Gabriel Fauré, avec Éric Lesage, Alexandre Tarot et l'un de ces deux violoncellistes dont je vous ai parlé. Maintenant, je retourne avec vous en compagnonnage, comme je l'ai dit au début de l'émission Mi bémol aujourd'hui, de Richard Wagner pour vous faire écouter trois pages orchestrales. On va commencer par Siegfried, puisque ce sont des pages orchestrales, extraits de l'Or du Rhin, de la Valkyrie, de Siegfried. Nous allons écouter les murmures de la forêt. Et puis ensuite, eh bien, je vous dirai ce que nous allons écouter, extrait du Crépuscule des Dieux. Il s'agit de Philippe Jordan, le fils d'un très grand wagnérien, Armin Jordan, que j'ai eu beaucoup de joie à écouter à Genève, au Grand Théâtre de Genève, dans son Parsifal, dans son Tristan et Isolde, qui sont aussi pour moi des souvenirs aussi beaux certainement que ceux qu'a pu vivre Gabriel Fauré. Alors, il dirige l'Orchestre de l'Opéra National de Paris pour ses Murmures de la Forêt, extrait du troisième volet de cette tétralogie, Siegfried.

Extrait de Siegfried, nous venons d'entendre les Waldbeben, donc ces murmures de la forêt, qui sont aussi d'ailleurs chantés à l'origine. C'est un petit peu comme tout à l'heure, le Après un rêve, sauf qu'ici, donc c'est simplement la version orchestrale de ces pages magnifiques. Waldbeben, extrait de l'opéra Siegfried. Nous allons écouter maintenant, successivement, sans aucune interruption de ma part, le Voyage sur le Rhin de Siegfried, et puis la musique funèbre, donc la marche funèbre de Siegfried, extrait du Crépuscule des dieux de Richard Wagner, et nous retrouvons l'orchestre de l'Opéra National de Paris, dirigé par Philippe Jordan, dans ce très très beau disque, Erato.

Eh bien, voilà une musique qui termine cette émission mi bémol, après avoir écouté du Gabriel Fauré à la Wagner, et puis du Gabriel Fauré tout court. Nous venons d'entendre, après les murmures de la forêt tout à l'heure, deux extraits que nous avons écoutés successivement du Crépuscule des dieux, le Voyage sur le Rhin de Siegfried et puis la Marche funèbre de Siegfried, interprété par Philippe Jordan, qui dirigeait pour nous l'Orchestre de l'Opéra National de Paris. Un très très beau disque, Erato, que je vous recommande de tout cœur. Au revoir et à très très bientôt, chers amis.

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Bonjour à toutes et à tous, ouvrons ensemble nos fenêtres musicales sur les couleurs du monde. Je vous propose de nous arrêter aux États-Unis à la rencontre d'une grande voix du country, celle de Doc Watson.

Street of Laredo, né en 1923 en Caroline du Nord, Artel Lane Watson est plus connu sous son nom d'artiste Doc Watson, en référence à l'associé de Sherlock Holmes, le docteur Watson. Guitariste et compositeur, Doc Watson chantera tout au long de sa carrière du gospel, du country, du blues et du folk. Il perd la vue à 1 an à la suite d'une infection de l'œil. Il se consacrera alors dès son plus jeune âge à la musique. À sa première composition musicale, son père lui offrira une guitare.

Doc Watson, All Rubber. On le retrouve adolescent au coin des rues, interpréter les chansons de Delmer, un duo de chanteurs de country des années 30. À 20 ans, il rejoint le groupe de Jack William au Tennessee et gagne sa vie comme accordeur de piano. Sur les conseils d'un musicologue reconnu, Ralph Rinsler, il se spécialise sur la guitare acoustique et le banjo. Il vient d'avoir 37 ans et obtient enfin un succès considérable et durable.

Doc Watson et son ami Clarence Ashley sont aînés de 30 ans, Weddington. À son apogée, au-delà de sa riche et distincte voix de baryton, ses innovations musicales sont particulièrement appréciées, tout comme ses magnifiques Mountains Ballades, apprises à l'origine par tradition orale et qui annoncent le bluegrass, basé sur la rapidité d'exécution en tapant du pied sur le sol. Avant de nous quitter en 2011, il se lancera à 84 ans en 2007 dans une tournée d'adieu accompagnée par son petit-fils.

Doc Watson, Ron, Jimmy Ron. Vous venez d'entendre Couleur du Monde, une émission proposée par Pierre Gallet, consacrée aujourd'hui à Doc Watson. On se retrouve bien vite. D'ici là, prenez soin de vous.

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1: Un sujet qui nous touche tous ces dernières années en ce qui concerne l'environnement, bien sûr, mais pas seulement, également en ce qui concerne notre santé, le rejet de certains polluants, et on parle des PFAS. Alors, le PFAS, on va en parler, les PFAS, parce que c'est un grand nombre de polluants. On va en parler pendant ces quelques minutes avec une chimiste, Manon Lenormand. Elle est chargée de mission scientifique et réglementaire à Génération Future, cette association qu'on connaît bien sur l'antenne. Manon, bonjour.
2: Bonjour.
1: Merci d'être avec nous, Manon. Alors, on parle de nouveau des PFAS parce que ça a un peu évolué. Hein. Nous, on est sur la région aussi de Salindres où il y a eu quand même un sujet assez sérieux et des rejets assez importants. Ça a évolué. Il y a une réglementation qui est en train de se mettre en place. Mais comme d'habitude, vous êtes derrière avec l'association Génération Future parce que ça a du mal à avancer. Et pourtant, il y a un arrêté qui impose aujourd'hui des traitements hein, pour limiter ces PFAS. Mais alors, ce n'est pas sur toutes les entreprises, c'est seulement quelques entreprises. Vous pouvez nous remettre le contexte de cet arrêté, Manon ?
2: Oui, tout à fait. Donc, c'est le 25 juillet dernier qu'a été publié cet arrêté. Et il concerne uniquement les entreprises qui traitent des déchets liquides et qui sont susceptibles de traiter des PFAS. Lors de ce traitement, il y a maintenant une obligation de limiter les rejets dans le milieu aqueux de PFAS, ce qui est la première fois qu'on impose à un type d'entreprise des rejets de l'ensemble des PFAS.
1: Alors nous, on n'est pas des techniciens et des scientifiques, Manon, vous êtes chimiste aussi. Comment on fait pour retenir la sortie ? Alors, on imagine que c'est à la sortie d'une usine. Comment on fait pour quels produits on utilise ? C'est quoi le processus ? Parce que ça peut être aussi très coûteux ou très complexe.
2: Alors il y a différents types de traitements qui permettent de capter les PFAS pour limiter les rejets. Il y a par exemple le piégeage dans des charbons actifs ou l'osmose inverse, mais c'est juste un détournement, un captage du PFAS. Et ensuite, par exemple, les charbons, il faut ensuite les traiter pour réellement éliminer ces substances.
1: Voilà, on le rappelle, substances dangereuses pour la santé.
2: Tout à fait. C'est une très grande famille de substances hein, qui couvre des milliers de substances différentes. On a déjà des faisceaux de preuves très clairs sur tout un tas d'effets sur la santé, une partie d'entre elles. Par exemple, des liens avec certains types de cancers.

0: faire avec une réponse immunitaire plus faible à l'efficacité des vaccins.
1: Alors, voilà. PFAS, en fait, alors, ce sont des substances perfluoroalkylées, juste pour être précis. Alors, ça ne nous en dit pas plus, hein. Simplement, ça a un impact. Et c'est vrai que Génération Future a fait un travail assez admirable sur ce sujet. Alors, donc aujourd'hui, il y a un traitement qui existe. Alors, vous l'avez dit, après, il faut savoir quoi faire, mais ça, c'est comme les déchets radioactifs, avec ces matières. Mais enfin, il y a quand même une protection qui est faite. Mais elle se limite à quoi, cette protection? Et ça donne quoi pour le citoyen moyen aujourd'hui?
0: Le citoyen moyen aujourd'hui, il est malheureusement très exposé à ces types de substances, en particulier via l'alimentation. Les agences européennes et françaises s'accordent que l'alimentation est le premier facteur d'exposition. Et comme on retrouve ces substances partout, hein, elles sont émises dans l'air, elles peuvent se déposer au sol, elles sont émises dans l'eau. C'est vraiment un polluant qu'on retrouve absolument partout.
1: Et là, donc, on est en France, il y a cet arrêté pour ces entreprises. Alors, je crois que vous parlez beaucoup de ces entreprises qui, par exemple, retraitent ou réutilisent les produits qu'on a pour arrêter les incendies, hein, dans les bornes d'incendie. C'est bien cela?
0: Alors, cet arrêté-là vise, oui, en particulier les installations de traitement de déchets liquides qui peuvent être amenées à traiter les eaux résiduaires après un incendie, parce que on a eu des bouts de PFAS dans les mousses d'extinction des incendies.
1: Dans les extincteurs. Alors donc, il y a une limitation, mais vous, ce qui ne va pas, c'est que ça, ce sont des installations, on va dire, peut-être classées comme catégorie où vraiment il y a une sortie importante de PFAS. Vous aimeriez que ça s'étende, en fait, à toutes les entreprises qui traitent des liquides ou autres?
0: Oui, tout à fait, parce que c'est juste une partie des entreprises qui émettent des PFAS. Il y a beaucoup d'autres entreprises qui émettent des PFAS et aujourd'hui, ils n'ont pas de contrainte au niveau national de limiter leur rejet. C'est lié à des arrêtés préfectoraux, donc au cas par cas et au bon vouloir des préfets, de limiter ou non les rejets des autres entreprises.
1: Et Manon, comment on fait? Parce que vous avez compris qu'on est, moi, rien qu'en lisant votre communiqué de presse il y a quelques jours, bon, faut quand même se concentrer, hein. Donc faut, parce que vous utilisez des termes qui sont des termes de chimie ou autres, des éléments qui nous dépassent, hein, en microgrammes, en nanogrammes, etc. Vous avez bien compris qu'on n'était plus dans le coup. Donc c'est l'affaire quand même de personnes qui sont capables de se poser vraiment sur ces sujets-là. Qu'est-ce que fait Génération Future aujourd'hui?
0: Génération Future est très impliquée sur le sujet. Nous, on continue d'investiguer sur le niveau de contamination de la population via l'alimentation ou via les analyses qu'on peut faire dans l'eau. Et puis, on suit de très près l'ensemble des actions du gouvernement et on n'hésite pas à intervenir pour défendre les populations face à cette contamination générale de notre milieu de vie.
1: Manon Lenormand, contamination générale, entre autres, par l'alimentation. Alors, c'est bien pour la France, mais qu'en est-il au niveau européen? Parce que il y en a beaucoup qui mangent des tomates d'Espagne, des choux d'un autre pays, etc. L'alimentation qui est toute préparée, évidemment, il y a un mélange de toute la communauté européenne, voire plus loin. C'en est où au niveau aujourd'hui européen, voire mondial?
0: Le niveau de contamination est similaire, hein, est partagé à travers les pays. J'ai pu regarder des données publiées par l'EFSA, une agence européenne sur la sécurité alimentaire, les niveaux de contamination sont comparables, que ce soit en France, en Italie, en Belgique, en Allemagne. C'est d'ailleurs pour ça qu'au niveau européen, il y a un projet de restriction universelle de ces PFAS pour limiter la pollution à la source et donc interdire l'usage des PFAS en Europe. C'est au stade de projet. Beaucoup de choses vont se passer d'ici la fin d'année et l'année prochaine et nous mettons tous nos efforts pour s'assurer que cette restriction soit votée.
1: Manon, quand vous dites interdire les PFAS, c'est-à-dire en fait c'est des produits dans lesquels il y a ces polluants éternels, hein, on est d'accord. Et ça sert à quoi? Ça sert à quoi ces produits?
0: Alors c'est interdire la production des PFAS et donc leur usage dans les produits. Alors les usages sont extrêmement variés. On en retrouve dans de réfrigérants, on en retrouve dans les cosmétiques, dans l'habillement, des joints, dans vraiment énormément d'applications. En France, on a la loi PFAS qui a un an et demi, qui a déjà interdit certaines utilisations des PFAS, mais la restriction universelle européenne qui est en projet ira beaucoup plus loin.
1: Merci à vous pour ces ces informations et ces précisions. Manon Lenormand, je rappelle, vous êtes chimiste et chargé de mission scientifique et réglementaire dans l'association Génération Future pour ce problème des substances perfluoroalkylées. À bientôt pour d'autres sujets, Manon.
0: Merci, au revoir.
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1: Il y a 11 ans, le Manouche Music Festival posait ses valises à Mazères, en Basse-Ariège. Ce festival de musique gitane avait l'ambition de mettre en lumière l'ensemble de cette culture qui éveille parfois la suspicion, voire la crainte des populations, tout en s'appuyant sur des ressources locales. Le festival est né de la rencontre du guitariste Rudy Rabuffetti, guitariste reconnu en jazz manouche, né en Basse-Ariège, et du président Jean-Louis Sorel. Ce dernier se rappelle de la première édition et de l'inquiétude qui régnait alors au sein de la population de Mazères.
2: J'ai vraiment ce souvenir du premier jour où il y avait peu de Mazériens, on va dire, et ceux qui étaient venus, une m'a dit « j'avais pas pris mon sac à main ». Voilà, pour venir la première fois. Bon, moi, j'ai jamais été effrayé. Les gens viennent au Manouche Music Festival, les locaux viennent beaucoup plus, c'est même le lieu où il faut être maintenant. Ils apprécient le cadre, la musique. Après, de là, aller plus loin dans leur démarche intellectuelle, c'est peut-être pas sûr. Mais toujours est-il, il y a un pas de franchi. Et c'est en faisant des petits pas qu'on fera une longue distance.
1: Alors, petit pas pour Jean-Louis Sorel, le président du Manouche Music Festival, mais vraie avancée pour Rudy Rabuffetti, qui a rendu possible l'éclosion de cet événement grâce à ses relations dans le milieu des musiques gitanes. Alors, changer l'image d'un peuple par le biais de la culture et de la musique, ça peut paraître utopique, mais à écouter les mots du guitariste, il y a bien une réalité derrière les mots.
3: Vu le monde qu'il y a dans ce festival, et que, comme l'a dit Jean-Louis, tous les locaux viennent, tout le monde vient, et ça devient un rendez-vous habituel tous les ans, et je pense que c'est un grand pas. Ouais.
1: C'est un rendez-vous habituel pour les populations non gitanes, Gadget, du coup, du territoire, et aussi pour les populations gitanes.
3: Aussi, ils viennent beaucoup, oui, voir les musiques, justement, cette floraison d'artistes dans le style tzigane, quoi. Mmh. Et ça leur plaît, ouais, ils viennent voir beaucoup ça, oui. J'ai toujours grandi ici, au sein de ma famille, de Sinti Piemonte. C'est des gitans qui viennent d'Italie. On a fait l'école comme tout le monde. On a eu des grands copains, des grandes amitiés qui sont formées avec plein d'amis qu'on a encore aujourd'hui. C'est mieux des petits villages que les grandes villes, comme on dit. Parce qu'il se passe moins de choses, on est plus tranquille. Et les gens peuvent nous accueillir avec les bras ouverts. C'est ce qu'on a toujours voulu, en fait. Que tout se passe bien, que tout le monde partage les musiques, les gadgets, les gitans, mélanger les musiques, ouvrir des portes et faire vivre ce beau métier qui est musicien, quoi. On peut broder autour de la musique pendant des siècles, mais il faut jouer. En fait, le but de la musique, c'est jouer, pas que sur scène. C'est jouer avec les gens, se déplacer, aller voir des musiciens, jouer avec des jeunes, transmettre la musique, partager des choses. Et tout se passe vraiment par le partage, quoi. Je côtoie beaucoup plus de gens que depuis le festival qu'avant qu'il soit, quoi. Avec des gens que je ne connaissais pas avant, qui me disent bonjour dans la rue, bonjour monsieur Rufetti, c'est super, quoi.
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2: Bonjour à toutes et à tous et bienvenue dans ce moment d'information locale sur Radio Intervalle. Pour ce dernier dimanche des Journées du patrimoine, je vous donnerai quelques informations dans la région de Saint-Quentin-la-Poterie. Mais on va aussi retrouver nos correspondantes dans les offices de tourisme de Méjeanne Le Clap et Uzès. On commence tout de suite avec Cyril à l'office de tourisme de Méjeanne Le Clap, où le festival Méjeanne du Rire se prépare activement. Ce sera le week-end prochain.
3: Bonjour, je suis Cyril Bayès de l'office de tourisme de Méjeanne Le Clap. En septembre, le village reste pas mal animé. Dimanche 20 septembre, à la Grotte de la Salamande, ce sera les Journées du patrimoine. Il y aura des animations et des ateliers autour de l'art pariétal. Tout sera en ligne sur le site internet de la Grotte de la Salamande. Donc, je vous invite à réserver. Les ateliers sont gratuits. N'hésitez pas à vous rendre sur le site de la Grotte de la Salamande. Dimanche 20 septembre, il y aura du cinéma également avec deux séances organisées par le cinéma itinérant Cineco. Donc à 17h, ce sera Toy Story 5. À 19h, La Vénice électrique. Les tarifs des séances sont de 5€ pour les adultes et de 4€ pour les enfants et les demandeurs d'emploi. Ensuite, pour finir en beauté le mois de septembre, du 25 au 27 septembre, l'Office de tourisme organise la 6e édition du Festival de l'humour Méjeanne du Rire. Donc un très beau programme en perspective avec le vendredi et le samedi un concours de jeunes talents. Le vendredi à 20h30, nous aurons le plaisir d'accueillir Alexandre Pels qui jouait dans Caméra Café avec son spectacle. Le tarif pour cette soirée est de 15€ pour les adultes, 7,50€ pour les enfants et c'est gratuit pour les moins de 6 ans. Samedi 26 septembre, ce sera Anthony Cavana qui sera à l'affiche, donc à retrouver dès 20h30 après le concours de jeunes talents. Le tarif pour la soirée est de 30€ pour les adultes et 15€ pour les enfants. Enfin, le dimanche 27 septembre, ce sera deux parties, deux spectacles. Donc d'abord, nous aurons le plaisir d'accueillir à 14h30 le gagnant du concours de jeunes talents de l'année dernière, Baptiste Tinel, avec son spectacle P, comme la lettre qui sert à rien dans Baptiste. Et à 15h30, ce sera la traditionnelle pièce de théâtre avec Vive Bouchon. Donc là, on va retrouver les péripéties d'une commune qui est à la recherche de subventions pour son village, qui va inventer tout plein de choses et jusqu'au moment où il va y avoir un contrôle de l'Europe. Voilà, donc beaucoup de fou rire en perspective. Sans oublier également le spectacle offert par la Grotte de la Salamandre le samedi à 11h sur sa belle terrasse. Alors, si vous souhaitez participer à tous les spectacles du festival, il existe également un pass qui est de 50€ pour les 3 jours et de 25€ pour les enfants. Et sur place, nous aurons le plaisir de vous accueillir au Tchoun Buvette, de la petite restauration également avec des food trucks. Donc tous ces renseignements sont à retrouver sur le site de l'Office de tourisme ou sur le site du Méjeanne du Rire, méjeannedurire.com. Et toutes les réservations avant le 31 août, vous pourrez bénéficier d'une réduction de 10%. Voilà. Donc toutes ces informations sont à retrouver sur le site de l'Office de tourisme www.méjeannedurire.com ou n'hésitez pas à nous appeler au 04 66 24 42 41.
2: Merci à Cyril Bayez et avant de partir du côté d'Uzès, je fais un détour par Saint-Quentin-la-Poterie où pour ces journées du patrimoine, les 50 artisans d'art vous accueillent et partagent avec vous leur amour de leur métier. Il y a également un parcours ludique du village pour les enfants sous forme de livres et jeux. Vous pourrez le demander à l'accueil de la maison capitale de la céramique. Également au programme de ces journées, une visite guidée retour aux sources commentée par Morgane Comte et Roland Prosper autour de l'exposition Retour aux sources, le patrimoine rural du village et la vie quotidienne de ses habitants au cours du XXe siècle. Objets, photos anciennes, documents d'archives. C'est au centre socioculturel Pierre Mendès France en entrée libre. Vous pouvez aller la visiter de manière autonome. Il y aura aussi une démonstration du vieux four du 18e siècle de Saint-Quentin-la-Poterie, démonstration de distillation, visite et dégustation par Quentin Lecléac, c'est au 31 route d'Uzès. Vous pourrez voir la tour de l'horloge où un magnifique panorama sur la région de l'Uzège vous attend. Et puis toujours à Saint-Quentin-la-Poterie, évidemment le musée de la poterie méditerranéenne ainsi que la galerie Terra Viva vous accueillent avec leurs expositions. Pour retrouver tout ce programme, rendez-vous sur le site capital-céramique.com. Et on termine donc avec les animations à venir du côté du ZES grâce à Florence de l'Office de Tourisme.
4: Bonjour à tous, je suis Florence de l'Office de Tourisme Destination Pays du ZES Pont du Gard et je vais vous partager les grands événements à venir. Du 25 au 27 septembre, théâtre, 5e festival 37 degrés à l'ombre à Blauzac. Cette 5e édition du festival 37 degrés à l'ombre s'annonce comme un rendez-vous ouvert, festif et ancré dans le territoire. L'ambition, offrir au public une programmation exigeante et populaire dans des lieux insolites. Le 23 septembre, atelier des bases du compostage à Saint-Quentin-la-Poterie. Vous souhaitez réduire vos déchets tout en produisant un engrais naturel pour votre jardin? Le SICTOMU vous propose des ateliers pratiques gratuits pour apprendre les bases du compostage domestique. La Marche nationale pour la vue 2026, organisée par le club La Fenestrelle en coordination avec l'association IRRP, propose 3 parcours de 3 km, 7 km et 10 km dans la vallée d'Eure. Une initiative au profit de la recherche médicale. Le 25 septembre, balade des rapaces de nos garrigues au départ de Colias. Une visite commentée pour découvrir les rapaces de nos garrigues avec le syndicat mixte des Gorges du Gardon. Ces animateurs, bien informés, à défaut d'ailes, utilisent le verbe pour évoluer en altitude. Du 25 au 27 septembre, festival Les Sourcières, première édition au château de Flot. Pour sa première édition, le festival vous propose des espaces pour vous reconnecter à votre nature profonde, explorer de nouvelles voies de guérison, ouvrir des espaces de création joyeuse. Le 26 septembre, spectacle Arnaud de sa mère, tous contraints. Retrouvez Arnaud de sa mère à l'Ombrière avec son nouveau spectacle solo, tous contraints. Après le succès de Deux mariages et un enterrement, son Cyrano de Bergerac et la tournée triomphale du trio, il revient sur scène avec un nouvel opus. Toujours le 26 septembre, Uzès Sound Festival. L'Uzès Sound Festival rejoint cette année la programmation culturelle d'Uzès en tant que nouveau venu. Sa première édition aura lieu aux arènes de Champ-Clément avec une tête d'affiche de guise du groupe Trio. Le 27 septembre, dimanche d'Uzès, grand déballage d'automne. Les dimanches d'Uzès sont des marchés artisanaux, des animations organisées par le comité des fêtes. Venez découvrir ce dimanche le grand déballage d'automne avec de nombreux exposants dans toute la ville. Retrouvez tous ces événements ainsi que d'autres expositions, marchés, concerts, ateliers ou festivals sur le site internet de l'Office de Tourisme www.uzes-pontdugard.com.
2: C'était nos correspondantes dans les offices de tourisme de la région. Aujourd'hui, Uzès et Méjeanne Leclap. 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À très bientôt pour un autre bulletin d'information locale.
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1: Mathieu Vendrely.
0: Bonsoir. En Allemagne, deux nouvelles élections régionales ce dimanche. Les bureaux de vote ferment à l'instant. Le chancelier Friedrich Merz joue gros. Il devrait prendre la parole dans quelques minutes. Pascal Thibault à Berlin dans un instant. Nous irons aussi à Kiev. Les quatre régions ukrainiennes annexées par la Russie votaient ce dimanche pour les législatives russes qui se sont étalées sur 3 jours. Les explications de Lucas Lazo. Envers et presque contre tous, il est le meilleur avocat des intelligences artificielles. Aux États-Unis, le Washington Post publie ce dimanche une analyse éclairante des investissements de Donald Trump et de sa famille dans l'IA. Correspondance signée Édouard Maille à suivre. Et puis en France, l'ancien Premier ministre François Bayrou en dit plus sur la primaire du centre qu'il appelle de ses voeux. Les détails dans ce journal avec Charlotte Urien-Thomaca. Mais d'abord, notez dès à présent ce rendez-vous. Ce sera demain matin sur les antennes de RFI et sur nos environnements numériques. Depuis janvier 2025, l'administration Trump a expulsé plus de 25 000 personnes vers des pays dits tiers, avec lesquels elles n'ont souvent absolument aucun lien. 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Rendez-vous demain, lundi, à 7h, heure de Paris, sur la Radio du Monde et ses environnements numériques, donc édition spéciale à 7h10, heure de Paris, 5h10, temps universel. En Allemagne, 2 semaines après l'énorme poussée de l'extrême droite dans l'état de Saxe-Anhalt, 2 nouvelles élections ce dimanche à Berlin et en Mecklembourg-Poméranie occidentale. Les bureaux de vote viennent de fermer face à la gauche radicale dans un cas ou face à l'extrême droite dans l'autre. Là encore, les résultats devraient faire trembler Friedrich Merz. Pascal Thibault, vous êtes en ligne de Berlin.
2: Oui, effectivement, et c'est tout à fait inhabituel. Le chancelier va prendre la parole dans quelques minutes depuis le siège de son parti. D'habitude, ce genre de prise de parole est réservé au lundi lorsqu'on peut analyser de façon un peu plus approfondie les élections. Les premières estimations qui viennent de tomber montrent que notamment dans la région du Mecklembourg, où la CDU devait faire un score historiquement bas, et bien la CDU ne ferait que 5%. Il n'est même pas encore sûr à l'heure actuelle si elle pourra avoir une représentation parlementaire. C'est juste les 5% qui sont nécessaires. Donc c'est un véritable tremblement de terre dans cette région. L'AFD arrive en tête devant les sociodémocrates, mais qui devrait pouvoir conserver le pouvoir en s'alliant à 2 autres partis de gauche. À Berlin, pour la CDU en difficulté, c'est un score médiocre avec un recul de 8 points par rapport aux élections d'il y a 3 ans. Et c'est un formidable succès pour la candidate de gauche dont le parti passe de 12 à 26 et qui a donc la main aujourd'hui pour former un gouvernement. C'est donc une mairesse représentant le parti de Die Linke. On a parlé ici d'effet Mamdani qui pourrait demain gouverner la capitale allemande, et la CDU qui gouvernait Berlin va sans doute devoir rendre la mairie un autre échec également pour le chancelier et pour son parti.
0: Bien, puis on va suivre donc dans quelques minutes cette intervention exceptionnelle de Friedrich Merz, le chancelier allemand, et on vous retrouvera dans 1 heure, Pascal Thibault, en ligne de Berlin. En Russie, on devrait avoir les premiers résultats officiels des élections législatives dans la soirée. Il n'y a pas vraiment de suspense pour le coup, pas du tout. Même le parti de Vladimir Poutine, Russie Unie, devrait garder la main mise sur le Parlement, la Douma. La plupart des candidats opposés à la guerre en Ukraine ont été exclus du scrutin. Ce sont les premières législatives en Russie depuis le début de l'invasion à grande échelle de l'Ukraine. Pour la première fois, elles se tiennent également dans les 4 régions ukrainiennes partiellement occupées et illégalement annexées par Moscou en 2022. 9 circonscriptions y ont été créées pour envoyer à la Douma autant de députés censés représenter ces territoires. Un scrutin organisé dans un climat de menaces et de coercition, Lucas Lazo.
3: Originaire de Crimée, Alena Lyonova a quitté la péninsule après son annexion par la Russie en 2014. Depuis, elle documente pour l'ONG Zmina les violations des droits humains dans les territoires occupés.
4: La Russie a créé une situation dans laquelle il est impossible d'éviter de participer aux élections. Quelqu'un peut frapper à votre porte et un militaire armé peut alors simplement vous conseiller de participer au scrutin.
3: Dans ces régions de l'Est et du Sud de l'Ukraine, le vote anticipé a démarré fin août. Sur des images tournées dans un village de l'oblast de Donetsk, on peut voir un soldat russe armé, le visage masqué, aller de porte en porte avec une urne. Universitaire, Serhiy Danilov échange régulièrement avec ses contacts restés sur place.
5: Les personnes qui ne se rendent pas aux urnes sont menacées d'être inscrites sur une liste de citoyens jugés peu fiables. Elles seront alors presque à coup sûr jetées à la cave, comme on dit.
3: Autrement dit, détenue arbitrairement. Pour Serhiy Dubovik, vice-président de la commission électorale ukrainienne, l'objectif du Kremlin est clair.
6: Cette imitation de procédure électorale vise à légitimer l'occupation d'un territoire ukrainien reconnu comme tel par l'Organisation des Nations Unies.
3: L'OSCE, l'Organisation pour la Sécurité et la Coopération en Europe, a déjà prévenu les résultats de ces élections russes dans les territoires occupés n'auront aucune validité au regard du droit international. Lukalazo, Kiev, RFI.
0: Oui, des législatives qui ont duré 3 jours et ont été marquées par plus d'un millier d'attaques informatiques, c'est ce qu'affirme la commission électorale. Donald Trump a annoncé ce week-end la création d'une task force sur l'intelligence artificielle et la création d'un poste de tsar de l'IA, un responsable de l'administration en charge de cela. Le président ne souhaite pas mettre en place de mesures pour réguler, vous le savez, le développement de l'intelligence artificielle, alors que de nombreux acteurs du secteur et les patrons des leaders du secteur ont appelé à freiner son développement. Donald Trump lui estime que tout arrêt donnerait un avantage à la Chine, mais le Washington Post a publié ce dimanche une analyse des investissements de la famille Trump dans l'IA et le journal évoque de possibles conflits d'intérêts, Edouard Maille.
7: Parmi les transactions financières depuis son retour à la Maison Blanche, de nombreuses concernent des entreprises de puces électroniques, de serveurs et dans le domaine énergétique. Et leurs valeurs ont baissé en début de semaine après les demandes de ralentir le développement de l'IA. Même si l'on ne sait pas si le président dispose toujours de ses investissements ou s'il les a vendus car cela n'est pas publié en temps réel. Le Washington Post souligne aussi que les entreprises de Donald Trump se rapprochent de plus en plus d'autres secteurs de l'IA. La maison mère de son réseau Truth Social avait annoncé une fusion avec une entreprise dans le nucléaire qui cherche à compenser la hausse de la demande d'électricité, en partie provoquée par l'IA et les data centers, et les fils du président investissent aussi dans ce domaine. Contrairement à ses récents prédécesseurs, Donald Trump n'a pas placé ses investissements dans une structure gérée par une personne indépendante. Un porte-parole de la Maison Blanche a affirmé qu'il n'y avait pas de conflit d'intérêts et que des managers indépendants réalisent l'entièreté des investissements du président. Édouard Maille, Atlanta, RFI.
0: C'est un petit bout de France dans l'Atlantique Nord. Le président français Emmanuel Macron est à Saint-Pierre-et-Miquelon, l'archipel au large du Canada. L'occasion justement de rencontrer ce dimanche le Premier ministre canadien Mark Carney, qui est arrivé tout à l'heure sur place, une rencontre alors que le Canada, vous savez, est en plein bras de fer avec son voisin états-unien et en particulier avec le président Donald Trump. La politique en France, c'est aussi ce dimanche dans le Sud, les élus et les militants Modem qui étaient réunis pour le dernier jour de l'université de rentrée du parti centriste. Et c'est le patron du parti, François Bayrou, qui a clos la session en appelant de nouveau à une primaire transpartisane, incitant les candidats déclarés à confirmer leur légitimité. Charlotte Urien-Tomaca, l'ancien Premier ministre, en a dit un peu plus sur les modalités de cette primaire.
8: La fin du deuxième quinquennat Macron approche et le Modem ne veut pas disparaître avec le macronisme. Pour tenter de se maintenir au centre du jeu, François Bayrou a à nouveau agité ce dimanche son souhait d'une primaire des non-alignés du courant central qui ne veulent ni d'Édouard Philippe ni de Gabriel Attal. Mais cette fois, il en précise les contours.
9: On appelle toutes celles et tous ceux qui sont intéressés, qui pensent qu'ils ont un projet pour le pays. Alors il y a un filtre évidemment nécessaire. Moi je propose quelque chose de très simple, c'est 10 signatures de parlementaires. Et ça, je propose qu'on le fasse avant la fin octobre.
8: Et il adresse un message aux principaux intéressés.
9: Alors on nous dit que c'est impossible parce que ceux qui sont déjà avancés ne se retireront jamais. Est-ce que je puis adresser un message personnel ? À ceux que nous connaissons le mieux, en tout cas à deux d'entre eux, à Gabriel Attal et à Édouard Philippe. Qu'est-ce que vous craignez en refusant cette sélection.
4: En installant l'idée que l'offre actuelle n'est pas satisfaisante, François Bayrou veut faire émerger une solution dont il serait à l'origine et dont il pourrait être le centre comme en 2017. Mais cette troisième voie, allant de la droite à la gauche modérée, ne suscite pour le moment pas d'engouement dans l'opinion, ni chez les principaux concernés.
0: Charlotte Hurien, Thomas K, 16h10, temps universel RFI. À suivre, Mondial Sport, prochain journal, dans une heure. À tout à l'heure.
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1: Bonjour à toutes, bonjour à tous. Ravi de vous retrouver dans Mondial Sport, l'émission de tous les exploits aux quatre coins du globe, en direct sur RFI. Retour à Berlin ce dimanche, retour sur les parquets du Mondial féminin de basket. La compétition s'est achevée le week-end dernier sur la fin du rêve bleu. Les Françaises ont touché du doigt le trophée, tant convoité, mais Gabi, Marine, Dominique et les autres ont de nouveau buté sur l'infranchissable Team USA. Les Américaines, intouchables depuis des lustres sur la scène internationale, seules au monde tout là-haut sur l'Olympe du basket, ont de nouveau assumé leur statut en s'imposant taille patron. Hommage néanmoins aux Françaises ce dimanche, aux protégées de Jean-Aimé Toupane et à leur parcours historique. Hommage également aux Maliennes. Elles ont dignement représenté leur pays et leur continent sur les parquets allemands. On se souviendra longtemps de leur succès de prestige contre l'Espagne lors de la phase de poule.
2: Dernier match pour entrer dans l'histoire. L'équipe de France retrouve Team USA en finale avec des ambitions très claires. Décrocher l'or au bout de ces 40 minutes. Elle va prendre son tir, Brianna Stewart.
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How can the grim reaper creep if he really doesn't have the time? Bonjour à tous. Alors aujourd'hui, je vais vous parler musique. Je vais vous parler d'une autrice, compositrice, interprète et danseuse française, Océane Collomb, dite Suzanne. Alors Suzanne se fait connaître en 2020 par sa présence sur la scène française avant de publier son premier album, Toy Toy, l'année suivante. Elle est récompensée de la victoire de la révélation scène lors des Victoires de la musique en 2020. En novembre 2022, elle sort un deuxième album, Cameo, écrit en plein confinement. Et en septembre 2025, elle sort son troisième album intitulé Millennium, en référence à la génération des millennials, en anglais, aux générations Y, qui regroupe dans cette appellation les personnes qui sont nées entre 1981 et 1996. Elle est née en 1990 à Avignon. Avant de se consacrer à la chanson, elle a étudié la danse classique pendant de très nombreuses années au conservatoire. Elle a ensuite exercé différents métiers, notamment dans la restauration à Paris, tout en écrivant ses premières chansons. Alors son univers est très personnel, c'est situé entre la chanson française et la musique électronique. Sur scène, elle mêle le chant et la danse avec une énergie débordante. Mais derrière ces rythmes entraînants se cachent des textes très engagés. Elle se décrit elle-même

dénonciation des violences sexistes et sexuelles, qui fait référence à son histoire personnelle, mais aussi au combat de Gisèle Pelicot lors du procès des viols de Mazan, et en règle générale, à chaque femme ayant subi ou vécu une forme de violence sexiste et sexuelle. Dans le clip apparaît des artistes et des personnalités engagées, telles que Catherine Ringer, Muriel Robin, ou encore Caroline Darian, la fille de Gisèle Pelicot. La chanson rencontre très vite un véritable succès sur les réseaux sociaux, avec plus de 3 millions de vues en quelques mois, et devient vite un chant emblématique. Le titre est notamment présenté à la Star Academy et aux Victoires de la Musique. Elle est présentée comme une véritable volonté de passer un message partout où cela est possible. Car dans cette chanson, Suzanne ne dit pas « je », mais elle dit « nous ». Et elle pointe du doigt la justice. Elle accuse les silences, l'indifférence et les défaillances qui permettent encore trop souvent à ces violences de rester impunies. Alors moi, aujourd'hui, j'ai choisi de vous faire écouter un autre titre, phare de l'album, « Viril ». C'est une chanson engagée qui dénonce les préjugés et les stéréotypes de genre. Et c'est une chanson qui a eu beaucoup de succès sur les réseaux sociaux et qui a contribué à l'engouement du public pour cet album. Alors dans cette chanson, elle revendique le droit d'être une fille avec ses propres codes sans avoir à correspondre à une image qui serait imposée de la féminité. Elle utilise le mot viril au féminin. Car pourquoi ces qualités seraient-elles réservées aux hommes ? Pourquoi une fille forte serait-elle forcément forte comme un garçon ? C'est une chanson qui questionne les comportements et les normes qui peuvent malheureusement limiter les femmes. Elle dénonce les injonctions que les femmes subissent encore aujourd'hui et qui, quelque part, entravent leur liberté. Je vous laisse écouter.

C'était donc Viril, issu de l'album Millennium de l'artiste Suzanne, qui nous fait danser sur des sujets graves et que vous pouvez trouver au rayon discothèque de la médiathèque. Quant à moi, je vous dis

A bientôt. C'était les chroniques de la médiathèque de Saint-Christol-les-Alès avec Alexandra et Raphaël.

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2: Un sujet qui nous touche tous ces dernières années en ce qui concerne l'environnement, bien sûr, mais pas seulement, également en ce qui concerne notre santé, le rejet de certains polluants, et on parle des PFAS. Alors, le PFAS, on va en parler, les PFAS, parce que c'est un grand nombre de polluants. On va en parler pendant ces quelques minutes avec une chimiste, Manon Lenormand. Elle est chargée de mission scientifique et réglementaire à Génération Future, cette association qu'on connaît bien sur l'antenne. Manon, bonjour.
3: Bonjour.
2: Merci d'être avec nous, Manon. Alors, on parle de nouveau des PFAS parce que ça a un peu évolué. Hein. Nous, on est sur la région aussi de Salindre où il y a eu quand même un sujet assez sérieux et des rejets assez importants. Ça a évolué. Il y a une réglementation qui est en train de se mettre en place. Mais comme d'habitude, vous êtes derrière avec l'association Génération Future parce que ça a du mal à avancer. Et pourtant, il y a un arrêté qui impose aujourd'hui des traitements hein, pour limiter ces PFAS. Mais alors, ce n'est pas sur toutes les entreprises, c'est seulement quelques entreprises. Vous pouvez nous remettre le contexte de cet arrêté, Manon ?
3: Oui, tout à fait. Donc, c'est le 25 juillet dernier qu'a été publié cet arrêté. Et il concerne uniquement les entreprises qui traitent des déchets liquides et qui sont susceptibles de traiter des PFAS. Lors de ce traitement, il y a maintenant une obligation de limiter les rejets dans le milieu aqueux de PFAS, qui est la première fois qu'on impose un type d'entreprise des rejets de l'ensemble des PFAS.
2: Alors nous, on n'est pas des techniciens et des scientifiques, Manon, vous êtes chimiste aussi. Comment on fait pour retenir la sortie ? Alors, on imagine que c'est à la sortie d'une usine. Comment on fait pour quel produit on utilise ? C'est quoi le processus ? Parce que ça peut être aussi très coûteux ou très complexe.
3: Alors il y a différents types de traitements qui permettent de capter les PFAS pour limiter les rejets. Il y a par exemple le piégeage dans des charbons actifs, ou l'osmose inverse, mais c'est juste un détournement, un captage du PFAS. Et ensuite, par exemple, les charbons, il faut ensuite les traiter pour réellement éliminer ces substances.
2: Voilà, on le rappelle, substances dangereuses pour la santé.
3: Tout à fait. C'est une très grande famille de substances hein, qui couvre des milliers de substances différentes. On a déjà des faisceaux de preuves très clairs sur tout un tas d'effets sur la santé, une partie d'entre elles. Par exemple, des liens avec certains types de cancers, avec une réponse immunitaire plus faible à l'efficacité des vaccins.
2: Alors, voilà. Ces PFAS, en fait, ce sont des substances perfluoroalkylées, juste pour être précis. Alors, ça ne nous en dit pas plus. Hein. Simplement, ça a un impact. Et c'est vrai que Génération Future a fait un travail assez admirable sur ce sujet. Alors, donc aujourd'hui, il y a un traitement qui existe. Alors, vous l'avez dit, après, il faut savoir quoi faire. Mais ça, c'est comme les déchets radioactifs avec ces matières. Mais enfin, il y a quand même une protection qui est faite. Mais elle se limite à quoi, cette protection ? Et ça donne quoi pour le citoyen moyen aujourd'hui ?
3: Le citoyen moyen aujourd'hui, il est malheureusement très exposé à ces types de substances, en particulier via l'alimentation. Les agences européennes et françaises s'accordent que l'alimentation est le premier facteur d'exposition. Et comme on retrouve ces substances partout, hein, elles sont émises dans l'air, elles peuvent se déposer au sol, elles sont émises dans l'eau. C'est vraiment un polluant qu'on retrouve absolument partout.
2: Et là, donc, on est en France, il y a cet arrêté pour ces entreprises. Alors, je crois que vous parlez beaucoup de ces entreprises qui, par exemple, retraitent ou réutilisent les produits qu'on a pour arrêter les incendies, hein, dans les bornes d'incendie. C'est bien cela ?
3: Alors, cet arrêté-là vise, oui, en particulier les installations de traitement de déchets liquides qui peuvent être amenées à traiter les eaux résiduaires après un incendie, parce que on a eu des bouts de PFAS dans les mousses d'extinction des incendies.
2: Dans les extincteurs. Alors donc, il y a une limitation, mais vous, ce qui ne va pas, c'est que ça, ce sont des installations, on va dire, peut-être classées comme catégorie où vraiment il y a une sortie importante de PFAS. Vous aimeriez que ça s'étende, en fait, à toutes les entreprises qui traitent des liquides ou autres ?
3: Oui, tout à fait, parce que c'est juste une partie des entreprises qui émettent des PFAS. Il y a beaucoup d'autres entreprises qui émettent des PFAS et aujourd'hui, ils n'ont pas de contrainte au niveau national de limiter leur rejet. c'est lié à des arrêtés préfectoraux, donc au cas par cas et au bon vouloir des préfets, de limiter ou non les rejets des autres entreprises.
2: Et Manon, comment on fait ? Parce que vous avez compris qu'on est, moi, rien qu'en lisant votre communiqué de presse il y a quelques jours, bon, faut quand même se concentrer, hein. Donc, faut parce que vous utilisez des termes qui sont des termes de chimie ou autres, des éléments qui nous dépassent, hein, en microgrammes, en nanogrammes, etc. Vous avez bien compris qu'on n'était plus dans le coup. Donc, c'est l'affaire quand même de personnes qui sont capables de se poser vraiment sur ces sujets-là. Qu'est-ce que fait Génération Future aujourd'hui ?
3: Génération Future est très impliquée sur le sujet. Nous, on continue d'investiguer sur le niveau de contamination de la population via l'alimentation ou via les analyses qu'on peut faire dans l'eau. Et puis, on suit de très près l'ensemble des actions du gouvernement et on n'hésite pas à intervenir pour défendre les populations face à cette contamination générale de notre milieu de vie.
2: Manon Lenormand, contamination générale, entre autres, par l'alimentation. Alors, c'est bien pour la France, mais qu'en est-il au niveau européen ? Parce que il y en a beaucoup qui mangent des tomates d'Espagne, des choux d'un autre pays, etc. L'alimentation qui est toute préparée, évidemment, il y a un mélange de toute la communauté européenne, voire plus loin. C'en est où au niveau aujourd'hui européen, voire mondial ?
3: Le niveau de contamination est similaire, hein, est partagé à travers les pays. J'ai pu regarder des données publiées par l'EFSA, une agence européenne sur la sécurité alimentaire. Les niveaux de contamination sont comparables, que ce soit en France, en Italie, en Belgique, en Allemagne. C'est d'ailleurs pour ça qu'au niveau européen, il y a un projet de restriction universelle de ces PFAS pour limiter la pollution à la source et donc interdire l'usage des PFAS en Europe. C'est au stade de projet. Beaucoup de choses vont se passer d'ici la fin d'année et l'année prochaine et nous mettons tous nos efforts pour s'assurer que cette restriction soit votée.
2: Manon, quand vous dites interdire les PFAS, c'est-à-dire en fait c'est des produits dans lesquels il y a ces polluants éternels, hein, on est d'accord. Et ça sert à quoi ? Ça sert à quoi ces produits ?
3: Alors c'est interdire la production des PFAS et donc leur usage dans les produits. Alors les usages sont extrêmement variés. On en retrouve dans de réfrigérants, on en retrouve dans les cosmétiques, dans l'habillement, des joints, dans vraiment énormément d'applications. En France, on a la loi PFAS qui a un an et demi, qui a déjà interdit certaines utilisations des PFAS, mais la restriction universelle européenne qui est en projet ira beaucoup plus loin.
2: Merci à vous pour ces informations et ces précisions. Manon Lenormand, je rappelle, vous êtes chimiste et chargé de mission scientifique et réglementaire dans l'association Génération Future pour ce problème des substances perfluoroalkylées. À bientôt pour d'autres sujets, Manon.
3: Merci, au revoir.
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1: Il est 19h.
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3: La Bible en 100 récits fondateurs pour les nuls aux éditions First avec Eric Denimal. Il est avec nous et c'est un plaisir. Bonjour Eric.
4: Bonjour.
3: Merci d'être avec nous et avec nos auditeurs. On partage cet ouvrage, donc 100 récits que vous avez sélectionnés. Bon, là, c'est facile, Cain et Abel, c'est vraiment un sujet monstrueux.
4: Oui, c'est incontournable.
3: Incontournable. On en a parlé quelque peu, donc de ces deux frères. L'un va tuer l'autre parce qu'il est jaloux. Pourtant, il est interpellé par Dieu. Mais dans une deuxième interpellation, ça ne s'arrête pas au meurtre. Il y a une continuité, en tout cas, dans ce texte, dans cette histoire que vous voulez rentrer dans ces 100 récits fondateurs.
4: En fait, ce qu'il faut montrer quand on regarde un texte comme celui-là, c'est qu'il y a deux gestes. Il y a le geste de Cain qui offre son offrande et puis il y a le geste d'Abel qui offre lui un sacrifice. Il n'y a rien qui est demandé. Dieu n'a rien demandé. C'est intéressant de le rappeler. Dieu n'a rien demandé. Il y a eu des gestes spontanés. Cette spontanéité, elle est née de quoi? C'est ça la question qu'il faudrait éventuellement poser. Dieu voit le geste d'Abel de façon favorable, mais il ne voit pas le geste de Cain de façon favorable. Donc il y a quelque chose qui est différent. Et ce qui est différent, c'est sans doute l'intention de l'un et de l'autre. Ce qui est intéressant, c'est que Dieu ne va pas dire à Cain « c'est bien », il ne va pas dire non plus à Abel « c'est bien ». Il va juste voir ce qui se passe dans les cœurs et il voit entre autres la colère, la jalousie monter dans le cœur de Cain et il va intervenir. Et là, Dieu va intervenir auprès de celui qui est en train de mal tourner en quelque sorte. Et il va lui dire « calme le jeu, fais attention, ne va pas trop loin, parce que si tu laisses monter ta colère, tu risques de commettre le pire. » Et le pire, il va être commis. Dieu va donc avertir Cain, ce qui montre bien que Dieu regarde quand même Cain et fait attention à Cain et voudrait que Cain reste dans le droit chemin, en quelque sorte, hein, ou qu'il y revienne. Et il va intervenir, ce qui montre bien que le dialogue n'est pas coupé entre Cain et Dieu. Dieu va intervenir pour le prévenir et Cain ne va pas écouter. Et le texte biblique est très intéressant parce que après que Dieu ait dit à Cain, fais attention, ne va pas trop loin, calme le jeu, sinon tu vas pécher, tu vas aller au-delà de ce qui est raisonnable. On a l'impression que Cain a presque entendu cela parce que le texte biblique dit que Cain va vers son frère pour lui parler. Et on se dit, bon ben voilà, il va y avoir dialogue. Sauf que le texte originel reste en suspens et d'ailleurs certaines traductions ajoutent des choses qui ne sont pas dans le texte. Certaines traductions ajoutent « et il dit à Abel, allons au champ ». Et ça, on n'a pas dans l'original. On a simplement une intention de parler et comme si, au dernier moment, finalement, Cain décide de ne pas parler, son geste, ça ne va pas être une parole, ça va être un geste meurtrier. Et il va tuer son frère. Alors que Abel n'a jamais rien dit, on ne sait pas, il n'y a pas eu d'échange. Dieu va intervenir en disant « mais qu'as-tu fait? Qu'as-tu fait, Cain? Qu'as-tu fait? Qu'as-tu fait? Où est ton frère ?» Et Cain va dire « mais suis-je le gardien de mon frère ?» Et Dieu va dire « le sang de Abel crie ». On n'a pas entendu parler Abel, mais son sang crie. C'est très intéressant de voir cela. Parce que tout cela est autour de la parole qui est dite ou qui n'est pas dite. Et quand Abel ne peut rien dire, c'est son sang qui crie. Et donc là, il y a la menace qui va tomber. Tu n'aurais pas dû. Voilà, je t'avais prévenu quelque part. Tu es allé au-delà de ce qu'il fallait. Maintenant, tu es maudit.
3: Ce terme, en tout cas cette expression qui est commune, « suis-je le gardien de mon frère ?» Ça implique quoi, une responsabilité? Ou justement de sortir de cette responsabilité? Il y a aussi l'aîné qui a toujours une responsabilité particulière. On le sent, il y a quelque chose de presque intrinsèque hein, chez l'humain. Là, on a l'impression qu'on est dans quelque chose aussi de fondateur.
4: Oui, parce qu'il y a des jeux de mots dans le texte fondateur. Ce n'est pas simplement « suis-je le gardien ?» mais « suis-je le berger de mon frère ?» Et c'est intéressant parce que Abel est berger, Cain est cultivateur. Et quelque part, l'intention, c'est de dire « mais moi, je suis cultivateur, je ne suis pas berger. Moi, je n'ai pas à m'occuper de mon frère. » Le texte biblique va dire « non, tu es tout le temps le berger, tu es tout le temps le gardien de ton frère. Quel que soit le frère, que ce soit l'aîné ou pas l'aîné, suis-je le gardien de mon frère ?» La réponse, c'est « Mais bien sûr que tu es le gardien de ton frère. » Et toute la Bible va être de dire « Tu es le gardien de ton frère. » Vous devez vivre en fraternité, et cette fraternité, elle va peut-être évoluer avec le texte biblique, hein, parce qu'on va voir qu'au niveau de la famille, les fraternités sont très compliquées. Mais après, nous sommes tous appelés à devenir frères, et nous sommes tous appelés à devenir des gardiens de notre frère.
3: Premier meurtre dans la Bible, 4e chapitre, dans cet ouvrage, la Bible en 100 récits fondateurs chez First. Premier meurtre, ça fait quand même un peu mal, ça fait un peu peur aussi. On se dit, voilà, un ouvrage qui semble sain, qui semble peut-être nous éclairer pour notre vie. Et au 4e chapitre, enfin la 4e sélection que vous avez faite, c'est déjà un meurtre.
4: Oui, et en même temps, c'est quelque chose qui est là pour montrer l'homme et la femme avaient décidé dans le jardin d'Éden de manger le fruit qui n'était pas autorisé. Ce fruit devait être celui qui permet le discernement du bien et du mal. Donc l'homme et la femme décident de décider par eux-mêmes ce qui sera bien et mal. Et quand ils ont décidé, quand ils ont pris ce pouvoir, entre guillemets, qui ne leur était pas réservé, puisque c'était un fruit défendu, eh bien, voilà ce qu'ils font. C'est eux qui décident, c'est eux qui discernent le bien et le mal. Et quand ils sont eux-mêmes juges de ce qui est bien et mal, ben, ils commettent le mal, pensant que sans doute c'est bien.
3: Voilà pour l'explication. Autre passage, et pour terminer, avec Cain et Abel, que vous avez sélectionné dans le texte biblique, parce que vous sélectionnez systématiquement un petit passage, c'est cette deuxième partie. Tu es désormais maudit. Malédiction, ça aussi, ça peut faire un peu peur. On est tous un peu superstitieux, peut-être ceux qui nous écoutent aussi ont peur quelquefois, parce que dans une même semaine ou dans une même année, beaucoup de choses mauvaises arrivent. On se dit, oh, j'ai une malédiction. Là, il ne s'agit pas de cela. De quoi parle-t-on quand on parle de malédiction, et quand là, dans le texte, c'est Dieu qui parle?
4: En fait, Dieu ne maudit pas, dans le sens, c'est pas lui qui maudit, c'est Cain qui a décidé, c'est son choix. Il a pris une position, on lui avait dit, fais attention, ne va pas au-delà. Il va au-delà, ce sont les conséquences. Ce n'est pas Dieu qui maudit. La conséquence de son acte fait que du coup, il n'est plus dans la bénédiction. Il n'est plus dans la bénédiction. Et ce que je trouve assez intéressant, c'est, mais ça, il faudrait réfléchir davantage, mais c'est une piste, hein. Tout est lié dans ce texte, c'est très important. Le sol était maudit depuis la sortie du jardin d'Éden. Le sol était maudit. Tu travailleras à la sueur de ton front. Le sol est maudit à cause de toi. Et Cain travaille le sol qui est maudit. Est-ce qu'il devait faire autrement? Je n'en sais rien. Mais en tout cas, il fallait qu'il fasse attention. Surtout, il fallait qu'il fasse attention à ce que Dieu avait dit. Dieu avait dit, ne va pas au-delà. Et voilà, il est allé au-delà. Et les conséquences, c'est effectivement, bah, quand on se retire de la bénédiction ou de la protection de Dieu, automatiquement, on tombe dans le côté ténébreux.
3: Merci pour ces explications claires. Cain et Abel, alors, on a ce petit récit, hein, qui fait une page, en tout cas sur cette écriture édito. Dans cet ouvrage, la Bible en 100 récits fondateurs, faut venir avec quel état d'esprit? Qu'est-ce que vous conseilleriez à quelqu'un qui a lu déjà cette petite histoire dans votre ouvrage et qui ensuite se rend dans le texte biblique?
4: Je crois qu'il faut se laisser imprégner par le texte et puis essayer de comprendre ce texte. Qu'est-ce qu'il veut me dire? La question, c'est pas de savoir, est-ce que ça s'est vraiment passé comme ça? Est-ce que c'est vraiment historique? Est-ce que c'est vraiment comme ça, les épisodes? Est-ce que c'est vraiment la vraie vérité? C'est pas ça l'intention de Dieu. Ce n'est pas de nous montrer quelque chose en disant, voilà, ça c'est un épisode dans la série à voir ou à pas voir. C'est quelle est l'intention du texte? C'est ça qui est important. Quelle est l'intention du texte? Comment est-ce que je réagis en face d'une histoire comme celle-là? Qu'est-ce que je dois retenir? Quelle est la leçon, en quelque sorte? Et je me laisse imprégner par cela. L'historicité, à la limite, ce n'est pas ça la chose la plus importante. Le texte est là pour m'enseigner, alors qu'est-ce qu'il me dit?
3: Merci Eric Denimal, auteur de la Bible en 100 récits fondateurs pour les nuls. Chez First, on se retrouve pour une prochaine histoire, l'Arche de Noé. Là, tout le monde connaît, c'est une évidence. Vous allez peut-être la traiter d'une manière différente. À bientôt, Eric.
4: À bientôt.
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1: Bonjour à tous, je suis Gwen Samoyeau de l'Office de tourisme du Pays de Sommières et voici les animations qui vous attendent pour ce mois de septembre. Jusqu'au jeudi 24 septembre à Sommières, exposition Portrait en expression. Les ateliers créatifs de Calade Sommières, Calade Calvisson et l'habitat inclusif d'Aubet présentent une exposition née d'une rencontre et d'une création collective autour du collage pour créer des portraits d'amis. C'est à la médiathèque de Sommières. Tous les jeudis du mois de septembre à Aigues-Mortes, soirée camarguaise en croisière avec la manade Mas de la Comtex, avec les bateaux d'Aigues-Mortes. Vous visiterez la manade et pour une soirée originale, en couple entre amis, et c'est à l'occasion d'une soirée traditionnelle. Tous les mois de septembre, les jeudis, vendredis et samedis, exposition La robe de dragon et sa mallette de voyage d'Hélène Brett. Œuvre textile contemporaine, c'est une exposition d'un manteau manchou traditionnel réalisé avec des soieries lyonnaises contemporaines et c'est à la Maison du Bouty à Calvisson. Mercredi 16 septembre à Loret, musique au cèdre. C'est une soirée musicale avec Somos Gente, c'est un groupe de musique cubaine. Si vous aimez bouger et danser, notez bien la date dans votre agenda. C'est une entrée gratuite et sur place, bar et petite restauration. Du vendredi 18 au 19 septembre à Colias, stage d'initiation de la pierre sèche pour découvrir des techniques de construction. Vendredi 18 au dimanche 1 septembre à Calvisson, visite libre de la Maison du Bouty. Un accès libre à l'occasion des Journées européennes du patrimoine, vous découvrirez un savoir-faire inscrit à l'inventaire du patrimoine culturel immatériel français. Vendredi 18 septembre à Sommières, rallye urbain découverte du patrimoine pour résoudre des énigmes et étudier et découvrir Sommières autrement. Samedi 19 septembre à Célinel, concert Mozart, Beethoven et l'Italie. La chapelle Saint-Julien accueille Nicole Tamesti au violon classique et Pierre Bouillet, piano forte viennois, pour un récital aux chandelles sur instruments d'époque, Mozart, Beethoven et l'Italie. Samedi 19 septembre à Soubignargues, festival à fond de cuve. C'est un festival qui revient pour une soirée festive et musicale d'exception, 5 groupes, 5 univers musicaux. Samedi 19 septembre à Sommières, projection de ballet. Proposé par l'Opéra de Paris, vous découvrirez sur grand écran Balanchine, Béjart, Pipe, 3 chorégraphies, 3 univers à l'occasion des Journées européennes du patrimoine. Ça se passe à la médiathèque de Sommières. Du samedi 19 au dimanche 20 septembre à Junas, ce sont des découvertes et des visites qui vous sont proposées. Les sites patrimoniaux de Junas vous ouvrent leurs portes. Accueillis par des bénévoles, vous partez à la découverte du centre du village. Des surprises pour les enfants. L'occasion de découvrir Junas autrement. Du samedi 19 au dimanche 20 septembre à Calvisson, visite libre du temple. Une visite en accès libre pour découvrir l'histoire de ce monument. À votre rythme, des panneaux explicatifs sont installés pour permettre d'en savoir davantage. Retrouvez toutes les informations et nos horaires d'ouverture sur le site web www.ot-sommières.com. Je vous dis à très bientôt et au plaisir de vous retrouver en Pays de Sommières.

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1: Bonjour à tous. Aujourd'hui, nous allons parler d'un événement qui se déroulera à Florac les 25, 26 et 27 septembre. Ce sont les rencontres du pastoralisme en Causse et Cévennes, organisées par l'entente interdépartementale Causse et Cévennes et le Parc national des Cévennes. Pour en parler, je suis en compagnie de Julie Hébrard, chargée de mission agropastoralisme à l'entente, et Richard Scherrer, donc délégué territorial du massif Causse-Gorge du Parc national. Bonjour à tous les deux.
2: Bonjour.
1: Donc cet événement s'inscrit dans le cadre de l'année internationale des parcours et des éleveurs pastoraux par les Nations Unies. Et donc quel est l'objectif de cette année internationale ?
3: Et ben du coup donc l'objectif de cette année internationale il y a plusieurs points. Tout d'abord, ça va vraiment être de défendre le pastoralisme, que ce soit au niveau local, donc nous on se concentre ici sur les Causses et les Cévennes ou le Parc national des Cévennes, mais aussi au niveau national et voire même au niveau international. Donc pour ça, il y a beaucoup d'événements qui ont été organisés, que ce soit avec des élus vraiment pour défendre, faire du plaidoyer politique pour faire avancer les politiques publiques en matière de soutien au pastoralisme et aux actions pastorale. Il y a aussi eu pas mal de rencontres internationales, par exemple dans le cadre de la COP17 en Mongolie, qui est le pays initiateur de cette année internationale. Il y a encore eu des rencontres et des échanges techniques entre éleveurs, techniciens, élus. Et aussi, il y a une grosse partie de cette année où c'est de visibiliser tout simplement les enjeux en lien avec le pastoralisme, mais aussi toutes les aménités positives apportées par cette pratique d'élevage extensive, que ce soit en lien avec la défense incendie qui nous concerne particulièrement cette année, la préservation de la biodiversité, l'activité économique en zone rurale, la production de produits locaux de qualité, etc. Donc vraiment de visibiliser tous les aspects sociétaux sur lesquels le pastoralisme intervient et a un impact. Et beaucoup de communication. C'est ce qu'on fait à travers notamment cet événement, les rencontres du pastoralisme, mais c'est ce qu'on a fait tout au long de l'année 2026. On a créé notamment à la base sur les Causses et Cévennes, mais du coup qui s'est élargi au niveau national France, une carte interactive avec les événements qui ont lieu sur le territoire en lien avec le pastoralisme. Ça pouvait aller de la visite de ferme à une rencontre technique entre techniciens, à une conférence, un colloque, des projections de films, etc. Et donc l'enjeu c'était de s'adresser à tous les publics pour parler pastoralisme tout au long de l'année.
2: Et le point de départ, c'est aussi ce que disait Julie, la Mongolie qui a interpellé l'ONU, et l'ONU qui s'est rendu compte que un peu partout sur la planète, que ça soit des moutons, des chèvres, des vaches, des chevaux ou d'autres espèces, le pastoralisme joue un rôle très important pour nourrir les gens, tout simplement. C'est de la production locale, pas très accessible, avec un bon bilan carbone, qui entretient les milieux, les paysages, qui fait nourrir beaucoup de gens, qui nourrit beaucoup de gens, et qui a une place importante dans nos sociétés, que ce soit ici chez nous, mais un peu partout sur la planète. Et pour nous, évidemment, c'est l'entretien des paysages et aussi la biodiversité. Donc c'est ce qui rassemble beaucoup de gens sur la planète, finalement. Et donc c'est l'occasion de mettre un coup de projecteur sur ces activités, en fait.
1: Donc, l'agropastoralisme méditerranéen des Causses et des Cévennes est inscrit sur la liste du patrimoine mondial de l'UNESCO depuis 2011. Le bien inscrit s'étend sur 4 départements, la Lozère, l'Aveyron, le Gard et l'Hérault. Donc, 71% de la zone inscrite se situe dans le parc national. Donc, qu'est-ce que le pastoralisme représente pour le parc national ?
2: Eh bien, pour le parc, c'est assez clair. Depuis 1970, donc la création du parc, premier parc habité de métropole, ça faisait partie de l'ADN et l'identité du territoire, de dire il y a des activités qui existent, qui vont continuer. Il y a une réglementation de parc national qui va se mettre en place, mais les activités continuent, dont le pastoralisme, que ça soit les moutons sur les Causses, que ça soit les chèvres dans les vallées Cévenoles ou le bovin, et les chevaux aussi sur différents secteurs. Et donc ça fait partie de l'ADN de dire il y a une activité qui est locale, qui fait vivre le territoire, qui produit des produits de qualité, que ce soit des fromages, de la viande, et qui entretient les paysages. Et évidemment, il y a une biodiversité associée. Donc c'est pour nous assez central comme activité, et c'est toujours présent. Et le parc a le soutien depuis 1970, ses activités, à travers des achats de troupeaux à travers des achats de fonciers qui sont mis à disposition des transhumants, des cabanes pastorales qu'on a construites pour les bergers et aussi pour tout un tas d'activités sédentaires, des fonds qu'on va essayer de mobiliser pour maintenir cette activité pastorale.
1: Voilà, donc c'est inscrit dans la charte du parc national.
2: C'est ça.
1: L'entente a pour mission d'assurer la gestion et la préservation de ce bien en partenariat avec le parc naturel régional des Grands Causses, donc le parc national des Cévennes, les grands sites de France, et donc en lien aussi avec un préfet coordonnateur. Donc concrètement, qu'est-ce que ça signifie de gérer ce bien? Quelles sont les principales actions?
3: Donc effectivement, c'est vraiment très important de souligner l'aspect multipartenarial de la gestion de ce site. Donc juste pour préciser, le site, le bien UNESCO Causse et Cévennes, c'est un bien qui est vraiment immense, 3000 km². C'est un des plus grands biens européens et qui a été inscrit sur la fameuse liste du patrimoine mondial en 2011 pour l'agropastoralisme méditerranéen. C'est un paysage culturel qui a vraiment été façonné au fil des millénaires par l'activité agricole sur ce territoire et qui aujourd'hui a laissé une empreinte dans le paysage vraiment très importante et tout un patrimoine qu'on s'attelle à recenser notamment. Et donc effectivement, c'est un bien qui est très très grand, donc toutes les actions qu'on mène à l'entente, c'est forcément en partenariat parce qu'on peut pas, à une petite équipe de 5 qu'on est, couvrir tout ce territoire, donc c'est vraiment très important de le souligner. Et donc les actions de l'entente, ça va un peu comme je disais tout à l'heure, comme pour l'année internationale du pastoralisme, nous c'est vraiment dans nos missions de faire du plaidoyer politique, donc la défense vraiment au niveau politique de ces pratiques. Par exemple, pour donner un exemple concret, en ce moment on travaille sur une note avec des parlementaires sur les enjeux, sur la défense incendie et le rôle du pastoralisme en tant que préventif pour ces grands feux qu'on connaît. Donc ça, c'est vraiment sur l'aspect politique. Après, donc, on travaille avec les élus locaux qui sont sur les 4 départements qui composent le bien, l'Aveyron, le Gard, l'Hérault, la Lozère. Tout un tas d'actions avec eux. Et ensuite, beaucoup, beaucoup, beaucoup de médiation et de communication et de sensibilisation du grand public. Donc là, ça va sur, pareil, tous les âges. On fait des interventions comme le Parc National des Cévennes en milieu scolaire, mais aussi dans des salons. Par exemple, dans 2 semaines, donc un peu plus de 2 semaines, dans un mois, au sommet de l'élevage à Cournon. Donc beaucoup de temps avec des techniciens aussi au niveau du Massif Central. On a un réseau technique de techniciens pastoraux sur le Massif Central. Donc tout ça, c'est des échanges vraiment super importants qui nous permettent à la fois de monter en compétences et à la fois d'être plus à même de défendre ces pratiques-là derrière. Donc voilà, le plaidoyer et la médiation.
1: Donc pour parler de ces rencontres, donc je le rappelle, qui se dérouleront les 25, 26 et 27 septembre à Florac. Donc ce sont les rencontres du pastoralisme en Causse et Cévennes. On reviendra en détail sur la programmation, mais pourquoi avoir organisé cet événement sur 3 jours à Florac? Qu'est-ce que vous attendez?
2: L'idée, c'était déjà une année de rencontres, de visites de fermes autour du pastoralisme. Donc ça, c'est l'année 2026. Et on l'a conçu donc avec l'entente et pas mal d'autres partenaires, comme un peu le point d'orgue, un peu pas la conclusion, mais en tout cas un des éléments un peu phares de l'année, pour dire, il y a le côté vitrine, donc présenter les activités, présenter les métiers, présenter les activités pastorales, et puis aussi avoir des temps d'échange, que ça soit pas juste festif où il y a un marché, mais qu'on ait aussi des débats, des conférences pour parler à la fois de l'avenir, des difficultés, parce qu'on sait bien qu'il y a effectivement des sujets qui peuvent être compliqués, des richesses, et puis comment ce pastoralisme qui est aujourd'hui sur le territoire, il va pouvoir s'adapter, innover pour qu'il perdure et qu'il soit toujours une activité un peu phare du territoire. Donc c'est un peu les deux volets, vitrine, présentation, les produits, les métiers, les gens, et puis discussion, débat, quoi.
3: Et effectivement, comme le disait Richard, c'était vraiment l'idée d'avoir un événement local un peu d'ampleur. Il y a eu plein d'événements locaux portés soit par une structure ou plusieurs structures, et donc là on voulait faire un gros événement pour marquer le coup. Ça s'est fait aussi grâce au soutien d'un financement via le LEADER, donc le GAL du PETR Sud Lozère, chez qui on est allé demander des sous, et on a reçu ce financement-là, ce qui nous a permis de de faire cet événement. Et du coup, comme disait Richard aussi, vraiment dans cet objectif multipartenarial, comme ce qu'on fait toute l'année. Et donc, c'est vraiment super intéressant ces rencontres, parce que c'est à la fois une rencontre entre les professionnels des métiers du secteur, en tout cas agricole, pastoral, le grand public, les gens, et aussi tous les acteurs qui travaillent au quotidien, à l'année, sur ces sujets-là. Donc l'objectif des rencontres, c'était vraiment de donner à voir et à comprendre la réalité du pastoralisme aujourd'hui sur les Côtes et Cévennes, comme on le disait, avec les difficultés, aussi ce qui marche très bien, ce qui va bien aussi sur ce territoire, les gens qui le font vivre, les produits, etc., toutes les aménités positives dont on a parlé tout à l'heure. Et voilà, l'objectif, c'est vraiment de valoriser tout ça et d'avoir 3 jours avec des temps très différents et qui s'adressent à tout un tas de publics différents aussi.
1: Donc, 3 jours, donc, en sachant que ça commence donc le vendredi 25 septembre à 18h avec une ouverture officielle, suivie du spectacle élevage par les animaux de la compagnie au Parc Arnal. Et donc, le dimanche matin, il y aura des visites de fermes, donc 3 fermes. Oui, il faut s'inscrire, parce qu'il y a des jauges, donc c'est une quinzaine de personnes. Donc, pour les inscriptions, il faut contacter le 04 66 45 01 14. Et la grosse journée, on peut dire, c'est le samedi. Donc là, enfin voilà, j'aimerais que vous m'expliquiez un petit peu, vous me détaillez un petit peu ce qui se passe. Comme vous l'avez dit, donc il y en aura pour tous les goûts. Donc voilà, à quoi s'attendre le 26 à Florac?
2: Alors, on commence par un marché de producteurs. Donc l'idée, c'est qu'on ait à la fois des producteurs, donc des gens qui valorisent leur élevage. Donc soit du fromage, des glaces, de la viande, un peu représentatif de ce qui se passe ici sur le territoire. Donc à Florac, sur la place devant la mairie. À côté de ça, il y aura un espace avec pas mal de partenaires, une bonne vingtaine de partenaires associatifs, institutionnels, qui vont présenter ce qu'ils font autour du pastoralisme, pas très loin. Et puis, on enchaîne avec pas mal de choses, donc des visites d'ateliers le matin chez Tufferi, qui va nous présenter le travail qu'il fait pour valoriser la laine locale dans ses vêtements. Il y aura une intervention sur les chiens de troupeau et les chiens de protection sur l'esplanade. Et puis aussi pour les petits, parce qu'on a aussi prévu des choses pour les familles et pour les petits, un atelier de stop motion, donc d'animation en images pour les enfants autour du pastoralisme. Donc l'idée, c'est on photographie des personnages en lien avec le pastoralisme, on colle les images et on essaye de créer comme une bande dessinée sur la question du pastoralisme. Et puis il y aura aussi d'autres choses, mais après on passe sur l'après-midi, je vais laisser Julie enchaîner.
3: Oui, complètement, juste pour compléter, donc pour préciser, le vendredi soir, le spectacle, c'est le spectacle d'ouverture de la Jeunette Verte, c'est quand même important de le préciser, et c'est vraiment chouette que ce soit mis en avant comme ça. L'atelier stop motion, ça se fait avec la nouvelle dimension, donc à chaque fois, voilà, l'idée de chaque événement, de chaque animation, c'était vraiment de créer des partenariats et que les acteurs locaux s'en emparent. Et aussi en fin de matinée, on a le vernissage d'une exposition dans le cadre d'un concours que l'Entente Cossé-Cévennes a lancé cette année pour l'année internationale du pastoralisme, avec les écoles du territoire qui ont pu réaliser des sculptures, et donc toutes les sculptures seront exposées dans le tribunal, donc ça va être un moment aussi assez chouette et qui s'adresse aussi aux plus jeunes. En fin de matinée, effectivement, il y a un temps un peu plus d'échange technique, mais pareil, qui s'adresse aussi au grand public sur la transmission des savoir-faire pastoraux, qui est vraiment un enjeu très important, qui sera animé par l'Institut Agro à l'Institut Agro à Florac. Et ensuite, l'après-midi, donc juste pour vous dire, le midi, il y aura des petites collations chez les restaurateurs locaux avec qui on a mis en place un partenariat pour qu'ils puissent faire des menus pastaux, en tout cas avec des produits locaux.
2: Il y a une bonne dizaine.
3: Il y a une petite dizaine, c'est ça,
2: de restaurants qui sont partenaires,
3: que vous pouvez retrouver sur le plan des rencontres. Et donc l'après-midi, effectivement, c'est à la fois des temps plutôt techniques, parce que l'enjeu des rencontres, c'était de s'adresser au grand public, mais il y en a aussi pour les techniciens qui travaillent sur ces enjeux-là ou que ça intéresse, mais aussi les éleveurs et les éleveuses, voilà, qui peuvent venir rencontrer d'autres professionnels et d'autres éleveurs et d'autres éleveuses et parler de tous ces enjeux-là. Donc on aura un temps de table ronde de 14h à 16h30 avec 2 tables rondes distinctes. Une première, donc toujours avec des acteurs locaux, sur les filières locales et la question de la prédation. Donc voilà, avec des éleveurs et d'autres représentants autour de la table. Et une deuxième table ronde sur l'installation, la transmission des fermes et le revenu agricole. Et ces propos-là seront introduits par le directeur de recherche à l'INRAE, Benoît Dedieu, qui fera une toute petite conférence de 30 minutes pour introduire ces propos-là. Et ensuite, toute l'après-midi, en parallèle de ça, en fait, il y aura plusieurs temps en parallèle dans Florac, il y aura des démonstrations techniques, donc notamment avec les chiens de troupeau qu'on connaît, mais aussi les soins aux animaux avec des vétérinaires et la présentation de races locales qui seront présentes. Donc on aura 7 races locales au total de brebis et de chèvres qui seront présentes au Théâtre de Verdure au Parc Arnal. Et ensuite des projections de films, donc on a 2 projections de films, une plutôt pour les enfants et une plutôt pour plus large, donc qui sur le film Les bergers du futur, avec un échange avec une ancienne responsable de l'école de bergers au Merle, Michel Jallet, qui sera là pour introduire.
2: Et on enchaîne avec une conférence à 16h30 sur avec un climatologue qui travaille pour le réseau des chambres d'agriculture, sur donc il s'appelle Vincent Caillé, sur le lien entre les évolutions du climat et le pastoralisme, en essayant de se projeter à 20-30 ans avec des données locales qu'il a pu synthétiser, cartographier sur comment on peut anticiper avec les données dont disposent les scientifiques.
4: S'adapter.
2: Et essayer de s'adapter derrière. Exactement. Évidemment, c'est l'idée sur la pluviométrie, les températures, le vent, tous les curseurs qui...
3: Donc c'est vraiment un temps technique intéressant pour les éleveurs et les éleveuses. Ouais.
2: Et puis, on finit avec un spectacle.
3: C'est ça, un spectacle, effectivement, pour clôturer toute cette journée d'animation avec le concert Picalopé par un groupe de baltrades occitans qui s'appelle Embraya, et donc dans l'enceinte de la Genette Verte qui viendront jouer et où tout le monde sera invité à rejoindre la piste et avec une petite buvette animée par les gens de la soupe et de la petite restauration sur place.
1: Et pour dire aussi que toute la journée, il y aura des expos qui seront visibles, donc diversité pastorale et transhumance à la mairie et à la Genette, le tour de France des paysages pastoraux un peu partout en ville, éleveuses et bergères dans les Cévennes, donc ça c'est une exposition qu'avait commandé le Parc National des Cévennes, donc qui sera dans la cour du château, des sculptures également par les écoles, il y aura des livres sur le pastoralisme qui seront accessibles à la bibliothèque, la librairie, la maison du tourisme et du parc, une filmographie sur l'agriculture et l'élevage, et également des visites des ateliers de transformation du CFPPA, donc toute la journée. Donc ce sera assez riche, assez varié.
3: Il y en a pour tout le monde, et c'est tout ça. Le monde est le bienvenu à venir échanger et à se rencontrer.
1: Est-ce que vous voulez ajouter quelque chose ?
2: Rendez-vous le 25-26.
3: Rendez-vous 27. Le 25, exactement. Et s'il y en a qui veulent avoir le détail, le flyer en tout cas et le programme sont disponibles sur les sites à la fois du Parc National des Cévennes et de l'Entente Cossé-Cévennes. Donc n'hésitez pas à aller regarder. Et il sera distribué tout au long de la journée. Et il est d'ores et déjà disponible chez les commerçants locaux à Florac.
1: Sur ce, c'est la fin de cette émission. À très bientôt.
3: Merci.
2: Merci.
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0: chaque jour.
1: Quand on veut reprendre sa liberté, comme on dit, quand on veut être délié de ses engagements, c'est toujours pour en reprendre ailleurs ou avec quelqu'un d'autre. Personne n'est libre pour être libre. La liberté, c'est seulement de pouvoir choisir avec qui et pour qui on veut perdre sa liberté. Saint Paul disait « Moi qui suis libre à l'égard de tous, je me rends esclave de tous pour en sauver quelques-uns. Vous et moi, nous sommes libres, mais pour faire quoi ? On voit bien le drame de ceux qui cherchent la liberté. On voit moins bien, parce qu'on a le nez dessus, le drame de ceux qui l'ont en main et qui n'en font rien. De cette journée de gens libres que nous allons vivre, il nous faut tirer quelque chose. S'il y a le prix qu'il faut payer pour avoir la liberté, il y a aussi le compte qu'il faudra rendre, parce qu'on l'aura eu, cette liberté. »

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0: Bonjour à toutes et à tous. Bienvenue dans notre rubrique sur l'apithérapie. Cette chronique traitera de l'intérêt des produits de la ruche sur la santé. Après vous avoir parlé lors de notre précédente émission de la production, de l'origine et de la qualité de la gelée royale, aujourd'hui Nicolas Cardinaux va vous parler de la composition de la gelée royale et de résultats scientifiques connus sur l'intérêt nutritionnel et santé de la gelée royale. Scientifique, mais passionnant.
1: Merci Patrice. La connaissance de la gelée royale en tant qu'aliment pour l'homme ne peut bien sûr pas être dissociée du contexte plus général qui est le développement et la nutrition de l'abeille. En effet, avec cette substance, la reine va croître deux fois plus vite qu'une simple ouvrière et elle vivra jusqu'à 5 ans. La gelée royale est donc l'une des substances les plus riches que l'on puisse trouver dans la nature. Et à travers l'histoire, cet aliment est rentré dans les usages et croyances traditionnelles pour ses vertus de croissance, de souveraineté et de longévité. Intéressons-nous maintenant plus particulièrement à la composition nutritionnelle de la gelée royale. La gelée royale fraîche a une odeur ténue, elle a une saveur acide avec un pH proche de 4. Elle contient de 60 à 65% d'eau, des glucides à raison de 15% et principalement sous forme de fructose et de glucose, des protides de 13 à 18% sous forme de protéines, d'acides aminés libres et de facteurs de croissance, de 4 à 6% d'acides gras et dont un qui est très spécifique de la gelée royale qui est le 10-hydroxyl de décinoïque acide ou plus communément appelé 10-HDA, mais nous y reviendrons plus tard. Des minéraux et des oligo-éléments à raison de 1,5%, des vitamines, principalement du groupe B, il faut savoir que c'est l'aliment le plus riche en vitamine B5, de l'acétylcholine, qui est un neuromédiateur impliqué dans le système nerveux central et périphérique. Ses effets rentrent notamment dans les processus de mémorisation, d'apprentissage, de vasodilatation ou de contraction musculaire. Et enfin, d'autres facteurs doués d'une activité antifongique et antibactérienne, et en particulier contre les colibacilles ou le Proteus vulgaris. Maintenant que nous avons vu cette composition nutritionnelle très intéressante, nous allons voir un petit peu les études scientifiques, qu'est-ce qu'elles disent. Actuellement, il existe trop peu d'études scientifiques chez l'homme qui ont mis en évidence les bienfaits d'une consommation régulière de gelée royale sur la santé. Pour autant, la qualité nutritionnelle de la gelée royale n'est pas discutable. Mais son impact réel sur la santé d'une population sans déficit nutritionnel particulier doit être soumis à caution. Il est bien évident que si vous donnez de la gelée royale à une personne dénutrie et ou sous-nutrie, son impact sera réel. Néanmoins, les études actuelles n'ont utilisé que des personnes saines, certainement l'explication du manque de résultats. Avant de passer aux résultats scientifiques proprement dit, je vais juste vous rappeler que la gelée royale est l'aliment le plus riche en vitamine B5 et que cette vitamine est très importante car elle intervient dans tous les métabolismes par l'intermédiaire de la production de deux molécules, le coenzyme A, qui est un intermédiaire dans de nombreuses réactions biochimiques de l'organisme et en tant que cofacteur de la production d'énergie dans toutes nos cellules. Ceci étant dit, attaquons-nous aux résultats scientifiques et tout d'abord aux résultats des études chez l'animal et in vitro. Parmi les effets largement documentés de la gelée royale, on trouve son activité antioxydante. Elle protège les différents organes de l'organisme, tels que le foie, le rein ou les neurones, des attaques radicalaires induites par des agents chimiques ou des xénobiotiques, les xénobiotiques étant des molécules étrangères reconnues comme toxiques pour l'organisme. Cette activité antioxydante est l'explication qu'une étude a donnée où ils ont montré qu'une augmentation de l'espérance de vie des souris nourries avec de la gelée royale via une diminution des dommages cellulaires oxydatifs et notamment au niveau de l'ADN. La gelée royale était riche en tryptophane. Donc le tryptophane est un acide aminé essentiel qui rentre dans la synthèse de la sérotonine. La sérotonine est un neuromédiateur du système nerveux central, impliqué entre autres dans les fonctions de thermorégulation, dans les comportements alimentaires et sexuels, dans le cycle sommeil-veille, dans la douleur, l'anxiété ou le contrôle moteur. Les analyses ont montré que la gelée royale était également riche en acétylcholine, qui est le principal neurotransmetteur chez l'homme. Et donc une étude in vitro suggère que la prise de la gelée royale stimule la neurogénèse, donc la synthèse de neurones, et améliore la dysfonction neuronale en régénérant certains types cellulaires de l'hippocampe, impliqués dans les processus de mémorisation-apprentissage. Ceci permettrait d'expliquer pourquoi des souris nourries avec de la gelée royale résistent plus longtemps à un exercice de nage forcé. Effectivement, elles sont moins enclines à se laisser mourir et continuent donc de croire en leur survie en milieu aquatique. Il semble que la prise de la gelée royale puisse stimuler la formation de collagène de type 1 également et d'autres activités reliées à la formation osseuse via son action sur les ostéoblastes. Les ostéoblastes étant les cellules effectivement qui servent à la formation osseuse en équilibre effectivement avec les ostéoclastes. Une autre étude rapporte un effet sur l'amélioration de l'absorption du calcium indépendamment de l'action de l'hormone parathyroïdienne. Ces actions sur l'eau sont importantes dans le cadre d'une stratégie de prévention de l'ostéoporose par exemple. Il est également possible que cela puisse passer par une action œstrogène-like, c'est-à-dire une action mimétique aux œstrogènes. Cet effet passerait par une interaction avec les récepteurs aux œstrogènes, suivie par une modification de l'expression de certaines protéines. C'est ainsi que les auteurs ont constaté que la gelée royale augmenterait la prolifération cellulaire d'une lignée tumorale, alors que le tamoxifène, un agent bloquant les récepteurs aux œstrogènes, la stoppe. Pour cela, nous déconseillons donc l'utilisation de la gelée royale chez les personnes à risque de cancer du sein ou de cancer hormonodépendant. Cet effet œstrogénique passerait par l'action de 4 acides gras particuliers et notamment le 10-HDA dont je vous ai parlé tout à l'heure. Les études analytiques et in vitro ont montré que la gelée royale possède certaines protéines particulières, les alpha-albumines, et que ces protéines ont la particularité de stimuler les macrophages en libérant un facteur de nécrose qu'on appelle le TNF-alpha. Les études in vitro ont également montré que certains composés de la gelée royale exerçaient une action inhibitrice dose dépendante sur la sécrétion de cytokines pro-inflammatoires, limitant ainsi cette inflammation. La gelée royale semble aussi posséder de fortes activités immunomodulatrices, mais qui restent encore à l'heure actuelle très complexes, puisque selon la fraction et la concentration, elle induirait soit une prolifération, soit une inhibition de lignées lymphocytaires T par exemple. Ces études demandent donc à être encore approfondies et démontrées. Des études animales ont montré que la supplémentation avec de la gelée royale prévenait la myélosuppression chez les souris porteuses d'un cancer abdominal. Et ces auteurs confirment une activité stimulatrice in vitro sur les cellules souches multipotentes de la moelle osseuse, qui en fait effectivement un bon espoir en cancérologie. Nous terminerons par les résultats qui semblent les plus avancés actuellement et qui corroborent à la fois les essais in vivo chez l'animal et les essais cliniques chez l'homme. Donc ces études ont montré une réduction de la glycémie postprandiale, c'est-à-dire donc le taux de sucre dans le sang après le repas, observé chez l'homme après une prise de gelée royale. Ceci pourrait être intéressant pour prévenir la résistance à l'insuline et le développement de l'hypertension. De même, des études in vivo commencent à étayer le rôle hypolipémiant donc de la gelée royale, donc la diminution du taux de lipides dans le sang. Chez l'homme, deux études ont montré une amélioration du profil des lipoprotéines après ingestion de cette gelée royale, une diminution du cholestérol total, du LDL cholestérol, ce fameux mauvais cholestérol, et dans l'autre, une augmentation du HDL cholestérol, donc le bon cholestérol, mais uniquement chez des personnes âgées. Des auteurs ont montré que la consommation de gelée royale entraînait une modification de l'expression des gènes d'une enzyme qui était impliquée dans la synthèse du cholestérol, la squalène époxydase, et ainsi qu'une augmentation des récepteurs au LDL, ce qui expliquerait effectivement cette réduction du taux de LDL cholestérol dans le sang. Enfin, une étude a montré qu'une supplémentation pendant 14 jours avec de la gelée royale modulait l'expression de plus de 260 gènes dans l'organisme, et ceci montre bien que la gelée royale n'est pas sans effet sur nous. Néanmoins, donc, au vu de tout ça, ces études sont encore trop peu nombreuses et demanderaient à être reconfirmées et approfondies pour pouvoir en affirmer les indications aussi précises. Merci. Et donc, je vous donne rendez-vous lors de notre prochaine chronique sur l'apithérapie.
0: Merci beaucoup et à bientôt.
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1: Chers amis discophiles, bonjour. La semaine dernière, je vous promettais un classique du disque. Alors là, on est vraiment dans le classique comme les Nocturnes de Chopin par Rahou il y a quelques semaines. C'est L'Oiseau de Feu de Stravinsky par Antal Doraty et l'Orchestre Symphonique de Londres, enregistré par Mercury. J'ai une passion pour cette firme discographique qui, je trouve, avait des exigences en matière de restitution technique, des solutions sidérantes de simplicité, après avoir beaucoup réfléchi, beaucoup essayé, de placement dans des micros qui étaient très peu nombreux. Quand les enregistrements étaient réalisés en Angleterre, dans ces quelques salles de concert, qui sonnaient si bien sous les micros de Mercury, et ce que j'apprécie aussi, c'est quand il y a une cohérence entre l'esthétique de la prise de son et l'esthétique de l'interprète. Et c'est vrai que Mercury, c'était le Mercury Living Presence, la présence, l'immédiateté, c'était tout à fait Doraty, un chef qui est pour moi un de mes chouchous, parce que Doraty Mercury, alors Doraty Detroit, ce qu'il a fait après, c'était là j'étais venu, c'était un peu assagi, mais Doraty Mercury avec le...
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4: La Bible en 100 récits fondateurs pour les nuls aux éditions First avec Éric Denimal. Il est avec nous et c'est un plaisir. Bonjour Éric.
5: Bonjour.
4: Merci d'être avec nous et avec nos auditeurs. On partage cet ouvrage, donc 100 récits que vous avez sélectionnés. Bon, là c'est facile, Cain et Abel, c'est vraiment un sujet monstre.
5: Oui, c'est incontournable.
4: Incontournable. On en a parlé quelque peu, donc de ces deux frères. L'un va tuer l'autre parce qu'il est jaloux. Pourtant, il est interpellé par Dieu. Mais dans une deuxième interpellation, ça ne s'arrête pas au meurtre. Il y a une continuité, en tout cas, dans ce texte, dans cette histoire que vous voulez rentrer dans ces 100 récits fondateurs.
5: En fait, ce qu'il faut montrer, quand on regarde un texte comme celui-là, c'est qu'il y a deux gestes. Il y a le geste de Cain qui offre son offrande, et puis il y a le geste d'Abel qui offre lui un sacrifice. Il n'y a rien qui est demandé. Dieu n'a rien demandé. C'est intéressant de le rappeler. Dieu n'a rien demandé. Il y a eu des gestes spontanés. Cette spontanéité, elle est née de quoi? C'est ça la question qu'il faudrait éventuellement poser. Dieu voit le geste d'Abel de façon favorable, mais il ne voit pas le geste de Cain de façon favorable. Donc il y a quelque chose qui est différent. Et ce qui est différent, c'est sans doute l'intention de l'un et de l'autre. Ce qui est intéressant, c'est que Dieu ne va pas dire à Cain « c'est bien », il ne va pas dire non plus à Abel « c'est bien ». Il va juste voir ce qui se passe dans les cœurs et il voit entre autres la colère, la jalousie monter dans le cœur de Cain et il va intervenir. Et là, Dieu va intervenir auprès de celui qui est en train de mal tourner en quelque sorte. Et il va lui dire « calme le jeu, fais attention, ne va pas trop loin parce que si tu laisses monter ta colère, tu risques de commettre le pire ». Et le pire, il va être commis. Dieu va donc avertir Cain, ce qui montre bien que Dieu regarde quand même Cain et fait attention à Cain et voudrait que Cain reste dans le droit chemin, en quelque sorte, hein, ou qu'il y revienne. Et il va intervenir, ce qui montre bien que le dialogue n'est pas coupé entre Cain et Dieu. Dieu va intervenir pour le prévenir. Et Cain ne va pas écouter. Et le texte biblique est très intéressant parce que après que Dieu ait dit à Cain, fais attention, ne va pas trop loin, calme le jeu, sinon tu vas pécher, tu vas aller au-delà de ce qui est raisonnable, on a l'impression que Cain a presque entendu cela parce que le texte biblique dit que Cain va vers son frère pour lui parler. Et on se dit, bon ben voilà, il va y avoir dialogue. Sauf que le texte originel reste en suspens et d'ailleurs certaines traductions ajoutent des choses qui ne sont pas dans le texte. Certaines traductions ajoutent « et il dit à Abel, allons au champ ». Et ça, on n'a pas dans l'original. On a simplement une intention de parler et comme si, au dernier moment, finalement, Cain décide de ne pas parler, son geste, ça ne va pas être une parole, ça va être un geste meurtrier. Et il va tuer son frère. Alors que Abel n'a jamais rien dit, on ne sait pas, il n'y a pas eu d'échange. Dieu va intervenir en disant, mais qu'as-tu fait? Qu'as-tu fait, Caïn? Qu'as-tu fait? Qu'as-tu fait? Où est ton frère? Et Caïn va dire, mais suis-je le gardien de mon frère? Et Dieu va dire, le sang de Abel crie. On n'a pas entendu parler Abel, mais son sang crie. C'est très intéressant de voir cela. Parce que tout cela est autour de la parole qui est dite ou qui n'est pas dite. Et quand Abel ne peut rien dire, c'est son sang qui crie. Et donc là, il y a la menace qui va tomber. Tu n'aurais pas dû. Voilà, je t'avais prévenu quelque part. Tu es allé au-delà de ce qu'il fallait. Maintenant, tu es maudit.
4: Ce terme, en tout cas cette expression qui est commune, « suis-je le gardien de mon frère ?» Ça implique quoi, une responsabilité? Ou justement de sortir de cette responsabilité? Il y a aussi l'aîné qui a toujours une responsabilité particulière. On le sent, il y a quelque chose de presque intrinsèque hein, chez l'humain. Là, on a l'impression qu'on est dans quelque chose aussi de fondateur.
5: Oui, parce qu'il y a des jeux de mots dans le texte fondateur. Ce n'est pas simplement « suis-je le gardien ?» mais « suis-je le berger de mon frère ?» Et c'est intéressant parce que Abel est berger, Caïn est cultivateur. Et quelque part, l'intention, c'est de dire, mais moi, je suis cultivateur, je ne suis pas berger. Moi, je n'ai pas à m'occuper de mon frère. Le texte biblique va dire, non, tu es tout le temps le berger, tu es tout le temps le gardien de ton frère. Quel que soit le frère, que ce soit l'aîné ou pas l'aîné, suis-je le gardien de mon frère? La réponse, c'est, mais bien sûr que tu es le gardien de ton frère. Et toute la Bible va être de dire, tu es le gardien de ton frère. Vous devez vivre en fraternité. Et cette fraternité, elle va peut-être évoluer avec le texte biblique, hein, parce qu'on va voir qu'au niveau de la famille, les fraternités sont très compliquées. Mais après, nous sommes tous appelés à devenir frères et nous sommes tous appelés à devenir des gardiens de notre frère.
4: Premier meurtre dans la Bible, quatrième chapitre dans cet ouvrage, la Bible en 100 récits fondateurs chez First. Premier meurtre, ça fait quand même un peu mal, ça fait un peu peur aussi. On se dit, voilà, un ouvrage qui semble sain, qui semble peut-être nous éclairer pour notre vie. Et au quatrième chapitre, enfin la quatrième sélection que vous avez faite, c'est déjà un meurtre.
5: Oui, et en même temps, c'est quelque chose qui est là pour montrer l'homme et la femme avaient décidé dans le jardin d'Éden de manger le fruit qui n'était pas autorisé. Ce fruit devait être celui qui permet le discernement du bien et du mal. Donc l'homme et la femme décident de décider par eux-mêmes ce qui sera bien et mal. Et quand ils ont décidé, quand ils ont pris ce pouvoir, entre guillemets, qui ne leur était pas réservé, puisque c'était un fruit défendu, voilà ce qu'ils font. C'est eux qui décident, c'est eux qui discernent le bien et le mal. Et quand ils sont eux-mêmes juges de ce qui est bien et mal, ils commettent le mal, pensant que sans doute c'est bien.
4: Voilà pour l'explication. Autre passage, et pour terminer, avec Caïn et Abel, que vous avez sélectionné dans le texte biblique, parce que vous sélectionnez systématiquement un petit passage, c'est cette deuxième partie. Tu es désormais maudit. Malédiction, ça aussi, ça peut faire un peu peur. On est tous un peu superstitieux, peut-être ceux qui nous écoutent aussi ont peur quelquefois, parce que dans une même semaine ou dans une même année, beaucoup de choses mauvaises arrivent. On se dit, oh, j'ai une malédiction. Là, il ne s'agit pas de cela. De quoi parle-t-on quand on parle de malédiction? Et quand là, dans le texte, c'est Dieu qui parle.
5: En fait, Dieu ne maudit pas dans le sens, c'est pas lui qui maudit, c'est Caïn qui a décidé, c'est son choix. Il a pris une position, on lui avait dit, fais attention, ne va pas au-delà. Il va au-delà. Ce sont les conséquences. Ce n'est pas Dieu qui maudit. La conséquence de son acte fait que du coup, il n'est plus dans la bénédiction. Il n'est plus dans la bénédiction. Et ce que je trouve assez intéressant, c'est, mais ça, il faudrait réfléchir davantage, mais c'est une piste. Hein. Tout est lié dans ce texte. C'est très important. Le sol était maudit depuis la sortie du jardin d'Éden. Le sol était maudit. Tu travailleras à la sueur de ton front. Le sol est maudit à cause de toi. Et Caïn travaille le sol qui est maudit. Est-ce qu'il devait faire autrement? Je n'en sais rien. Mais en tout cas, il fallait qu'il fasse attention. Surtout, il fallait qu'il fasse attention à ce que Dieu avait dit. Dieu avait dit, ne va pas au-delà. Et voilà, il est allé au-delà. Et les conséquences, c'est effectivement, quand on se retire de la bénédiction ou de la protection de Dieu, automatiquement, on tombe dans le côté ténébreux.
4: Merci pour ces explications claires. Caïn et Abel, alors on a ce petit récit hein, qui fait une page, en tout cas sur cette écriture édito, dans cet ouvrage La Bible en 100 récits fondateurs. Il faut venir avec quel état d'esprit? Qu'est-ce que vous conseilleriez à quelqu'un qui a lu déjà cette petite histoire dans votre ouvrage et qui ensuite se rend dans le texte biblique?
5: Je crois qu'il faut se laisser imprégner par le texte et puis essayer de comprendre ce texte. Qu'est-ce qu'il veut me dire? La question, c'est pas de savoir est-ce que ça s'est vraiment passé comme ça? Est-ce que c'est vraiment historique? Est-ce que c'est vraiment comme ça, les épisodes? Est-ce que c'est vraiment la vraie vérité? C'est pas ça l'intention de Dieu. Ce n'est pas de nous montrer quelque chose en disant, voilà, ça c'est un épisode dans la série à voir ou à pas voir. C'est quelle est l'intention du texte? C'est ça qui est important. Quelle est l'intention du texte? Comment est-ce que je réagis en face d'une histoire comme celle-là? Qu'est-ce que je dois retenir? Quelle est la leçon, en quelque sorte? Et je me laisse imprégner par cela. L'historicité, à la limite, ce n'est pas ça la chose la plus importante. Le texte est là pour m'enseigner, alors qu'est-ce qu'il me dit?
4: Merci Eric Denimal, auteur de La Bible en 100 récits fondateurs pour les nuls. Chez First, on se retrouve pour une prochaine histoire, l'Arche de Noé. Là, tout le monde connaît, c'est une évidence. Vous allez peut-être la traiter d'une manière différente. À bientôt, Eric.
5: À bientôt.
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1: Michel Vanhoeuf, bonjour.
2: Bonjour.
1: Vous êtes spécialiste en huile essentielle de plantes. Je rappelle d'ailleurs à nos auditeurs que très régulièrement, vous faites des stages, entre autres notamment dans le cadre du Festival Nature du Parc National des Cévennes. On trouve vos huiles essentielles également dans certains magasins qui sont des magasins d'alimentation saine, de vie saine de la région. Je pense également à ne pas oublier à dire que vous êtes sur le marché de Saint-Jean-du-Gard le mardi matin. Puis ces huiles, on les trouve dans les magasins diététiques d'Anduze, à l'Esbio, à Alès, magasin essentiel également sur le boulevard Gambetta, à Mende aussi. Aujourd'hui, vous allez nous parler de la citronnelle et on va voir si vous allez réussir à nous surprendre. Parce que la citronnelle, pour nous, ça veut dire contre les moustiques. Est-ce qu'il y a d'autres utilisations ?
2: Voilà, la citronnelle n'est pas seulement une huile essentielle contre les moustiques. Hein, c'est aussi un produit qui peut être utilisé dans certaines douleurs, rhumatismes même. Et puis, c'est une huile essentielle qui s'associe très très bien à d'autres huiles essentielles. Bon, c'est une odeur qu'on associe aux moustiques. Et bon, nous savons que les moustiques sont quand même les animaux. Les moustiques tuent plus d'hommes que les guerres, finalement. Hein, quand on regarde bien les chiffres de paludisme, on a parlé de la chikungunya et puis il y a d'autres maladies. Il paraît même que cette moustique qui donne la chikungunya se trouve même à Washington, où elle ne propage pas encore de maladie, mais elle pique même à travers les vêtements. Donc il est important de se protéger contre les moustiques, ça c'est sûr. Et la citronnelle en est une. Hein, donc cette huile essentielle est connue depuis très longtemps. Il existe même deux qualités. Il y en a une de Java, il y en a une autre qu'on appelle Winterianus, parce que le nom latin c'est Simbopogon. Il y a Nardus et Simbopogon Winterianus. Et en fait, ce nom même, ça revient d'un homme qui s'appelait Monsieur Winter. Donc moi, parfois, je demande, quand j'achète la citronnelle, l'huile de Monsieur Winter. Et même les importeurs sont étonnés.
1: Les importateurs.
2: que je leur pose cette question.

0: de voir dans le commerce des sticks au citronnelle, mais bon, je trouve un peu à bas prix. Et très simplement la citronnelle, et on peut faire beaucoup mieux.
1: Voilà pour le côté moustique. Est-ce qu'il y a d'autres côtés à voir de la citronnelle?
0: Donc c'est aussi un anti-inflammatoire, et comme je disais, donc si on a de la citronnelle qu'on trouve quand même à des prix assez bas, on peut aussi mélanger, donc dans des mélanges contre le rhumatisme. Voilà, donc ça c'est des applications dont on parle très peu.
1: Eh bien, je vous remercie pour cette petite chronique consacrée à la citronnelle. On se retrouve la semaine prochaine pour parler d'une autre huile essentielle. Merci.